0: C'est pas moi qui devais partir. Tout d'un coup, je pars pour assister à un procès et d'un inconnu, et ça m'ébranle profondément. Alors, si vous voulez, pour la suite de mes réflexions, c'est peut-être une chance, mais pour l'époque qui a séparé décembre 49 du moment où je suis parti, ça a été une malchance.
1: Alors, une épreuve.
0: Disons épreuve.
1: Une épreuve, oui.
0: Oui.
1: Et ensuite, en quittant le parti, de quel côté vous allez?
0: Ah ben alors, là j'ai eu une chance. C'était en plein dans la guerre d'Algérie. Oui, une chance. Parce que j'avais quelque chose pour me raccrocher. Parce qu'autrement, d'abord matériellement, j'étais sur le trottoir, hein, parce que j'étais une journaliste communiste et je ne voulais surtout pas dire du mal du parti. Je l'avais quitté, mais je ne voulais pas devenir une anticommuniste professionnelle, comme je disais, comme il y en avait. Et je dois dire que un directeur de grand journal que j'avais connu avant, très gentiment, m'a envoyé immédiatement une lettre en disant « Mais écoutez, vous pouvez venir, j'ai certainement du travail pour vous. » Et nous nous sommes dit, et De Santi m'a dit « Écoute, il te donnera pour travail de l'anticommunisme pur et dur. » Et je lui ai répondu que je regrettais que je n'étais pas disponible. Mais j'étais très disponible. Et j'ai fait pendant 7 ans, finalement, des chroniques dans un journal tout à fait honorable, mais qui n'était pas exactement dans ma catégorie et mes préoccupations, qui s'appelait en ce temps « Le petit écho de la mode » et qui s'est appelé ensuite « L'écho de la mode ». C'était le plus ancien, je crois, des journaux de mode français, où il se trouve qu'un de mes amis très progressiste a été un bref moment rédacteur en chef. Et alors, il m'a donné à faire un billet hebdomadaire, comme ça, sur...
1: Sur des sujets.
0: Ah, sur des sujets qui sortaient de lettres, disant « j'ai telle difficulté avec mes enfants, avec mon mari, avec mon beau-père, avec etc. » Les sentiments. Les sentiments familiaux, c'était ça l'écho de la mode, c'était la famille, et c'était donc les sentiments, et je faisais quelque chose de modérateur, voilà. Mais ça ne me satisfaisait pas beaucoup. Et ça a quand même duré des années jusqu'à ce que j'ose publier un premier roman qui n'était pas très bon, mais où je disais un peu mon expérience, vous voyez. Et alors après ça, je me suis senti délivré, j'ai écrit dans l'Express, dans l'Observateur, dans... voilà.
1: Vous aviez besoin justement d'ouvrir,
0: voilà.
1: D'ouvrir cette fenêtre.
0: Oui.
1: Hein? Vous vous sentiez fermé, et là vous avez ouvert cette fenêtre pour pouvoir, je dirais, partir dans une nouvelle liberté.
0: Oui, je me suis senti libéré, mais à l'écho de la mode, j'écrivais sous pseudonyme, et il y a eu d'autres publications, je ne me rappelle même plus comment elles s'appellent, comme ça, Générale, où j'écrivais des histoires romancées, vous savez, La Passion de Marie Dagou, ah ben ça c'était dans Elle, des choses comme ça, mais toujours sous pseudonyme.
1: Oui, Dominique De Santi, comment ont réagi Jean-Paul Sartre, Simone de Beauvoir, Gide, ou ces personnalités que vous avez côtoyées par rapport, au tournant que vous allez faire?
0: Alors, avec Sartre, c'était assez comique, parce que plus je m'éloignais, plus il se rapprochait des communistes. C'était très drôle. Parce que depuis 1948, jusqu'en 1948, ils ont été notre péché, et nous les avons quand même vus. Bien que le Parti communiste français soit ait été d'un anti-sartrisme incroyable. C'était le diable. Et c'était le diable en grande partie parce que les jeunes étudiants hésitaient beaucoup entre l'existentialisme et le marxisme. Donc c'était un concurrent dangereux. Donc on le descendait. Mais jusqu'en 48, on se voyait quand

0: quand même. Mais en 48, j'ai assisté. Autre chance, malchance, mais là j'étais prévu, un congrès qui s'appelait pompeusement Congrès des intellectuels pour la libre circulation des idées. Alors, il y avait Picasso, Fernand Léger, Roger Vaillant qui n'était pas encore communiste, il y avait énormément d'anglais, tous les scientifiques anglais qui étaient de gauche étaient venus, il y avait des scientifiques français aussi, et le deuxième jour, le président de l'Union des écrivains soviétiques, c'est-à-dire celui dont les écrivains russes dépendaient pour être publiés ou pas. Hein? Ah oui, c'était vraiment un homme de pouvoir. Pour les écrivains, c'était un pouvoir suprême. Alors il a pris la parole. Et il a dit que Sartre était une hyène dactylographe et un chacal muni d'un stylo. Alors, il y a eu des remous. Les scientifiques anglais ont exigé un avion pour repartir le jour même. Irène Joliot-Curie, deux fois prix Nobel et fille de Madame Curie, et c'était en Pologne, donc elle était l'héroïne, quand elle sortait de son hôtel, la foule se jetait sur elle pour l'acclamer, voulait partir aussi. Et finalement, elle n'est pas partie. Mais enfin, c'était quand même un point marquant. Et là, j'ai plus osé revoir Sartre et Beauvoir. Mais je l'ai revu lorsqu'il y a eu en France ce qu'on appelle les événements et que maintenant tout le monde appelle la guerre d'Algérie. Et d'abord, il y a eu notre guerre du Vietnam, avant notre guerre d'Indochine, pardon, puisqu'on ne disait pas encore officiellement le Vietnam. Avant la guerre américaine contre le Vietnam, il y a eu la guerre française d'Indochine. Et alors là, il y a eu un marin qui a été condamné à je ne sais combien d'années de prison pour avoir distribué des tracts contre la guerre d'Indochine. Du coup, il est devenu communiste, il s'appelle Henri Martin, il est encore vivant. Et alors, les communistes, tous les jours, faisaient quelque chose contre la guerre d'Indochine, sous la rubrique Henri Martin. Et on a voulu publier un livre sur cette affaire, et on a voulu une préface de Sartre. Et alors la personne qui était chargée de lui demander cette préface m'a dit « Toi qui le connais bien, tu vas m'accompagner », ce qui ne faisait absolument pas mon affaire. J'ai dit « Bon ». Et Sartre a consenti, il a fait cette préface. Et à partir de ce moment, Sartre, qui voulait que tout ne soit pas américanisé, s'est rapproché de l'Union soviétique, c'est-à-dire du Parti communiste français, vu l'endroit où il vivait. Et plus, chaque fois qu'il faisait un pas, par exemple, il venait signer ses livres au Comité national des écrivains présidé par Aragon, et c'est Aragon qui choisissait les gens. Bien sûr, il y a des années qu'il aurait voulu avoir Sartre, mais ce n'était pas possible. Mais là, Sartre a fait le pas. Et il a été quelque chose, je ne sais plus quoi, mais quelque chose de très honorifique dans l'organisation, l'union, comment ça s'appelait, franco-soviétique, enfin la société des amis de l'URSS, si vous voulez. Alors il a été quelque chose, je ne sais pas s'il était président ou vice-président, enfin il était dans le comité directeur, et moi à ce moment-là j'étais absolument sans illusion et je me demandais comment je pouvais partir sans trahir. Car ça a été pendant 3 ans, après, à partir de la mort de Staline, vraiment, j'y croyais plus. Et pendant 3 ans, je me suis dit, mais je ne peux pas partir comme ça. Et puis, ce monsieur Nikita Khrouchtchev m'a beaucoup aidé en faisant sa double action contradictoire, disant qu'il y avait eu des crimes sous Staline, mais en voyant ses tanks contre ceux qui disaient la même chose en Hongrie. Et donc, si vous voulez, là, un moment donné, on s'est revus, on s'est rejoints. Et Sartre a été très actif dans la guerre d'Algérie. Donc, si vous voulez, contre la guerre d'Algérie. Et si vous voulez, là, j'ai trouvé un endroit pour militer quand même, pour ce que je croyais être la vérité, et ne pas sombrer complètement. Voilà.
1: Donc, cette page, justement, de la guerre d'Algérie a été pour vous le moyen de retrouver cette liberté, mais en même temps aussi cet engagement qui vous caractérise. C'est toujours pour la liberté humaine, pour la promotion de l'être humain. Vous avez toujours rêvé de cette société, comme vous dites,
0: mais
1: cet homme nouveau.
0: Je continue, bien que la société n'aille vraiment pas du tout dans mon sens. Mais je continue à penser qu'il faut justement dire non à certaines choses. C'est
1: oui.
0: Tout ce qu'on peut faire actuellement.
1: Absolument, oui.
0: On ne peut pas faire autre chose. Et je connais même des croyants très engagés.

0: Dominique de Santi, selon vous, qu'est-ce qu'a été la perte du communisme?
1: Alors, c'est difficile à dire parce que, voyez-vous, je crois que c'est parce que il y a eu une meilleure information sur les autres pays pour les Soviétiques. Et ils ont vu que réellement, il faut changer les choses plus profondément qu'on ne les changeait. Il y a eu des changements, il y a eu, au moment de Gorbatchev notamment, il y a eu beaucoup d'améliorations, mais ils ne pouvaient plus se sentir comme ça enclos dans une partie du monde, et ils ont voulu retrouver la liberté. Et alors, c'est assez curieux parce que nous autres occidentaux, nous ne pouvons pas beaucoup comprendre leur choix. Yeltsin, qui était le sympathique ivrogne russe des contes populaires, mais qui ne paraissait pas être un grand homme d'État, enfin, et bon. Et puis l'actuel dirigeant de l'Union soviétique, je ne connais de lui que ce que tout le monde connaît, c'est-à-dire quand il paraît à la télé, et puis ses actes et ses discours, et sa personne. Il ne me semble pas quelqu'un qui... C'est-à-dire, bien sûr, il a aboli l'arbitraire total. Ça, il faut dire qu'il n'y a plus ce poids, ne pas pouvoir parler à un étranger, qu'il y ait encore des micros dans les chambres d'hôtel des hôtes éminents, c'est possible, je n'en sais rien, mais en tout cas, il n'y a plus cette espèce de mur entre l'homme soviétique et les autres, et l'Occident. Ça n'existe plus, au contraire. Il a fait cette chose qui est également ce qui se passe en Chine, c'est-à-dire la libéralisation de l'économie, tout en maintenant un gouvernement, disons, extrêmement ferme.
0: Et là, vous parlez de qui ?
1: Je parle de M. Poutine, enfin, et de son successeur, mais comme il est Premier ministre, ça ne change pas grand-chose.
0: Vous avez perçu le même mouvement ?
1: Oui.
0: Oui. Alors... D'un côté, vous voyez que, justement, l'isolement n'est plus possible.
1: Non.
0: Mais en même temps, vous voyez qu'il y a une concentration du pouvoir.
1: Ah, oui.
0: Liée à la personne.
1: Mais il n'y a pas d'opposition possible. Parce que, bon, il se trouve que j'ai rencontré une fois, au cours d'un voyage, cette journaliste, Anna attendez. Politeskaya,
0: qui a été assassinée, là.
1: Oui, qui a été assassinée. C'était une femme parfaitement admirable.
0: Oui, qui a dénoncé justement les
1: histoires. Oui, et qui n'était pas du tout une extrémiste utopiste, absolument pas.
0: Oui.
1: Elle ne dénonçait que des réalités.
0: Oui.
1: Et elle se battait pour un minimum démocratique, mais vraiment un minimum. Et c'est clair qu'elle a été assassinée, enfin, dans tous les milieux intellectuels russes.
0: C'est sûr qu'on sait qu'elle a été assassinée,
1: absolument.
0: Mais par qui ?
1: Ah, par qui personnellement, ça on le saura jamais, probablement, enfin si, on le saura un jour, mais ça on ne sait pas, mais que...
0: On a de sérieux doutes.
1: Écoutez, elle gênait la politique officielle. Et justement, ce qu'il y a... La différence, si vous voulez, je ne trouve pas du tout que notre gouvernement soit parfait. Je ne suis pas du tout d'accord avec les positions de l'actuel gouvernement de la France, mais je peux le dire, le crier, aller manifester, publier un article disant, enfin, quand est-ce qu'on va arrêter cette imbécilité, qu'est-ce que c'est que ça, il y a de plus en plus de gens qui sont sous le seuil de pauvreté en France, où il y a des gens qui sont 10 fois plus riches que n'étaient les plus riches. Enfin, je peux le dire. on me dira, ça te mène à rien, mais je peux le dire.
0: Et ça, votre vie n'est pas en péril.
1: Ah, ben, pas du tout. Et il y aura des gens pour dire comme moi et des gens pour me contredire et il y aura une controverse. Et ça arrive. Tandis que je crois qu'en Union soviétique, on peut déjà dire des choses qu'on n'aurait pas pu dire, mais que quelqu'un qui s'exprime avec cohérence et sur la durée, comme elle, dans les journaux, en luttant pour une ligne plus démocratique, par exemple pour l'arrêt de ce qui se passe en Tchétchénie et contre un racisme qui, je crois, n'a jamais été aussi violent. Maintenant, un Géorgien, c'est un étranger indésirable. Et on peut, il y a des sans-papiers à Moscou, enfin l'équivalent de sans-papiers, si vous voulez. Des gens qui viennent des pays qui se sont détachés de l'Union soviétique, qui sont donc des pays indépendants, mais qu'on considère toujours comme des espèces de vassaux, qu'on peut accepter ou ne pas accepter. Alors, c'est quand même un régime très nationaliste et c'est très curieux ce qui se passe en Russie européenne et en Asie. C'est-à-dire que l'économie paraît entièrement libre et qu'en réalité, la contrainte politique continue. Pas sous la même forme, je le reconnais. Les gens se sentent beaucoup plus libres. D'ailleurs, vous rencontrez des tas de Russes à Paris, à Londres, alors là, énormément, et aux États-Unis. Et ce qui ne pouvait pas exister. Et vous voyez un tas d'hommes d'affaires russes. Alors ça n'existait pas, l'idée d'hommes d'affaires russes. Les affaires étaient faites pour l'État et par l'État, par des groupes qui étaient dirigés par des ministères, si vous voulez. Et maintenant, les individus ont le droit de s'enrichir et en profitent. Ceci dit, je ne crois pas que ce soit la démocratie.
0: Actuellement. Vous sentez.
1: Mais
0: justement.
1: Je crois que beaucoup de gens la désirent quand même.
0: Oui.
1: Donc je pense qu'il va y avoir un mouvement. C'est-à-dire, on ne peut plus agir de manière aussi arbitraire que l'on agissait.
0: Comment vous avez vécu, Dominique de Santi, les événements de la chute du mur de Berlin?
1: Ah ben écoutez, c'était extraordinaire. Nous étions si exaltés que je me suis offert une place d'avion, parce qu'il n'y en avait plus, au marché noir, c'est-à-dire au triple du tarif, c'est incroyable. Nous qui ne voulions pas du marché noir pendant l'occupation parce que c'était immoral, je me suis acheté une place, je ne me rappelle plus combien, mais en fait c'était le triple du trajet Paris-Berlin habituel. Et je suis arrivé pour voir Rostropovitch jouer sous le mur de Berlin. Alors je crois que ça c'était un des grands jours de ma vie, avec la libération de Paris, enfin, ça a été un des grands jours de ma vie. C'était extraordinaire.
0: Qu'est-ce que vous ressentiez ?
1: Ah ben, ce que je ressentais était fantastique, parce que je me disais, bon ben, finalement, heureusement que je suis parti en 56, parce que ça a continué.
0: Donc ça venait apporter une confirmation aux grandes intuitions et aux choix difficiles que vous aviez faits.
1: Oh oui, ben il y avait déjà à ce moment-là, il y avait encore le mur de Berlin qui était un scandale permanent, bien entendu, mais il y avait déjà une très grande quantité d'intellectuels, même marxistes, qui jugeaient l'Union soviétique et le gouvernement qui y était... comme je le jugeais moi-même, vous voyez. Mais enfin, la chute du mur de Berlin, ça a été une confirmation prodigieuse.

0: Dominique de Santi, votre lecture et la lecture de plusieurs personnes par rapport à, je dirais, à cet événement qui est arrivé en 1989.
1: Oui.
0: Et la présence du pape polonais.
1: Ah. Vous savez, alors je vais vous dire quelque chose que je ne dis pas souvent parce que c'est un tout petit truc. La dernière fois que je suis allée en Pologne, c'était donc en 55. J'étais à Cracovie et j'ai dit, on me parlait toujours des chrétiens progressistes et que c'était la liberté de penser en Pologne, etc. Et j'ai dit, mais par exemple, je ne sais pas moi, est-ce qu'il y a une revue catholique, puisque c'est un pays catholique, ou est-ce qu'il y a un théâtre? Et là, on m'a prise au mot, on m'a dit absolument. Et il y a un prêtre qui s'occupe de théâtre. Et si vous voulez le rencontrer, c'est très possible. Je voulais le rencontrer. Et c'était Wojtyla.
0: Et vous l'avez rencontré?
1: Oui, j'ai rencontré. Il n'était pas du tout pape, il n'était même pas...
0: Il avait quel âge à ce moment-là?
1: Ben, je ne sais pas, en 55, quel âge avait-il?
0: 55, il est né en 20. Il est né, il avait 45 ans.
1: Eh bien voilà, ben c'est...
0: 35
1: ans.
0: Oui, il est né en 1920.
1: Il est né en... Eh ben moi aussi.
0: Oui, même année que vous.
1: Oui, oui.
0: Donc vous aviez le même âge.
1: Oui.
0: Et vous avez rencontré cet homme à 35 ans.
1: Oui.
0: Il vous a laissé impression.
1: Ah oui, il m'a laissé un souvenir. Ah oui, ça, il n'y a pas de doute. D'abord parce qu'il connaissait admirablement le théâtre français, alors admirablement. Mais même, enfin, les gens un peu confidentiels, Adamoff et toute cette avant-garde française, il la connaissait très bien. Il connaissait extrêmement bien les classiques. Et c'était un homme d'une culture extraordinaire. Il avait écrit des pièces lui-même.
0: Lui-même, oui.
1: Oui, absolument, qui ont été jouées. Il a joué. Et non, c'était une grande impression.
0: Et quand vous apprenez en 1978 l'élection de Karol Wojtyla comme pape?
1: Ben écoutez, moi... je suis pas catholique, hein. Je le dis, enfin, il se trouve que dans ma vie mouvementée, enfin, et dans mon enfance qu'il était davantage, j'ai été baptisé catholique, mais enfin, c'est un peu loin. Et si vous voulez, vers l'âge de 11 ans, j'ai eu, comme toutes les petites filles de cet âge-là, une grande crise comme ça, mystique, et je me voulais carme déchaussée parce que je suis extrêmement frileuse et qu'alors avoir les orteils à l'air, ça me paraissait le plus grand sacrifice à Jésus. Hein. Bon, mais à part ça, je ne suis pas catholique. Donc... je peux beaucoup admirer l'éloquence d'un pape, je peux admirer son charisme, et il avait tout ça, sa compréhension humaine. Il est certain que sur des choses fondamentales, et notamment les droits des femmes, je ne peux pas être d'accord avec un pape, et je ne peux être d'accord qu'avec très peu d'évêques d'ailleurs. Si vous voulez, il reste une différence idéologique très grande. Ça ne m'empêche pas d'avoir été très impressionné, comme vous le savez, par Mère Marie. Ça ne m'empêche pas actuellement d'avoir des amis extrêmement croyants, à la fois catholiques, orthodoxes, protestants. Non, ce sont. On n'est pas obligatoire. On peut avoir même les mêmes idées sur la société, mais il y a quand même des pierres d'achoppement. Voilà.
0: Sur son influence possible pour la chute du communisme, est-ce que vous y
1: certain.
0: Croyez
1: Je crois que non. Son influence sur la chute du communisme en général, je ne sais pas si c'est lui, mais il est certain que pour les Polonais, par exemple, il a exercé une influence extraordinaire. Extraordinaire. Et je pense que... si vous voulez, la Russie n'est pas un pays catholique. Donc son influence pouvait être celle d'une grande personnalité, mais ce n'était pas le chef de l'Église dominante. Mais je crois qu'il a changé beaucoup de choses en, comment dire, en humanisant la religion, voilà. Je crois qu'il a beaucoup humanisé la religion, et je ne dirais pas que ce soit d'une façon définitive. Mais ça, c'est autre chose, ce n'est pas à moi d'en parler. Mais oui, je vous dis, il y a des choses comme par exemple les droits de la femme à disposer de son corps sur lesquels je ne peux pas être d'accord avec un pape quel qu'il soit. Mais j'admirais beaucoup Karol Wojtyla. Et j'ai surtout beaucoup admiré là au moment où il y a eu cette tentative d'assassinat, la manière vraiment... Alors lui, il a vécu sa religion. Il a agi comme on pouvait rêver qu'agirait
0: un chrétien.
1: Un chrétien, oui. Un chrétien qui va jusqu'au bout de sa conviction. C'est-à-dire, sa vie était en jeu. Et non seulement il a abstraitement pardonné à son assassin, mais il est allé le voir. Ça, c'est quand même un petit peu exceptionnel. Mais c'était un homme tout à fait exceptionnel. Oui, tout à fait.
0: Dominique de Santis, a été vraiment très agréable que de vous rencontrer. Merci.
1: Merci à vous.

Madame Dominique de Santy est l'auteur de plusieurs ouvrages, entre autres « La Sainte et l'Incroyante, rencontre avec Mère Marie », publié en 2008 chez Bayard. La semaine prochaine, ce sera la suite et la fin de cet entretien avec Dominique de Santy. C'était « Un temps pour parler » avec l'abbé Denis Veilleux, à la recherche d'Annie Benz.

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Seigneur, nous voulons te bénir et célébrer ta présence en cette nuit. Nous pensons au mystère de ta mort et de ta résurrection. C'est toi, Jésus, qui as dit « Détruisez ce temple et en 3 jours je le relèverai ». Le temple dont il parlait, c'était son corps. Nous sommes greffés, Seigneur, à ton corps de gloire. Nous sommes membres les uns des autres, dans le souffle de la Pentecôte. Fais, Seigneur, que nous puissions écouter ta parole pour apprendre à prier. Priez encore pour écouter ta parole. Oui, Seigneur, quand cette nuit, la lampe de la prière ne s'éteigne jamais, qu'elle brûle en nous, qu'elle réveille en nous la foi, qu'elle suscite en nous l'espérance, qu'elle ranime l'amour de charité.

Évangile selon saint Jean, chapitre 20, versets 1 à 9. Le premier jour de la semaine, à l'aube, alors qu'il faisait encore sombre, Marie de Magdala se rend au tombeau et voit que la pierre a été enlevée du tombeau. Elle court, rejoint Simon-Pierre et l'autre disciple, celui que Jésus aimait, et elle leur dit « On a enlevé du tombeau le Seigneur et nous ne savons pas où on l'a mis. » Alors Pierre sortit, ainsi que l'autre disciple, et ils allèrent au tombeau. Ils couraient tous les deux ensemble, mais l'autre disciple courut plus vite que Pierre et arriva le premier au tombeau. Il se penche et voit les bandelettes qui étaient posées là. Toutefois, il n'entra pas. Arrive à son tour Simon-Pierre qui le suivait. Il entre dans le tombeau et considère les bandelettes posées là et le linge qui avait recouvert la tête. Celui-ci n'avait pas été déposé avec les bandelettes, mais il était roulé à part dans un autre endroit. C'est alors que l'autre disciple, celui qui était arrivé le premier, entra à son tour dans le tombeau. Il vit et il crut. En effet, il n'avait pas encore compris l'Écriture selon laquelle Jésus devait se relever d'entre les morts.

0: Psaume 17. Action de grâce après la manifestation du salut de Dieu. Je t'aime, Seigneur, ma force. Seigneur, mon roc, ma forteresse. Dieu, mon libérateur, le rocher qui m'abrite, mon bouclier, mon fort, mon arme de victoire. Louange à Dieu quand je fais appel au Seigneur. Je suis sauvé de tous mes ennemis. Les liens de la mort m'entouraient, le torrent fatal m'épouvantait. Des liens infernaux m'étreignaient, j'étais pris au piège de la mort. Dans mon angoisse, j'appelais le Seigneur. Vers mon Dieu, je lançais un cri. De son temple, il entend ma voix. Mon cri parvient à ses oreilles. La terre titube et tremble. Les assises des montagnes frémissent, secouées par l'explosion de sa colère. Une fumée sort de ses narines, de sa bouche, un feu qui dévore, une gerbe de charbon embrasée. Il incline les cieux et descend, une sombre nuée sous ses pieds. D'un kéroub, il fait sa monture, il vole sur les ailes du vent.
1: Tu es le Seigneur de tous les dénouements. Tu es celui qui nous dégage au cœur des tempêtes. Tu es le Dieu qui intervient.

0: Psaume 80, acclamation solennelle et avertissement. Criez de joie pour Dieu notre force, acclamez le Dieu de Jacob. Jouez musique, frappez le tambourin, la harpe et la cithare mélodieuses. Sonnez du cor pour le mois nouveau, quand revient le jour de notre fête. C'est là, pour Israël, une règle, une ordonnance du Dieu de Jacob. Il en fit pour Joseph une loi, quand il marcha contre la terre d'Égypte. J'entends des mots qui m'étaient inconnus. J'ai ôté le poids qui chargeait ses épaules. Ses mains ont déposé le fardeau. Quand tu étais sous l'oppression, je t'ai sauvé. Je répondais, caché dans l'orage, je t'éprouvais près des eaux de Mériba. Écoute, je t'adjure, ô mon peuple, vas-tu m'écouter, Israël? Tu n'auras pas chez toi d'autre Dieu, tu ne serviras aucun Dieu étranger. C'est moi, le Seigneur ton Dieu, qui t'ai fait monter de la terre d'Égypte. Ouvre ta bouche, moi je l'emplirai. Mais mon peuple n'a pas écouté ma voix, Israël n'a pas voulu de moi. Je l'ai livré à son cœur endurci, qu'il aille et suive ses vues. Ah, si mon peuple m'écoutait, Israël, s'il allait sur mes chemins. Aussitôt, j'humilierai ses ennemis, contre ses oppresseurs, je tournerai ma main. Mes adversaires s'abaisseraient devant lui, tel serait leur sort à jamais. Je le nourrirai de la fleur du froment, je le rassasirai avec le miel du rocher.
1: Sans toi, Seigneur, notre vie tombe en ruine. Sans toi, Seigneur, les événements deviennent déroutes. Sois avec nous, le Seigneur qui nous reconstruit.

de l'épître de saint Paul apôtre aux Corinthiens. Frères, moi, Paul, je vous ai transmis ce que j'ai reçu de la tradition qui vient du Seigneur. La nuit même où il était livré, le Seigneur Jésus prit du pain, puis, ayant rendu grâce, il le rompit et dit « Ceci est mon corps qui est pour vous. Faites cela en mémoire de moi. » Après le repas, il fit de même avec la coupe en disant « Cette coupe est la nouvelle alliance en mon sang. Chaque fois que vous en boirez, faites cela en mémoire de moi. » Ainsi donc, chaque fois que vous mangez ce pain et que vous buvez à cette coupe, vous proclamez la mort du Seigneur jusqu'à ce qu'il vienne.

Tu es le Père des miséricordes, le Père des lumières. Il nous arrive sur la route d'être dans le brouillard, de ne plus savoir où aller, de ne plus voir les pas que nous faisons. Nous te prions, Père, en cette nuit. Accorde-nous ta lumière pour voir où nous allons. Accorde-nous ta miséricorde pour nous réorienter sur les routes de la lumière. Jésus, tu es le Fils de l'homme. Nous te regardons, Jésus. Nous voyons ton visage de souffrance. Nous voyons les traits du crucifié, toutes ces fois où nous refusons la souffrance dans notre vie, souffrance physique, souffrance morale. Nous risquons de nous éloigner de ta communion. Jésus vient nous aider à demeurer avec toi au sein de toute souffrance, pour grandir avec toi. Esprit Saint, toi qui nous guides, toi qui nous illumines, nous avons besoin de ton feu, non seulement de ta lumière, mais de ton feu, pour sentir que là où nous allons, eh bien, c'est la bonne route. La paix,

En cette vigile de la résurrection, nous célébrons avec toi, Marie, la victoire de Jésus sur la mort et le péché. Avec toi, nous cheminons au rythme de ta prière en notre faveur.

Seigneur, tu as dit à tes disciples farouches, « Laissez venir à moi les enfants, ne les empêchez pas. Fais tomber nos masques d'adultes pleins de sécurité, de compromis et de cupidité. Donne-nous cette attitude de l'enfant toujours inachevé, le cœur ouvert en se recevant sans cesse de toi. Amen. »

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Le 5 juin 1897, nous commençâmes une fervente neuvaine à Notre-Dame des Victoires. Nous pouvons nous résigner à perdre ce trésor de vertu. Nous espérions qu'une fois encore, la très sainte Vierge releverait par un miracle la petite fleur de son amour. Mais elle nous fit la même réponse que le saint martyr Théophane, et nous dûmes accepter la perspective amère d'une prochaine séparation. Au commencement de juillet, son état devint très grave, et on la descendit enfin à l'infirmerie.

Je m'installe, café à la main, accompagné de sauge et d'une chandelle. Les mots défilent aussitôt. Ce sont elles, je les vois, je les ressens. Je ressens la peur, la douleur. Et voilà que, pendant que j'écris, les émotions m'envahissent. Je pleure ma vie, de rage, d'incompréhension. Je vois ces femmes autochtones toutes belles, assassinées. Je vois des sacs de plastique. Je vois une rivière. C'est rouge. C'est rouge. Je pleure allongée sur mon lit. Je suis épuisée. Je ne comprends pas vraiment ce que je viens de vivre. Des mots qui viennent d'une connexion que j'ignore, mais ils sont là, forts et prêts, intenses. Je regarde les lignes que j'ai écrites, et c'est comme si j'avais vécu ce sort moi-même, comme si j'y étais. Ça semblait si réel. Ce qui m'est arrivé ce matin-là, c'est revenu encore et encore. C'était comme si j'étais l'instrument, la plume des âmes passées, qui avait quelque chose à dénoncer. Mais pourquoi moi? Je ne suis ni écrivaine, ni autrice. Être habitée par ces mots, par ces textes pendant des années, et les étouffer par peur de jugement, par manque de confiance, ou par peur de prendre sa place, c'est se créer une cage qui tait nos propres mots, mais aussi ceux d'un peuple.

0: Chinash Kubitnao, un immense merci à Nai Theme, Gabrielle Lapierre, Marie-Pascale Michel, Mélissa Picard et Noémie Michel pour cette magnifique rencontre avec de nouvelles voix artistiques innu, glanées au fil du numéro 20 de la revue Littoral, actuellement proposée en kiosque et sur le site des éditions du Septentrion.
1: 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À la semaine prochaine, Catherine.
0: À la semaine prochaine, Mathieu. D'ici là, nous continuons d'explorer les méandres de l'art et de la création sur les ondes de Radio-VM et Radio-Galilée.

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2: Bonsoir à tous et à toutes et soyez les bienvenus dans ce nouveau numéro de Vox Mundi, l'émission hebdomadaire de Radio Vatican, Vatican News, à retrouver en podcast. Bonsoir, vous l'entendez peut-être, la cérémonie en direct de la basilique Saint-Jean de Latran, le pape dans sa cathédrale en ce samedi après-midi. Depuis une heure, le Saint-Père y préside une messe d'ordination épiscopale de plusieurs évêques du diocèse de Rome, quatre évêques italiens qui ont été nommés auxiliaires du diocèse le 25 février dernier. Le pape qui, dans son homélie, Myriam Sanduno, prononcée il y a quelques minutes, a invité ces nouveaux évêques à être des témoins du Christ.

0: Christ qui est venu non pas pour être servi, mais pour servir. Le Saint-Père qui a également exhorté à ne pas suivre la logique mondaine des premières places.
1: Se rapprocher du Christ, c'est se rapprocher les uns des autres et grandir ensemble dans l'unité. Voilà le mystère qui nous engage, a dit le pape dans son homélie, signifiant que Jésus a marché parmi nous en tant que prophète désarmé et désarmant. Et lorsqu'il a été rejeté, il n'a pas changé de style. Léon XIV a invité par notre vie et notre parole à s'opposer aux projets qui écrasent les plus faibles et qui ne respectent pas la dignité humaine, à ces nouveaux évêques qui l'aideront à être le reflet du bon pasteur pour le peuple romain. Le pape conseille d'annoncer qu'en Christ, notre pierre angulaire, personne n'est exclu de devenir un élément actif de l'édifice sacré qu'est l'Église et de la fraternité entre les êtres humains. Personne, absolument personne, a-t-il insisté, ne doit se considérer comme rejeté par Dieu. Léon XIV exhorte à ne pas suivre la logique mondaine des premières places. Soyez témoins du Christ qui est venu non pas pour être servi, mais pour servir, a dit le pape aux nouveaux évêques auxiliaires du diocèse de Rome, les encourageant à veiller à ce que les prêtres, les diacres, les religieux et religieuses, ainsi que les laïcs engagés dans l'apostolat, ne se sentent jamais seuls.
0: Merci beaucoup Myriam Sandono, une homélie à retrouver bien sûr dans quelques minutes sur vaticannews.va. À l'agenda du pape ce samedi également, son audience aux membres de la Papal Foundation, une organisation caritative américaine qui soutient les initiatives du Saint-Père dans les pays en développement, actuellement en pèlerinage à Rome. Devant 200 de ses membres reçus dans la salle clémentine du Vatican, le souverain pontife a exprimé sa reconnaissance pour leur engagement au quotidien. Léon XIV, qui a également souligné avoir déjà été témoin de leur action sur le terrain, notamment lors de son ministère d'évêque de Chiclayo au Pérou. Votre générosité a permis à d'innombrables personnes de faire l'expérience concrète de la bonté et de la bienveillance de Dieu au sein de leur propre communauté. Encore rendu hommage le pape. Plus d'informations à retrouver sur notre site. Une relecture de son récent voyage apostolique en Afrique, telle est la catéchèse que le pape a développée mercredi au cours de l'audience générale place Saint-Pierre. Le pape qui s'est longuement arrêté sur ces quatre étapes qui l'ont beaucoup marqué, l'Algérie, le Cameroun, l'Angola et la Guinée équatoriale. Un déplacement qu'il a présenté comme un message de paix dans un contexte international marqué par les conflits, les tensions et par de graves et fréquentes violations du droit international. Léon XIV qui a partagé sa joie d'avoir été accueilli et d'avoir été le témoin de la foi de ces peuples africains, un voyage qui a permis de donner de la lumière à ce peuple de Dieu présent sur le continent.
2: Cari fratelli e sorelle, la visita del Papa.
3: Frères et sœurs, la visite du pape est pour les populations africaines l'occasion de faire entendre leur voix, d'exprimer la joie d'être peuple de Dieu et l'espérance d'un avenir meilleur, de dignité pour chacun et pour tous. Je suis heureux de leur avoir donné cette possibilité et en même temps, je remercie le Seigneur pour ce qu'il m'a donné, une richesse inestimable pour mon cœur et mon ministère.
2: Ricchezza inestimabile per il mio cuore. Et le mio ministero.
0: Voilà, le pape mercredi lors de l'audience générale place Saint-Pierre. Ce voyage apostolique sur le continent africain et les propos du pape mercredi lors de cette audience générale laissent une trace visible sur le continent et sont surtout un appel et un encouragement à la mission pour les églises africaines. C'est ce qu'a confié le père Nathanaël Yaovi Soédé à Françoise Namien. Il est aumônier national des cadres et des personnalités politiques du Bénin. On l'écoute.
4: Cette mission, ce n'est pas seulement celle des pasteurs, des prêtres, des évêques, c'est toute l'Église, les personnes consacrées, les fidèles chrétiens, à tous les niveaux, qu'ils soient responsables de cet annonce de l'Évangile que le pape vient de nous faire connaître. Annonce courageuse, réconciliation, dialogue, pardon mutuel, paix, foi engageante. C'est le message d'abord de la présence de l'Église aux souffrances et aux espérances du monde. Le message de la foi qu'il faut garder de façon intrépide. Le message de l'espérance qu'il faut tenir forte. Et enfin, le message de la présence de l'Église à toutes les situations à travers lesquelles elle doit être le témoin de la réconciliation, de la justice, de la paix, de la juste distribution des ressources. Et alors, être une Église d'action de grâce. Le pape a été émerveillé par la joie des chrétiens, que l'Église, malgré sa souffrance, reste une Église d'espérance. Et nous devons aujourd'hui avoir un clin d'œil sur nos peuples livrés à des situations de conflit, surtout d'insécurité. Nous pensons aujourd'hui au peuple du Mali et à tous les peuples, au Moyen-Orient et ailleurs en Europe, qui sont en guerre.
0: C'était le père Nathanaël Yaovi Soédé au Bénin, interrogé par Françoise Niamien. Et pour revivre ce voyage apostolique de 10 jours en Afrique du pape Léon XIV, une seule adresse, vaticannews.va. C'est un texte long et dense que le patriarche latin de Jérusalem a publié lundi dernier. Le cardinal Pizzaballa a envoyé une lettre pastorale à tous les fidèles de son diocèse qui couvre Israël, Gaza et la Palestine, mais aussi la Jordanie et Chypre. Une lettre intitulée « Ils retournèrent à Jérusalem dans une grande joie, proposition pour vivre la vocation de l'Église en Terre Sainte ». Une lettre qui se compose de trois parties, lire la réalité, la vocation, le rêve de Dieu appelé Jérusalem et implication pastorale. C'est le fruit d'un travail laborieux et douloureux né du 7 octobre 2023 et de la guerre à Gaza qui a suivi. Le cardinal Pizzaballa qui propose une lecture de la Jérusalem d'aujourd'hui pour tendre toujours plus vers la Jérusalem céleste. Le patriarche latin qui rappelle que l'identité principale de la ville sainte est d'être le lieu de la révélation de Dieu. Or, ignorer cette dimension verticale de notre terre, c'est la raison profonde, dit-il, de l'échec des accords de coexistence de ces dernières décennies. Parmi les missions de l'Église en Terre Sainte, il y a bien sûr le dialogue, une tâche difficile mais nécessaire et que continue malgré tout l'Église locale. C'est ce que nous confie Mgr William Chomali, le vicaire du patriarcat latin pour la Palestine.
5: Le dialogue est actuellement en crise. Mais il faut sortir de l'impasse du dialogue des élites et il faut passer au dialogue de la vie. Parce que, par exemple, dans nos écoles du patriarcat et dans les écoles chrétiennes où il y a environ 63 000 étudiants, plus que la moitié sont musulmans. Donc il y a un dialogue existentiel. Les étudiants étudient pendant 12 ans ensemble. Donc il faut dialoguer le dialogue de la vie. Dans les hôpitaux, les malades peuvent être musulmans, juifs et chrétiens. Ce sont de petits gestes. Récemment, on a commencé à dialoguer avec des rabbins libéraux qui sont ouverts, qui sont disposés à dialoguer avec les Palestiniens. Il faut commencer peut-être avec en parlant de la dignité humaine, parce que si on est convaincu que chaque personne humaine a une propre dignité égale à l'autre, on est déjà à un bon point.
0: Mgr William Chomali, le vicaire du patriarcat latin de Jérusalem pour la Palestine, interrogé par Xavier Sartre. La paix n'est pas l'absence de guerre, mais bien l'œuvre de la justice, et que c'est ce que rappelait l'archevêque de Chicago, le cardinal Blaise Tzupich. Il a reçu ces derniers jours le prix Heureux les artisans de paix, un prix décerné par l'Union théologique catholique. Une paix juste, sûre et durable repose-t-elle sur un seul pilier, le désarmement, à commencer par l'arme nucléaire. C'est ce qu'a rappelé la mission permanente du Saint-Siège à l'ONU à New York hier, alors que se tient la 11e conférence d'examen du traité de non-prolifération des armes nucléaires. Le Saint-Siège, qui a statut d'observateur à l'ONU, a appelé tous les États qui ne l'ont pas encore fait à adhérer au traité sur l'interdiction des armes nucléaires, en gardant toujours au centre de la réflexion les conséquences humanitaires et environnementales catastrophique de l'utilisation de ces armes. Plus d'informations sur notre site. Et puis avant de refermer ce magazine, à noter cette nomination ce samedi. Le pape a nommé un administrateur apostolique pour l'archidiocèse métropolite de la Mère de Dieu à Moscou. Après avoir accepté la renonciation de Mgr Paolo Pezzi, il s'agit de Mgr Nikolai Dubninin, un religieux franciscain. Il était jusqu'ici évêque auxiliaire de Moscou, nommé à ce poste en 2020 par le pape François. Et ainsi s'achève ce magazine. Merci infiniment pour votre fidélité. L'information reviendra lundi matin à 8h. Excellent week-end à tous.
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Bonjour mesdames et messieurs, j'aimerais vous parler aujourd'hui de la vénérable Rosalie Cadron-Jeté. Rosalie est née à Lavaltrie, province de Québec, en janvier 1794, de l'union d'Antoine Cadron, cultivateur, et de Rosalie Roy, sage-femme. Vers l'âge de 17 ans, Rosalie rencontre un garçon voyageur du nom de Jean-Marie Jeté et l'épouse le 7 octobre 1811. Jean-Marie s'installe avec Rosalie dans la maison familiale des Cadrons et devient cultivateur. Toujours en 1811, les parents de Rosalie leur cèdent la maison et leurs terres à condition qu'ils puissent continuer à y vivre jusqu'à leur mort. Entre 1812 et 1832, Rosalie et Jean-Marie auront 11 enfants, dont 5 mourront en bas âge. Bien qu'elle soit parmi les plus fertiles du Canada, la terre des Jetés n'est pas assez grande pour permettre aux enfants de Jean-Marie et Rosalie de s'y établir. Comme la seigneurie de la Naudière ne compte plus de l'eau disponible, les Jetés vendent leur propriété dans l'espoir de trouver ailleurs. De là, la famille déménage à Saint-Hyacinthe où elle achète une terre pour ensuite découvrir que le vendeur n'en était pas le propriétaire. C'est ainsi que la famille perd tout et décide de se rendre à Montréal où Jean-Marie travaille comme journalier. Le 14 juin 1832, Jean-Marie Jeté meurt du choléra, comptant parmi les quelques 1900 victimes de l'épidémie qui sévit alors à Montréal, laissant Rosalie Cadron-Jeté veuve avec 7 enfants. À l'époque, les fils aînés de Rosalie étaient cordonniers et l'aînée, Rose, était fiancée. Toutefois, les autres enfants, ainsi que sa mère, avaient encore besoin d'elle. C'est en 1838, après le décès de Madame Cadron, que l'emploi du temps de Rosalie se libère suffisamment pour lui permettre de s'investir dans des œuvres de charité. Depuis son arrivée à Montréal, Rosalie Cadron-Jeté fréquente l'église Saint-Jacques où elle rencontre Ignace Bourget, évêque du diocèse de Montréal. En février 1841, elle adhère à l'archiconfrérie du Très-Saint et Immaculé Cœur de Marie, un groupe de prières institué par Bourget pour la conversion des pécheurs. Dès 1840, Bourget fait appel à Rosalie lorsque des mères célibataires se confient à lui. C'est ainsi qu'elle place plus de 25 femmes chez des personnes disposées à les recevoir dans le secret. Elle s'impliquera également dans le suivi de chacune de ses grossesses, naissances et rétablissements. En 1845, la ville de Montréal est en pleine croissance démographique. Bien que les Sœurs Grises, fondées par Marguerite Diouville, accueillent les nouveaux-nés illégitimes, aucun service n'existe encore pour venir en aide aux mères célibataires. Pour remédier à ce manque, Ignace Bourget dessine le projet de créer une nouvelle communauté religieuse et demande à Rosalie d'y jouer un rôle de premier plan. Elle accepte et le 1er mai 1845, on fonde l'hospice de Sainte-Pélagie. L'hospice se cache dans le grenier d'une maison située rue Saint-Simon. Les conditions de vie y sont précaires, Rosalie couchant souvent directement sur le plancher. Malgré tout, celle-ci persévère jusqu'à l'arrivée, en 1845, de Sophie Desmarais. Cette première associée, elle-même veuve, prend soin des mères et sollicite son entourage pour obtenir des dons en faveur de l'hospice. Grâce aux efforts de Sophie Desmarais et d'Ignace Bourget, l'œuvre tombe dans les bonnes grâces d'Antoine-Olivier Berthelet, un riche philanthrope qui donne de l'argent, de la nourriture et du bois de chauffage. Le 16 janvier 1848, à l'âge de 53 ans, Rosalie Cadron-Jeté et 7 consœurs de travail prononcent leur vœu de religion. C'est ainsi que Rosalie devient mère de la Nativité. Ensemble, les 8 femmes de l'hospice forment l'Institut des Sœurs de Miséricorde. L'Institut se voit donner pour mission vivre la miséricorde de Jésus avec les filles et femmes en situation de maternité hors mariage et leurs enfants, et encore avec les mères de famille vivant difficilement leur maternité. C'est la première communauté religieuse au Canada à recevoir un tel mandat. En plus des 3 vœux traditionnels de pauvreté, chasteté et d'obéissance, les Sœurs de Miséricorde font également un vœu d'assister les femmes pauvres dans leur maladie. Dès lors, afin d'honorer le 4e vœu que chacune d'elles a prononcé la veille, les 6 premières religieuses des Sœurs de Miséricorde, dont Rosalie, commencent l'étude de la sage-femmerie. La formation leur permet de passer un examen présidé par 2 membres du Collège des médecins et d'obtenir, le 12 juillet 1849, un certificat de sage-femme.
Malgré leur discrétion, les Sœurs de Miséricorde et leur mission n'échappent pas à la désapprobation publique. Dès les premières années, l'hospice de Sainte-Pélagie et de l'Institut doit demeurer dans le secret afin de protéger les femmes célibataires des injures et du mépris. Les sœurs et les novices se font injurier presque quotidiennement lorsqu'elles emmènent les nouveau-nés à l'église Notre-Dame pour les faire baptiser. En 1850, le Collège des médecins demande à Mgr Bourget la permission de recourir à la clientèle de la maternité de Sainte-Pélagie et à l'expertise des sœurs en matière d'obstétrique pour former ses étudiants en médecine. Bourget acquiesce malgré l'opposition des sœurs. Ces dernières obtiennent toutefois qu'une religieuse soit toujours présente auprès des femmes pendant l'accouchement. La tension monte entre les sœurs et les étudiants en obstétrique. Le manque d'hygiène et le comportement désinvolte de certains étudiants à l'égard des patientes irritent profondément les sœurs. Entre 1852 et 1853, les sœurs décident d'offrir aux jeunes femmes ne sachant où aller une fois leur maternité terminée la possibilité de demeurer auprès d'elles dans la communauté et celles-ci seront appelées les Madeleines. En 1853, cédant à la pression de certains médecins et de leurs étudiants, Mgr Bourget remet en question le quatrième vœu des sœurs, celui portant sur le travail de sage-femme. En cette unique occasion, Rosalie s'oppose à Mgr Bourget, et malgré son opposition et celle de sa mère supérieure, les sœurs de Miséricorde se voient contraintes par la Congrégation pour les instituts de vie consacrés de réviser leur constitution et d'abandonner leur quatrième vœu. À partir de 1859, la santé de Rosalie Cadron-Jeté décline de plus en plus. Le 4 avril 1864, Mgr Bourget se rend au chevet de la malade pour prier avec elle une dernière fois. Elle meurt le lendemain, pendant la nuit du 5 avril. À son décès, Rosalie Cadron-Jeté laisse une communauté de 33 religieuses et professes, 11 novices et postulantes et 25 madeleines et autres femmes impliquées dans l'Institut. Et voici quelques prières. Seigneur, Maître du temps, fais que je sois toujours prêt à te donner le temps que tu m'as donné. Seigneur, Maître du temps, aide-moi à trouver chaque jour le temps de te rencontrer et le temps d'écouter les autres, le temps d'admirer et le temps de respirer, le temps de me taire et le temps de m'arrêter, le temps de sourire et le temps de remercier, le temps de réfléchir et le temps de pardonner, le temps d'aimer et le temps de prier. Seigneur, Maître du temps, je te donne toutes les heures de cette journée et tous les jours de ma vie jusqu'au moment où j'aurai fini mon temps sur la terre. Amen. Accorde-moi, Seigneur, un esprit souple, afin que je paraisse faible et sans défense, plutôt que de peiner ou de briser. Accorde-moi un esprit droit, afin que je n'interprète jamais en mal la peine que l'on me fait. Accorde-moi, Seigneur, un cœur humble, afin que je ne me raidisse pas devant les critiques. Accorde-moi un cœur large, afin que je supporte les étroitesses d'esprit. Accorde-moi, Seigneur, une volonté ferme, afin que je persévère malgré l'ingratitude. Accorde-moi surtout de savoir écouter, de savoir deviner, de savoir pardonner, afin que mes frères soient moins malheureux. Amen. Et voici maintenant le moment de la chanson choisie de la semaine. Elle est intitulée « L'adieu ». On y entend Anne Silla et c'est tiré de l'œuvre « Jésus de Nazareth à Jérusalem ».

0: Je vous remercie pour votre écoute et je vous présente mes collègues Berthold Bernier à la réalisation technique et Mario Blouin au choix musical. Sur ce, portez-vous bien, à bientôt.
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0: Bonjour mesdames et messieurs, je retrouve en studio celle qui tient la chronique Les soins de l'âme et j'ai nommé Josée Roberge, coordonnatrice et animatrice au Centre marianiste d'éducation de la foi. Bonjour Josée.
1: Bonjour.
0: Vous allez bien?
1: Oui, ça va bien.
0: Josée, dans les chroniques précédentes, vous nous avez présenté le système des vertus du bienheureux Chaminade et vous avez des bonnes nouvelles pour nos auditeurs et auditrices.
1: Oui, en effet, le Centre marianiste a décidé de mettre à la disposition des personnes intéressées un petit manuel qui contient justement tout ce système des vertus du Père Chaminade. Ça s'appelle « Revêtir le Christ ». Et en fait, c'est tout un paquet de petits exercices spirituels avec la parole de Dieu, etc. Et ça inclut les 5 silences dont on avait parlé récemment. Donc, nous avons aussi déposé sur le site des petites capsules vidéo pour expliquer un peu ce travail qu'on veut faire dans notre âme. Et donc, pour nos auditeurs, je pense que c'est vraiment une ressource hors du commun. Ça n'existe pas présentement. Alors, bravo ceux qui peuvent en profiter. Et c'est tout simple, il faut aller sur notre site web dans la section « Boîte à outils ».
0: Merci beaucoup, Josée. Donc, les personnes intéressées peuvent visiter ce site Internet. C'est au www.centremarianiste.org, tout simplement. Alors, Josée, de quoi voulez-vous nous entretenir aujourd'hui?
1: Bon, dans une chronique précédente, j'avais brièvement soulevé l'aspect de la maturité spirituelle de l'âme. Et là, je vais vous en toucher un mot en me référant à ma sainte préférée, sainte Thérèse d'Avila, car elle a une très, très belle image pour en parler.
0: Oui, c'est ça, c'est quelqu'un de visuel, quelqu'un qui aime, dans le fond, imager ses propos pour que ça nous fasse monter des choses.
1: Oui, tout à fait. Alors, elle va nous parler des 3 âges de la vie spirituelle de l'âme en utilisant le cycle de vie du ver à soie. Ça peut paraître intriguant à première vue, mais c'est tout en lien avec les 7 demeures du château de l'âme. Donc, je vais d'abord raconter le cycle de vie du ver à soie. Donc, le petit ver, il vient de sortir de son œuf. Il est plein de vie et aussitôt, il cherche sa nourriture. Donc, pendant un certain temps, il va dévorer des feuilles pour se développer, pour grandir. Et durant cette période, il ne remarque pas du tout ce qui se passe en haut de sa tête. Il est dans vraiment le terre-à-terre de se nourrir sans se faire piétiner par un passant ni avaler par un oiseau. Alors, c'est ça son travail. Et quand il a atteint sa taille de ver adulte, il va commencer à tisser autour de lui son fil de soie. Progressivement, il va s'enfermer doucement, complètement dans son cocon et nous savons qu'il sera bientôt métamorphosé et qu'il en ressortira en tant que papillon. Que va faire ce papillon? Alors, il va s'envoler, bien sûr, et chercher à s'accoupler pour pouvoir pondre ses œufs. Et donc, de fleur en feuille, il va déposer tous ses petits œufs. Et quand sa tâche sera terminée, le petit papillon blanc va mourir et le cycle va recommencer.
0: Notre auditoire a certainement hâte d'entendre quel est le lien avec la maturité spirituelle selon Thérèse d'Avila.
1: Oui, bien sûr, et c'est ça qui nous intéresse. Donc, le premier âge de la vie spirituelle correspond à l'étape du ver à soie qui se nourrit et passe tout son temps à se développer. Donc, c'est une période qui comprend les 3 premières demeures du château de l'âme. Dans cette étape spirituelle, l'âme travaille fort. Elle cherche une nourriture spirituelle, et elle fait de nombreux efforts pour se corriger, pour acquérir de belles vertus. Et c'est forçant, et c'est toujours à recommencer, C'est comme ça aussi dans l'oraison de méditation de la parole, qu'on a déjà parlé un peu de ça aussi, où il faut aller puiser régulièrement. C'est comme le petit ver qui cherche sa nourriture, il s'applique à bien manger pour croître. Et le progrès spirituel vient surtout de l'activité de l'âme à ce moment-là. Mais Dieu aussi collabore avec l'âme et il lui fournit généreusement la nourriture. Et le deuxième âge de la vie spirituelle correspond à la phase cocon du petit ver à soie. il y a encore une action, hein, un effort qui provient de lui, c'est de tisser son cocon avec de la soie. Mais ultimement, le petit ver ne fait plus rien et il laisse la métamorphose s'opérer. Pour l'âme, oui, il y a encore une activité qui provient d'elle, mais la grosse partie du travail viendra de la grâce de Dieu. Dans ce deuxième âge, disons, va correspondre au quatrième et cinquième demeure dans tout ce système là, du château de l'âme. Enfin, le troisième âge de la vie spirituelle de l'âme, qui correspond au sixième et septième demeure, il n'y en a pas plus que sept, est représenté par la vie du petit papillon. Donc, à cette étape, il n'appartient plus à la terre, mais il découvre le ciel.
0: Oui.
1: Il prend son envol, il ne trouve pas vraiment de repos, car il entre dans une phase de fécondité jamais connue auparavant. Mmh. Il pond ses œufs partout où il peut. C'est pour l'âme un temps où Dieu lui demande des œuvres et encore des œuvres, comme dit sainte Thérèse. Un jour, le papillon s'endormira dans la mort, c'est-à-dire que l'âme, ayant accompli sa mission, se reposera entièrement en Dieu. Est-ce que tout le monde parvient à la maturité spirituelle? Hélas, la réponse est non. Même si nous venons de parler de s'endormir de la mort, car la mort, finalement, c'est le chemin de tout le monde. Mais dans son état de petit ver, nous avons mentionné tout à l'heure qu'il y a toujours un danger de se faire avaler ou piétiner et même de manquer de nourriture. Alors, la vie du ver à soie n'est pas de tout repos, hein? Alors, plusieurs âmes ne parcourront pas l'ensemble de leur vie spirituelle.
0: Et qu'est-ce qui pourrait les empêcher d'y arriver?
1: Alors, ça peut être l'ignorance, le manque aussi de connaissances et d'accompagnement spirituel, des routes mal balisées, les séductions du monde qu'on appelle, les penchants au mal, la paresse spirituelle, peut-être. Et rappelons-nous que la clé pour avancer d'une demeure à l'autre, c'est l'oraison. Puis ça, je reviens souvent là-dessus parce que c'est ça la clé.
0: C'est essentiel.
1: Oui. Alors, c'est l'oraison, c'est ce temps que nous passons souvent avec Dieu, en cœur à cœur. C'est vivre en sa présence, développer une véritable intimité avec lui, l'aimer, le fréquenter, surtout dans sa parole et dans les sacrements. Alors, Dieu, lui, il ne cesse jamais de nous appeler. Pourtant, la réponse doit venir de nous, car nous sommes libres de répondre à son amour. Et dans les trois premières demeures, Dieu se fait discret, mais c'est toujours lui qui donne le souffle et l'être. Il multiplie les occasions de rencontre avec chacun de nous. Il nous aime, il nous veut, il veut nous attirer, hein? Mais il ne peut pas nous forcer. Puis dans la phase cocon que j'appelle, c'est un peu comme un chèque en blanc qu'on donne à Dieu. On lui dit « Fais de moi ce qu'il te plaira. Quoi que tu fasses de moi, je te remercie. Je suis prêt à tout. J'accepte tout. »
0: On dirait que c'est de Saint-Charles de Foucault, ça?
1: Absolument. C'est la prière d'abandon total à Dieu dans la confiance. C'est simple, l'âme connaît assez Dieu pour lui dire « Tu es Dieu et tout ce que tu fais est parfait et tout ce que tu veux aussi, je te donne plein pouvoir sur toute ma vie, sur tout ce que je suis, sur tout ce que j'ai, je te laisse me façonner car je t'aime. » L'âme entre dans le cocon de Dieu à ce moment-là et elle s'abandonne entre ses mains. Et vous savez quoi? Dieu, là, il va faire de cette âme un chef-d'œuvre de sa miséricorde. Un chef-d'œuvre. Il veut le faire avec chacun de nous. Donc, vous comprenez pourquoi ce ne sont pas toutes les âmes qui vont jusque-là avec Dieu à s'abandonner entièrement à Dieu. Des fois, on veut garder le contrôle, hein? Mais nous sommes tous appelés et il n'y a pas d'âge pour vivre cet abandon total. Et plusieurs saints étaient très, très jeunes. Très jeunes, ils ont pris leur envol spirituel, ils ont eu des vies très fécondes, même étant très courtes. Mais pour la majorité de nous, notre parcours sera plus long. quand Sainte Thérèse a atteint, elle, ce troisième âge de la vie spirituelle, cette maturité spirituelle, elle s'est mise à restaurer le Carmel, à fonder de nombreux monastères, non pas de son plein chef, parce que c'est ce qu'elle voulait, puis tout ça, mais dans l'obéissance à l'Église, par ses directeurs spirituels et tout ça, et donc dans l'obéissance à Dieu.
0: Mmh.
1: Et ça me fait penser à nos bienheureux fondateurs de l'Église diocésaine de Québec, Saint François de Laval, un infatigable missionnaire, Sainte Marie de l'Incarnation, grande mystique, grande éducatrice, mais qui conseillait aussi tous les grands de ce monde dans ce temps-là, ou encore la bienheureuse Marie-Catherine de Saint-Augustin qui a fondé le premier hôpital de Québec, et tout cela dans des conditions extrêmement difficiles.
0: Absolument.
1: Alors, cette maturité spirituelle va amener à une grande fécondité. C'est ça que je voulais présenter un peu aujourd'hui. Et j'espère que nos auditeurs auront aimé cette image du verre à soie.
0: Oui, j'en suis sûre.
1: Puis qu'ils auront le goût de faire de nouveaux progrès dans leur vie spirituelle, d'aller plus loin dans leur relation d'amitié avec Dieu.
0: Un grand merci, José, pour cet enseignement qui est riche et précieux. José Roberge, du Centre marianiste d'éducation de la foi à Saint-Henri-de-Lévis. On vous retrouvera dans 4 semaines.
1: Merci, ça me fera plaisir d'être là.
0: Bonne journée.
1: Au revoir.

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1: Il y eut un soir. Je dépose tout entre tes mains, ma mère Marie. Couvre mon âme de ton manteau virginal et donne-moi de la pureté du cœur, de l'âme et du corps, et par ta puissance, défends-moi de tous les ennemis et spécialement de ceux qui cachent leur méchanceté sous le masque de la vertu. Ô lys ravissant, tu es pour moi un miroir, ô ma mère. Sœur Faustine.

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Le 5 juin 1897, nous commençâmes une fervente neuvaine à Notre-Dame des Victoires, ne pouvant nous résigner à perdre ce trésor de vertu. Nous espérions qu'une fois encore, la très sainte Vierge releverait par un miracle la petite fleur de son amour. Mais elle nous fit la même réponse que le saint martyr Théophane, et nous dûmes accepter la perspective amère d'une prochaine séparation. Au commencement de juillet, son état devint très grave, et on la descendit enfin à l'infirmerie. Voyant sa cellule vide et sachant qu'elle n'y remonterait jamais, Mère Agnès de Jésus lui dit « Quand vous ne serez plus avec nous, quelle peine j'aurai en regardant cette cellule. Pour vous consoler, ma petite mère, vous penserez que je suis bien heureuse là-haut, et qu'une grande partie de mon bonheur, je l'ai acquis dans cette petite cellule. » Car, ajouta-t-elle en levant vers le ciel son beau regard profond, « J'y ai beaucoup souffert. J'aurais été heureuse d'y mourir. » En entrant à l'infirmerie, les yeux de Thérèse se tournèrent d'abord vers la Vierge miraculeuse que nous y avions installée. Il serait impossible de traduire l'expression de ce regard. « Que voyez-vous ? » lui dit sa sœur Marie, celle-là même qui, dans son enfance, fut témoin de son extase et lui servit aussi de mère. Elle répondit « Jamais, elle ne m'a paru si belle. Mais aujourd'hui, c'est la statue. Autrefois, vous savez bien que ce n'était pas la statue. » Souvent depuis, la servante de Dieu fut consolée de la même manière. Un soir, elle s'écria « Oh, que je l'aime, la Vierge Marie! Si j'avais été prêtre, que j'aurais bien parlé d'elle. On la montre inabordable. Il faudrait la montrer imitable. Elle est plus mère que reine. J'ai entendu dire que son éclat éclipse tous les saints, comme le soleil à son lever fait disparaître les étoiles. Mon Dieu, que cela est étrange, une mère qui fait disparaître la gloire de ses enfants. Moi, je pense tout le contraire. Je crois qu'elle augmentera de beaucoup la splendeur des élus. La Vierge Marie, comme il me semble que sa vie était simple. » Et continuant son discours, elle nous fit une peinture si suave, si délicieuse de l'intérieur de la Sainte Famille, que nous en restâmes dans l'admiration. Une épreuve bien sensible l'attendait. Depuis le 19 août jusqu'au 30 septembre, jour de sa communion éternelle, il ne lui fut plus possible, étant sans cesse menacé d'hémoptysie, de recevoir ici-bas la Sainte Communion. Et cependant, qui donc avait plus désiré le pain des anges que ce séraphin de la terre? Combien de fois, même en plein hiver de cette dernière année, après des nuits de cruelle souffrance, l'avait-on vu voler dès l'aube à la table sainte? Elle ne croyait jamais acheter trop cher le bonheur de s'unir

m'inspire vers toi. Je veux, Seigneur, que ta bonté me laisse mourir d'amour après cette faveur. Jésus, entends le cri de ma tendresse. Viens en mon cœur. Le matin, au passage du Saint-Sacrement, le pavé de nos cloîtres disparaissait sous les fleurs des champs et les roses effeuillées. Un jeune prêtre, devant célébrer ce jour-là même sa première messe dans notre chapelle, porta le viatique sacré à notre sainte malade. Et sœur Marie de l'Eucharistie, de sa voix mélodieuse, avait des vibrations célestes, chanta selon son désir. Mourir d'amour, c'est un bien doux martyr, et c'est celui que je voudrais souffrir. Ô chérubin, accordez votre lyre, car je le sens, mon exil va finir. Divin Jésus, réalise mon rêve, mourir d'amour. Quelques jours après, la petite victime de Jésus se trouva plus mal. Et le 30 juillet, elle reçut l'extrême onction. Toute radieuse, elle disait alors « La porte de ma sombre prison est entrouverte. Je suis dans la joie, surtout depuis que notre Père supérieur m'a assuré que mon âme ressemble aujourd'hui à celle d'un petit enfant après le baptême. » Sans doute, elle pensait s'envoler bien vite au ciel. Elle ne savait pas que 2 mois de martyre la séparaient encore de sa délivrance. Un jour, elle dit à la mère prieure « Ma mère, je vous en prie, donnez-moi la permission de mourir. Laissez-moi offrir ma vie à telle intention. » Et comme cette permission lui était refusée, « Eh bien, reprit-elle, je sais qu'en ce moment, le bon Dieu désire tant une petite grappe de raisin que personne ne veut lui offrir, qu'il va bien être obligé de venir la voler. Je ne demande rien, ce serait sortir de ma voie d'abandon. Je prie seulement la Vierge Marie de rappeler à son Jésus le titre de voleur qu'il s'est donné lui-même dans le Saint-Évangile, afin qu'il n'oublie pas de venir me voler. » Un jour, on lui apporta une gerbe d'épis de blé. Elle en prit un tellement chargé de grains qu'il s'inclinait sur sa tige et le considéra longtemps. Puis il dit à la mère prieure « Ma mère, cet épi est l'image de mon âme. Le bon Dieu m'a chargé de grâce pour moi et pour bien d'autres. Ah, je veux m'incliner toujours sous l'abondance des dons célestes, reconnaissant que tout vient d'en haut. » Elle ne se trompait pas. Oui, son âme était chargée de grâce, et qu'il semblait facile de distinguer l'Esprit de Dieu se louant lui-même par cette bouche innocente. Cet esprit de vérité n'avait-il pas déjà fait écrire à la grande Thérèse d'Avila, avec une humble et sainte présomption, que les âmes arrivées à l'union divine se tiennent en haute estime, qu'elles aient sans cesse devant les yeux le souvenir des bienfaits reçus, et se gardent bien de croire faire acte d'humilité en ne reconnaissant pas les grâces de Dieu. N'est-il pas clair qu'un souvenir fidèle des bienfaits augmente l'amour envers le bienfaiteur? Comment celui qui ignore les richesses dont il est possesseur pourra-t-il en faire part et les distribuer avec libéralité? Ce n'est pas la seule fois que la petite Thérèse de Lisieux prononça des paroles véritablement inspirées. Au mois d'avril 1895, alors qu'elle était très bien portante, elle fit cette confidence à une religieuse ancienne et digne de foi. « Je mourrai bientôt. Je ne vous dis pas que ce soit dans quelques mois, mais dans 2 ou 3 ans ou plus. Je le sens par ce qui se passe dans mon âme. » Les novices lui témoignaient leur surprise de l'avoir deviné leur plus intime pensée. « Voici mon secret, leur dit-elle. Je ne vous fais jamais d'observation sans invoquer la Sainte Vierge. Je lui demande de m'inspirer, ce qui doit vous faire le plus grand bien. Et moi-même, je suis souvent étonnée des choses que je vous enseigne. Je sens simplement, en vous les disant, que je ne me trompe pas et que Jésus vous parle par ma bouche. » Pendant sa maladie, une de ses sœurs venait d'avoir un moment de pénible angoisse, presque de découragement, à la pensée d'une inévitable et proche séparation. Entrant aussitôt après à l'infirmerie, sans rien laisser paraître de sa peine, elle fut bien surprise d'entendre notre sainte malade lui dire d'un ton sérieux et triste « Il ne faudrait pas pleurer, comme ceux qui n'ont pas d'espérance. » Une de nos mères étant venue la visiter, lui rendait un léger service. « Que je serais heureuse, pensait-elle, si cet ange me disait « Au ciel, je vous rendrai cela. » Au même instant, Thérèse, se tournant vers elle, lui dit « Ma mère ».

0: ciel, je vous rendrai cela. » Mais le plus surprenant, c'est qu'elle paraissait avoir conscience de la mission pour laquelle le Seigneur l'avait envoyée ici-bas. Le voile de l'avenir semblait tomber devant elle. Et plus d'une fois, elle nous en révéla les secrets en des prophéties déjà réalisées. « Je n'ai jamais donné au bon Dieu que de l'amour, » disait-elle. « Il me rendra de l'amour. Après ma mort, je ferai tomber une pluie de roses. » Une sœur lui parlait de la béatitude du ciel. Elle l'interrompit, disant « Ce n'est pas cela qui m'attire. »« Quoi donc ? » ?»« Oh, c'est l'amour. Aimer, être aimé, et revenir sur la terre pour faire aimer l'amour. » Un soir, elle accueillit Mère Agnès de Jésus avec une expression toute particulière de joie sereine. « Ma mère, quelques notes d'un concert lointain viennent d'arriver jusqu'à moi, et j'ai pensé que bientôt, j'entendrai des mélodies incomparables. Mais cette espérance n'a pu me réjouir qu'un instant. Une seule attente fait battre mon cœur. C'est l'amour que je recevrai, et celui que je pourrai donner. Je sens que ma mission va commencer. Ma mission de faire aimer le bon Dieu comme je l'aime. De donner ma petite voix aux âmes. Je veux passer mon ciel à faire du bien sur la terre. Ce n'est pas impossible, puisqu'au sein même de la vision béatifique, les anges veillent sur nous. Non, je ne pourrai prendre aucun repos jusqu'à la fin du monde. Mais lorsque l'ange aura dit « Le temps n'est plus » Apocalypse 10:6, alors je me reposerai. Je pourrai jouir, parce que le nombre des élus sera complet. Quelle petite voix voulez-vous donc enseigner aux âmes ? Ma mère, c'est la voie de l'enfance spirituelle. C'est le chemin de la confiance et du total abandon. Je veux leur indiquer les petits moyens qui m'ont si parfaitement réussi. Leur dire qu'il n'y a qu'une chose à faire ici-bas. Jeter à Jésus les fleurs des petits sacrifices. Le prendre par des caresses. C'est comme cela que je l'ai pris. Et c'est pour cela que je serai si bien reçue. Si je vous induis en erreur avec ma petite voix d'amour, disait-elle à ses novices, ne craignez pas que je vous la laisse suivre longtemps. Je vous apparaîtrai bientôt pour vous dire de prendre une autre route. Et si je ne reviens pas, croyez à la vérité de mes paroles. On n'a jamais trop de confiance envers le bon Dieu, si puissant et si miséricordieux. On obtient de lui tout autant qu'on en espère. La veille de la fête de Notre-Dame du Mont-Carmel, une novice lui dit « Si vous alliez mourir demain, après la communion, ce serait une si belle mort qu'elle me consolerait de toute ma peine, il me semble. » Et Thérèse répondit vivement « Mourir après la communion ? Un jour de grande fête ? Non, il n'en sera pas ainsi. Les petites âmes ne pourraient imiter cela. Dans ma petite voix, il n'y a que des choses très ordinaires. Il faut que tout ce que je fais, les petites âmes puissent le faire. » Souvent, on lui apportait des roses qu'elle effeuillait sur son crucifix, le caressant avec chaque pétale. Et comme un jour, ces précieuses reliques tombaient à terre, « Ramassez bien ces pétales, dit-elle. Ils vous serviront à faire plaisir plus tard. N'en perdez aucun. » Ils ont servi, non seulement à faire plaisir, mais à opérer des miracles. Elle disait encore à sa petite mère, « Au ciel, j'obtiendrai beaucoup de grâce pour ceux qui m'ont fait du bien. Pour vous, ma mère, tout ne pourra même pas vous servir. Il y en aura beaucoup pour vous réjouir. » Une des sœurs doutait de sa patience. Un jour, en la visitant, elle vit sur son visage une expression de joie céleste et voulut en savoir la cause. « C'est parce que je ressens une très vive douleur, » répondit l'héroïque malade. « Je me suis toujours efforcée d'aimer la souffrance et de lui faire bon accueil. » « Quand je souffre beaucoup, » disait-elle encore, « quand il m'arrive des choses pénibles, désagréables, au lieu de prendre un air triste, j'y réponds par un sourire. Au début, je ne réussissais pas toujours. Mais maintenant, c'est une habitude que je suis bien heureuse d'avoir contractée. « Pourquoi êtes-vous si gaie ce matin ?» lui demandait Mère Agnès de Jésus. « C'est parce que j'ai eu deux petites peines. Rien ne me donne de petites joies comme les petites peines. Et une autre fois, vous avez eu bien des épreuves aujourd'hui.
1: Oui,
0: mais puisque je les aime, j'aime tout ce que le bon Dieu me donne.
1: C'est affreux ce que vous souffrez.
0: Non, ce n'est pas affreux. Une petite victime d'amour pourrait-elle trouver affreux ce que son époux lui envoie? Il me donne à chaque instant ce que je puis supporter, pas davantage. Et si le moment d'après il augmente ma souffrance, il augmente aussi ma force. Cependant, je ne pourrai jamais lui demander des souffrances plus grandes, car je suis trop petite. Elles deviendraient alors mes souffrances à moi. Il faudrait que je les supporte toutes seules. Et je n'ai jamais rien pu faire toute seule. Ainsi parlait au lit de mort cette vierge sage et prudente, dont la lampe, toujours remplie de l'huile des vertus, brilla jusqu'à la fin. Si l'Esprit-Saint nous dit au livre des Proverbes « La doctrine d'un homme se prouve par sa patience », Proverbe 19:11, celles qui l'ont entendue peuvent croire à sa doctrine, maintenant qu'elle l'a prouvée par une patience invincible. À chaque visite, le médecin nous témoignait son admiration. « Ah, si vous saviez ce qu'elle endure! Jamais je n'ai vu souffrir autant. Avec cette expression de joie surnaturelle, c'est un ange !» Et comme nous lui exprimions notre chagrin, à la pensée de perdre un pareil trésor, « Je ne pourrais la guérir, c'est une âme qui n'est pas faite pour la terre. » Voyant son extrême faiblesse, il ordonnait des potions fortifiantes. Thérèse en attrista d'abord, à cause de leur prix élevé. Puis elle nous dit, « Maintenant, je ne m'afflige plus de prendre des remèdes chers, car j'ai lu que Sainte Gertrude s'en réjouissait, en pensant que tout serait à l'avantage de nos bienfaiteurs, puisque notre Seigneur a dit, « Ce que vous ferez au plus petit d'entre les miens, c'est à moi-même que vous le ferez. » Matthieu 25:40. Je suis convaincue de l'inutilité des médicaments pour me guérir, ajoutait-elle, mais je me suis arrangée avec le bon Dieu pour qu'il en fasse profiter de pauvres missionnaires qui n'ont ni le temps ni les moyens de se soigner. Touchée des prévenances de sa petite épouse, le Seigneur qui ne se laisse jamais vaincre en générosité l'entourait aussi de ses divines attentions. Tantôt, c'était des gerbes fleuries envoyées par sa famille. Tantôt, un petit rouge-gorge qui venait sautiller sur son lit, la regardant d'un air de connaissance et lui faisant mille gentillesses. « Ma mère, disait-elle alors, je suis profondément émue des délicatesses du bon Dieu pour moi. À l'extérieur, j'en suis comblée. Et cependant, je demeure dans les plus noires ténèbres. Je souffre beaucoup, oui beaucoup, mais avec cela, je suis dans une paix étonnante. Tous mes désirs ont été réalisés. Je suis pleine de confiance. » Quelque temps après, elle racontait ce trait touchant. Un soir, à l'heure du grand silence, l'infirmière vint me mettre au pied une bouteille d'eau chaude et de la teinture d'iode sur la poitrine. J'étais consumée par la fièvre. Une soif ardente me dévorait. En subissant ces remèdes, je ne pus m'empêcher de me plaindre à notre Seigneur. « Mon Jésus, lui dis-je, vous en êtes témoin. Je brûle et l'on m'apporte encore de la chaleur et du feu. Ah, si j'avais au lieu de tout cela un demi-verre d'eau, comme je serais bien plus soulagée. Mon Jésus, votre petite fille a bien soif, mais elle est heureuse pourtant de trouver l'occasion de manquer du nécessaire, afin de mieux vous ressembler et pour sauver les âmes. » Bientôt, l'infirmière me quitta, et je ne comptais plus la revoir que le lendemain matin. Lorsqu'à ma grande surprise, elle revint quelques minutes après, apportant une boisson rafraîchissante. « Je viens de penser à l'instant que vous pourriez avoir soif, me dit-elle. Désormais, je prendrai l'habitude de vous offrir ce soulagement tous les soirs. » Je la regardai interdite, et quand je fus seule, je me mis à fondre en larmes. « Oh, que notre Jésus est bon, qu'il est doux et tendre, que son cœur est facile à toucher. » Une des délicatesses du cœur de Jésus qui lui causa le plus de joie fut celle du 6 septembre, jour où providentiellement lui parvint une relique du bienheureux Théophane Vénard. Plusieurs fois déjà, elle avait exprimé le désir de posséder quelque chose ayant appartenu à son saint ami. Mais voyant qu'on n'y donnait pas suite, elle n'en parlait plus. Aussi son émotion fut grande quand la mère prieure lui remit le précieux objet. Elle le couvrit de baisers et ne voulut plus s'en séparer. Pourquoi donc chérissait-elle à ce point l'angélique missionnaire? Elle le confia à ses sœurs bien-aimées dans un entretien touchant. Théophane Vénard est un petit saint. Sa vie est tout ordinaire. Il aimait beaucoup la Vierge Immaculée, il aimait beaucoup sa famille. Appuyant alors sur ses derniers mots, « Moi aussi, j'aime beaucoup ma famille. Je ne comprends pas les saints qui n'aiment pas leur famille. Pour souvenir d'adieu, je vous ai copié certains passages des dernières lettres qu'il écrivit à ses parents. Ce sont mes pensées. Mon âme ressemble à la sienne. Nous transcrivons ici ces passages que l'on croirait sortis de la plume et du cœur de notre sainte. Je ne trouve rien sur la terre qui me rende heureuse. Mon cœur est trop grand. Rien de ce qu'on appelle bonheur en ce monde ne peut le satisfaire. Ma pensée s'envole vers l'éternité. Le temps va finir. Mon cœur est paisible comme un lac tranquille ou un ciel serein. Je ne regrette pas la vie de ce monde. J'ai soif des eaux de la vie éternelle. Encore un peu, et mon âme quittera la terre, finira son exil, terminera son combat. Je monte au ciel. Je vais entrer dans ce séjour des élus. Voir des beautés que l'œil de l'homme n'a jamais vues. Entendre des harmonies que l'oreille n'a jamais entendues. Jouir de joie que le cœur n'a jamais goûtée. Me voici rendu à cette heure que chacune de nous a tant désirée. Il est bien vrai que le Seigneur choisit les petits pour confondre les grands de ce monde. Je ne m'appuie pas sur mes propres forces, mais sur la force de celui qui, sur la croix, a vaincu les puissances de l'enfer. Je suis une fleur printanière que le maître du jardin cueille pour son plaisir. Nous sommes toutes des fleurs plantées sur cette terre. Et que Dieu cueille en son temps, un peu plus tôt, un peu plus tard. Moi, petite éphémère, je m'en vais la première. Un jour, nous nous retrouverons dans le paradis et nous jouirons du vrai bonheur. » Sœur Thérèse de l'Enfant Jésus, empruntant les paroles de l'angélique martyr Théophane Vénard. Vers la fin de septembre, comme on lui rapportait quelque chose qui lui avait été dit à la récréation, touchant la responsabilité de ceux qui ont charge d'âme, elle se ranima un instant et prononça ces belles paroles. « Pour les petits, ils seront jugés avec une extrême douceur. » Sagesse 6-7. « Il est possible de rester petit, même dans les charges les plus redoutables. Et n'est-il pas écrit qu'à la fin, le Seigneur se lèvera pour sauver tous les doux et les humbles de la terre ?» Psaume 75-9. Il ne dit pas « juger », mais « sauver ». Cependant, le flot de la douleur montait de plus en plus. La faiblesse devint si excessive que bientôt, la sainte petite malade en fut réduite, à ne plus pouvoir faire sans secours le plus léger mouvement. Entendre parler près d'elle, même à voix basse, lui devenait une pénible souffrance. La fièvre et l'oppression ne lui permettaient pas d'articuler une seule parole, sans ressentir la plus extrême fatigue. En cet état pourtant, le sourire ne quitta pas ses lèvres. Un nuage passait-il sur son front? C'était la crainte de donner aux sœurs un surcroît de peine. Jusqu'à l'avant-veille de sa mort, elle voulut être seule la nuit. Cependant, son infirmière allait la voir plusieurs fois, malgré ses insistances. En l'une de ses visites, elle la trouva les mains jointes et les yeux levés au ciel. « Que faites-vous donc ainsi ? » demanda-t-elle. « Il faudrait essayer de dormir. » « Je ne pis pas, ma sœur. Je souffre trop. Alors je prie. Et que dites-vous à Jésus ?»« Je ne lui dis rien. Je l'aime. Oh, que le bon Dieu est bon !» s'écriait-elle parfois. « Oui, il faut qu'il soit bien bon pour me donner la force de supporter tout ce que je souffre. » Un jour, elle dit à sa mère prieure, « Ma mère, je voudrais vous confier l'état de mon âme. Mais je ne le puis. Je suis trop émue en ce moment. » Et le soir, elle lui remit ses lignes tracées au crayon d'une main tremblante. « Oh mon Dieu, que vous êtes bon pour la petite victime de votre amour miséricordieux. Maintenant même que vous joignez la souffrance extérieure aux épreuves de mon âme, je ne puis dire Les angoisses de la mort m'ont environné, psaume 17.5. Mais je m'écris dans ma reconnaissance. Je suis descendu dans la vallée des ombres de la mort. Cependant, je ne crains aucun mal, parce que vous êtes avec moi, Seigneur. Quelques-uns croient que vous avez eu peur de la mort, lui dit Mère Agnès de Jésus. Cela pourrait bien arriver. Je ne m'appuie jamais sur mes propres pensées. Je sais combien je suis faible, mais je veux jouir du sentiment que le bon Dieu me donne maintenant. Il sera toujours temps de souffrir du contraire. Monsieur l'aumônier m'a dit, « Êtes-vous résigné à mourir ?» Je lui ai répondu, « Ah, mon père, je trouve qu'il n'y a besoin de résignation que pour vivre. Pour mourir, c'est de la joie que j'éprouve. Ne vous faites pas de peine, ma mère, si je souffre beaucoup et si je ne manifeste aucun signe de bonheur au dernier moment. Notre Seigneur n'est-il pas mort victime d'amour ? Et voyez quelle a été son agonie. » Le 29 septembre, veille de sa mort à 9h du soir, Sainte Thérèse de l'Enfant Jésus et Sœur Geneviève de la Sainte Face, Céline, entendirent toutes deux très distinctement un bruit d'ailes dans le jardin, et bientôt une tourterelle, venant on ne sait d'où, se posa en roucoulant sur le bord de la fenêtre. Quelques instants après, elle reprenait son vol dans les hauteurs. Les deux sœurs en furent doucement impressionnées, se rappelant les paroles des cantiques. Le chant de la tourterelle s'est fait entendre. « Lève-toi, ma bien-aimée, ma colombe, et viens, car l'hiver est passé. »

0: Enfin, l'aurore du jour éternel se leva. C'était le jeudi 30 septembre. Le matin, notre douce victime, parlant de sa dernière nuit d'exil, regarda la statue de Marie en disant « Oh, je l'ai priée avec une ferveur. Mais c'est l'agonie toute pure, sans aucun mélange de consolation. L'air de la terre me manque. Quand est-ce que j'aurai l'air du ciel ?» À 2h30, elle se redressa sur son lit, ce qu'elle n'avait pu faire depuis plusieurs semaines, et s'écria « Ma mère, le calice est plein jusqu'au bord. Non, je n'aurais jamais cru qu'il fût possible de tant souffrir. Je ne puis m'expliquer cela que par mon désir extrême de sauver des âmes. » Et quelque temps après, tout ce que j'ai écrit sur mes désirs de la souffrance, oh, c'est bien vrai. Je ne me repens pas de m'être livrée à l'amour. » Elle répéta plusieurs fois ces mots, et un peu plus tard, « Ma mère, préparez-moi à bien mourir. » Sa vénérée prieure l'encouragea par ces paroles. « Mon enfant, vous êtes toute prête à paraître devant Dieu, parce que vous avez toujours compris la vertu d'humilité. » Elle se rendit alors ce beau témoignage. « Oui, je le sens. Mon âme n'a jamais recherché que la vérité. Oui, j'ai compris l'humilité du cœur. » À 4h30, les symptômes de la dernière agonie se manifestèrent. Dès que la sainte mourante vit entrer la communauté, elle la remercia par le plus gracieux sourire. Puis, serrant le crucifix dans ses mains défaillantes, elle se recueillit pour le combat suprême. Une sueur abondante couvrait son visage. Elle tremblait, mais comme au sein d'une furieuse tempête, le pilote à deux doigts du port ne perd pas courage. Ainsi, cette âme de foi, apercevant tout près le phare lumineux du rivage éternel, donnait vaillamment les derniers coups de rame pour atteindre le port. Quand la cloche du monastère tinta l'Angélus du soir, elle fixa sur l'étoile des mers, la Vierge Immaculée, un inexprimable regard. N'était-ce pas le moment de chanter « Toi, qui vins me sourire au matin de ma vie, viens me sourire encore, Mère, voici le soir. » À 7h et quelques minutes, se tournant vers sa mère prieure, elle lui dit « Ma mère, n'est-ce pas l'agonie? Ne vais-je pas mourir ?»« Oui, mon enfant, c'est l'agonie, mais Jésus veut peut-être la prolonger de quelques heures. » Alors, d'un ton résigné, « Eh bien, allons, allons. Oh, je ne voudrais pas moins souffrir. » Puis, regardant son crucifix, « Oh, je l'aime. Mon Dieu, je vous aime. » Ce furent ses dernières paroles. Elle venait à peine de les prononcer, qu'à notre grande surprise, elle s'affaissa tout à coup. La tête penchée à droite, dans l'attitude de ces vierges martyrs s'offrant elles-mêmes au tranchant du glaive, ou plutôt comme une victime d'amour, attendant de l'archer divin la flèche embrasée dont elle veut mourir. Soudain, elle se relève, comme appelée par une voix mystérieuse. Elle ouvre les yeux et les fixe, brillant de paix céleste et d'un bonheur indicible, un peu au-dessus de l'image de Marie. Ce regard se prolongea l'espace d'un credo, et son âme séraphique, devenue la proie de l'aigle divin, s'envola dans les cieux. La servante de Dieu avait dit quelques jours avant de quitter ce monde, « La mort d'amour que je souhaite, c'est celle de Jésus sur la croix. » Son désir fut pleinement exaucé. Les ténèbres, l'angoisse accompagnèrent son agonie. Cependant, ne pouvons-nous pas lui appliquer aussi la prophétie sublime de saint Jean de la Croix touchant les âmes consommées de la divine charité? Elles meurent dans des transports admirables et des assauts délicieux que leur livre l'amour, comme le cygne dont le chant est plus mélodieux quand il est sur le point de mourir. C'est ce qui faisait dire à David que la mort des justes est précieuse devant Dieu. Car c'est alors que les fleuves de l'amour s'échappent de l'âme et s'en vont se perdre dans l'océan de l'amour divin. Aussitôt sa bienheureuse mort, la joie du dernier instant s'imprima sur son front, Un ineffable sourire animait son visage. Nous lui mîmes une palme à la main, cette palme que 13 ans plus tard, on devait retrouver intacte dans le cercueil lors de sa première exhumation. En même temps, il commença à se produire dans la communauté certains faits extraordinaires dont voici quelques exemples. Le premier, déjà raconté plus haut, est celui de la religieuse converse, qui, baisant les pieds de l'angélique vierge, y appuya son front avec confiance et fut instantanément guérie d'une anémie cérébrale. Une autre religieuse jouit d'un parfum de violette très accentué dans sa cellule où ne se trouvait aucune fleur. Une autre eut l'impression suave et fraîche d'un baiser donné par un être invisible. Deux sœurs encore aperçurent, l'une un rayon dans le ciel, l'autre une couronne lumineuse qui s'élevait de la terre et se perdait dans les hauteurs du firmament. Le samedi et le dimanche, une foule nombreuse et recueillie ne cessa d'affluer devant la grille du chœur, contemplant dans la majesté de la mort la petite reine toujours gracieuse, et lui faisant toucher par centaines chapelets, médailles et jusqu'à des bijoux. Dans cette foule, un enfant de 10 ans respira un très fort parfum de lys, parfum inexplicable, puisque toutes les fleurs ornant le cercueil étaient artificielles. Le 4 octobre, jour de l'inhumation, la dépouille mortelle de Sainte Thérèse de l'Enfant Jésus fut entourée d'une belle couronne de prêtre. Cet honneur lui était dû, elle avait tant prié pour les âmes sacerdotales. Enfin, après avoir été solennellement bénie, le précieux grain de froment fut jeté dans le sillon, par les mains maternelles de la Sainte Église. Et depuis, elle s'est réalisée magnifiquement la parole du divin moissonneur. Si le grain de blé étant tombé à terre ne vient à mourir, il demeure seul. Mais s'il meurt, il porte beaucoup de fruits. Le plus souvent ici-bas, ces fruits demeurent cachés. Mais le Seigneur, cette fois, devançant l'heure des révélations éternelles, veut que nous contemplions la moisson splendide qui blanchit de tous côtés sur la face de la terre. Que la divine miséricorde en soit louée à jamais, elle, l'auteur adorable de toutes ces merveilles.
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traverser le pays, c'est emprunter des refrains poétiques qui reviennent. C'est aussi mémoriser des épisodes évangéliques et bibliques, les chanter pour la mémoire toujours. C'est enfin des sons qui suscitent des images intérieures. Le vent, l'eau, la pluie, la mer. Jusqu'au silence. Paroles et musique de Denis Veilleux. Arrangements musicaux, François Couture. Tu m'as donné. C'est un écho direct à l'évangile de Matthieu au chapitre 25. J'avais faim, j'avais soif, j'étais un étranger.

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N'allons pas croire. Tous les systèmes qui divinisent la matière, la technique, au détriment de l'humain.

La mère et l'enfant. Tous les deux sont soudés par le cœur. On le voit bien aujourd'hui, un peu partout, sur les routes du monde.

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Longtemps, j'ai cherché. Ce sont les sentiments du Cantique des Cantiques, dont saint Jean de la Croix indique, de manière poétique, que c'est l'âme qui cherche l'amour du bien-aimé et le trouve.

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Ô pardon! Notre humanité peut-elle encore libérer, faire sortir de prison celles et ceux qui aspirent au pardon ?

Inématov. Un titre hébraïque. Il s'agit de la parabole de l'enfant prodigue.

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Mon père me voit m'en revenir, courant plus vite que son cœur. Je n'ai pas même le temps de dire ce que l'amour crie de bonheur.

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Comme tu as grandi. C'est un peu l'histoire d'une vie. On commence tout petit et à la fin, on est encore tout petit.

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Les enfants. Le royaume de Dieu appartient à ceux qui le ressemblent, dit Jésus. L'enfant est un être inachevé.

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Histoire. Entendez celle du monde de la Bible, la grande histoire avec un grand H, Pharaon et les autres.

Un tsunami de colère gronde dans les flancs du monde, marche pour la vie, la terre, contre les empires immondes. Un raz de marée dérive, poussant les dix plaies d'Égypte, du sang sur le bord des rives, que les scribes partout décryptent. Un torrent de mensonges tue les vérités de l'instant, papier portable dans les rues, réseau flambé tout le temps. Un déluge et les Noé, un désert et les Moïse, Pharaon et ses armées, sur fond de ténèbres grises. 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

On m'a donné chaque matin pour que j'ouvre tout grand les yeux comme l'aurore. 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

On m'a donné chaque soirée pour que je pense à l'aujourd'hui comme l'étoile. 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

Dieu, mon Dieu. Inspiré directement des psaumes, il s'agit de la respiration profonde de l'âme qui désire la communion avec Dieu.

Tu es mon Dieu, celui que j'aime, que je devine, que je désire, qui me donne tout. Toi qui m'enfantes dans mes matins, joues mes midis, soupire mes soirs, danse.

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Seigneur, nous voulons te bénir et célébrer ta présence en cette nuit. Nous pensons au mystère de ta mort et de ta résurrection. C'est toi, Jésus, qui as dit « Détruisez ce temple et en 3 jours je le relèverai ». Le temple dont il parlait, c'était son corps. Nous sommes greffés, Seigneur, à ton corps de gloire. Nous sommes membres les uns des autres, dans le souffle de la Pentecôte. Fais, Seigneur, que nous puissions écouter ta parole pour apprendre à prier. Prier encore pour écouter ta parole. Oui, Seigneur, qu'en cette nuit, la lampe de la prière ne s'éteigne jamais, qu'elle brûle en nous, qu'elle réveille en nous la foi, qu'elle suscite en nous l'espérance, qu'elle ranime l'amour de charité.

Évangile selon saint Jean, chapitre 20, versets 1 à 9. Le premier jour de la semaine, à l'aube, alors qu'il faisait encore sombre, Marie de Magdala se rend au tombeau et voit que la pierre a été enlevée du tombeau. Elle court, rejoint Simon-Pierre et l'autre disciple, celui que Jésus aimait, et elle leur dit « On a enlevé du tombeau le Seigneur et nous ne savons pas où on l'a mis. » Alors Pierre sortit, ainsi que l'autre disciple, et ils allèrent au tombeau. Ils couraient tous les deux ensemble, mais l'autre disciple courut plus vite que Pierre et arriva le premier au tombeau. Il se penche et voit les bandelettes qui étaient posées là. Toutefois, il n'entra pas. Arrive à son tour Simon-Pierre qui le suivait. Il entre dans le tombeau et considère les bandelettes posées là et le linge qui avait recouvert la tête. Celui-ci n'avait pas été déposé avec les bandelettes, mais il était roulé à part dans un autre endroit. C'est alors que l'autre disciple, celui qui était arrivé le premier, entra à son tour dans le tombeau. Il vit et il crut. En effet, il n'avait pas encore compris l'Écriture selon laquelle Jésus devait se relever d'entre les morts.

0: Psaume 17. Action de grâce après la manifestation du salut de Dieu. Je t'aime, Seigneur, ma force. Seigneur, mon roc, ma forteresse. Dieu, mon libérateur. Le rocher qui m'abrite. Mon bouclier. Mon fort. Mon arme de victoire. Louange à Dieu. Quand je fais appel au Seigneur, je suis sauvé de tous mes ennemis. Les liens de la mort m'entouraient, le torrent fatal m'épouvantait. Des liens infernaux m'étreignaient, j'étais pris au piège de la mort. Dans mon angoisse, j'appelais le Seigneur. Vers mon Dieu, je lançais un cri. De son temple, il entend ma voix. Mon cri parvient à ses oreilles. La terre titube et tremble. Les assises des montagnes frémissent, secouées par l'explosion de sa colère. Une fumée sort de ses narines. De sa bouche, un feu qui dévore. Une gerbe de charbon embrasée. Il incline les cieux et descend, une sombre nuée sous ses pieds. D'un kéroub, il fait sa monture, il vole sur les ailes du vent.
1: Tu es le Seigneur de tous les dénouements. Tu es celui qui nous dégage au cœur des tempêtes. Tu es le Dieu qui intervient.

Psaume 80, acclamation solennelle et avertissement. Criez de joie pour Dieu notre force, acclamez le Dieu de Jacob. Jouez musique, frappez le tambourin, la harpe et la cithare mélodieuse. Sonnez du cor pour le mois nouveau, quand revient le jour de notre fête. C'est là, pour Israël, une règle, une ordonnance du Dieu de Jacob. Il en fit, pour Joseph, une loi, quand il marcha contre la terre d'Égypte. J'entends des mots qui m'étaient inconnus. J'ai ôté le poids qui

0: chargeait ses épaules. Ses mains ont déposé le fardeau. Quand tu étais sous l'oppression, je t'ai sauvé. Je répondais, caché dans l'orage, je t'éprouvais près des eaux de Mériba. Écoute, je t'adjure, ô mon peuple, vas-tu m'écouter, Israël? Tu n'auras pas chez toi d'autre Dieu, tu ne serviras aucun Dieu étranger. C'est moi, le Seigneur ton Dieu, qui t'ai fait monter de la terre d'Égypte. Ouvre ta bouche, moi je l'emplirai. Mais mon peuple n'a pas écouté ma voix, Israël n'a pas voulu de moi. Je l'ai livré à son cœur endurci, qu'il aille et suive ses vues. Ah, si mon peuple m'écoutait, Israël, s'il allait sur mes chemins, aussitôt j'humilierai ses ennemis, contre ses oppresseurs je tournerai ma main. Mes adversaires s'abaisseraient devant lui, tel serait leur sort à jamais. Je le nourrirai de la fleur du froment, je le rassasirai avec le miel du rocher.
1: Sans toi, Seigneur, notre vie tombe en ruine. Sans toi, Seigneur, les événements deviennent déroute. Sois avec nous, le Seigneur qui nous reconstruit.

de l'épître de saint Paul apôtre aux Corinthiens. Frères, moi, Paul, je vous ai transmis ce que j'ai reçu de la tradition qui vient du Seigneur. La nuit même où il était livré, le Seigneur Jésus prit du pain, puis, ayant rendu grâce, il le rompit et dit « Ceci est mon corps qui est pour vous. Faites cela en mémoire de moi. » Après le repas, il fit de même avec la coupe en disant « Cette coupe est la nouvelle alliance en mon sang. Chaque fois que vous en boirez, faites cela en mémoire de moi. » Ainsi donc, chaque fois que vous mangez ce pain et que vous buvez à cette coupe, vous proclamez la mort du Seigneur jusqu'à ce qu'il vienne.

Tu es le Père des miséricordes, le Père des lumières. Il nous arrive sur la route d'être dans le brouillard, de ne plus savoir où aller, de ne plus voir les pas que nous faisons. Nous te prions, Père, en cette nuit. Accorde-nous ta lumière pour voir où nous allons. Accorde-nous ta miséricorde pour nous réorienter sur les routes de la lumière. Jésus, tu es le Fils de l'homme. Nous te regardons, Jésus. Nous voyons ton visage de souffrance. Nous voyons les traits du crucifié. Toutes ces fois où nous refusons la souffrance dans notre vie, souffrance physique, souffrance morale, nous risquons de nous éloigner de ta communion. Jésus, viens nous aider à demeurer avec toi au sein de toute souffrance pour grandir avec toi. Esprit Saint, toi qui nous guides, toi qui nous illumines, nous avons besoin de ton feu, non seulement de ta lumière, mais de ton feu, pour sentir que là où nous allons, eh bien, c'est la bonne route, la paix,

En cette vigile de la résurrection, nous célébrons avec toi, Marie, la victoire de Jésus sur la mort et le péché. Avec toi, nous cheminons au rythme de ta prière en notre faveur.

Seigneur, tu as dit à tes disciples farouches, « Laissez venir à moi les enfants, ne les empêchez pas. Fais tomber nos masques d'adultes pleins de sécurité, de compromis et de cupidité. Donne-nous cette attitude de l'enfant toujours inachevé, le cœur ouvert en se recevant sans cesse de toi. Amen. »

L'ignorance est une forme de surdité qui entend toujours autre chose. 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

0: Samedi 2 mai, voici Entre nous en rediffusion. Mes invités aujourd'hui, Marie-Josée Lavigne, Chloé Drolet, Mathilde Boivin, Maria Soumaré, Lily-Rose Landry et Bernard de La Rochelle. Bonjour tout le monde, je m'appelle Yves Houde et c'est avec plaisir, comme à chaque semaine, que je vous convie à cette émission. Nous serons ensemble pendant 90 minutes, mes invités, vous et moi, et j'espère que vous allez prendre plaisir à la proposition que je vous fais aujourd'hui. Pour terminer cette émission, il sera question de romance au piano avec un compositeur et professeur de piano, Bernard de La Rochelle. En milieu d'émission, quatre étudiantes du collégial nous présentent le résultat d'une recherche de fin d'études, collégiale bien sûr, pour l'obtention du DEC. À la chronique « Le sens des mots », on se préoccupe cette semaine de prévaloir, privilégier, problème, promesse et promouvoir. Le coup d'œil sur l'actualité portera sur le dossier de santé nationale. Et en ouverture, la situation des dons d'organes à Transplant Québec avec Marie-Josée Lavigne, chef de l'enseignement et du développement à Transplant Québec. Bonne émission tout le monde. Bonjour Marie-Josée Lavigne.
1: Bonjour, M. Houde.
0: Vous êtes chef du service enseignement et développement hospitalier à Transplant Québec. Dites-moi en bref, quelles sont vos fonctions exactement? À qui vous enseignez et qu'est-ce que vous développez?
1: Mais en fait, moi, je suis responsable d'une équipe de 10 infirmières qui se situe dans trois régions, principalement au Québec, la grande région de Montréal, Québec et le Saguenay-Lac-Saint-Jean. Et l'équipe, dans le fond, est responsable de développer une culture de don d'organes dans les centres hospitaliers en faisant de la formation, en revisant les dossiers et surtout en soutenant les familles lorsqu'ils sont dans une situation de don d'organes. Et nous, dans le fond, c'est ça, on essaie d'instaurer cette culture-là et de venir en aide aux familles lorsqu'ils sont dans une situation où leur proche peut être donneur d'organes.
0: D'après ce que je comprends, c'est un peu de la relation publique que ces infirmiers et infirmières-là font avec les familles. Ce n'est pas eux ou elles qui font les transplantations ou qui font les prélèvements.
1: Non. Nous, dans le fond, Transplant Québec, on travaille du côté des donneurs. Donc, notre mission, c'est de sauver les vies ou d'améliorer l'état de vie de ces personnes-là en attente en faisant de la sensibilisation auprès, comme je disais, des professionnels de la population, mais aussi, on s'assure aussi qu'il y a une équité aussi dans l'attribution des organes puis qu'on améliore toujours nos pratiques cliniques en don d'organes. Tout ce qui est, mettons, prélèvement, transplantation, se fait du côté des équipes de transplantation dans les centres hospitaliers.
0: Mais vous êtes en relation avec les centres hospitaliers dans le sens où vous me dites que vous êtes du côté des donneurs, mais oui. Une fois que vous avez le don, à qui vous le donnez? Faut que vous connaissiez les besoins des centres hospitaliers?
1: Oui, en fait, les centres hospitaliers vont nous... lorsqu'il y a un patient qui répond à leurs critères qui peut être sur la liste d'attente, parce que nous, on gère la liste d'attente au Québec, ils vont nous envoyer un avis pour mettre leur patient sur la liste d'attente. Et nous, quand on va avoir un donneur, puis qu'on va faire comme on va regarder les organes qu'on peut donner pour la transplantation, on va les évaluer, on va évaluer la qualité, la sécurité de l'organe. Et on va trouver un bon match, qu'on peut dire, auprès des personnes en attente dans les centres hospitaliers. Et notre équipe est comme une poulie de transmission, dans le fond, entre l'équipe des soins intensifs où il y a le donneur et les équipes de transplantation pour offrir l'organe. Et le médecin décide parfois avec en concertation avec une équipe médicale ou avec le patient s'il accepte ou non l'organe. Et c'est comme ça que, dans le fond, on fait la communication entre les deux équipes.
0: Donc, vous chapeautez dans un sens tout ce qui est don et transplantation. Est-ce qu'il y a été un temps où c'était par institution que ça se passait?
1: Oh, il y a très longtemps, là, avant la création de Transplant Québec, il y a plus de 55 ans, le don se faisait par centre hospitalier. Puis un jour, ils se sont dit, bien, si on unissait nos forces ensemble, bien, on pourrait transplanter plus de gens. Puis c'est la naissance de Transplant Québec, là, il y a plus de 55 ans.
0: Avez-vous une ouverture sur l'international au sens où quelqu'un qui cherche, qui a besoin d'une transplantation et qu'on ne trouve pas sur le territoire québécois ou canadien, on peut aller à l'international?
1: Ben nous, l'attribution se fait au niveau pan-canadien, des fois du côté des États-Unis, mais c'est pas mal là que ça arrête. Au niveau des collaborations internationales, c'est beaucoup dans nos pratiques qu'on va les partager en recevant des gens qui viennent voir comment on fait et comment ils peuvent améliorer leur façon de faire, puis vice-versa. C'est plus comme ça la collaboration internationale.
0: C'était récemment, Marie-Josée Lavigne, la Semaine nationale du don d'organes et de tissus, dans le but de mobiliser la population à être généreux de ce côté-là. Est-ce que vous pourriez nous dire si au Québec, nous sommes encore réticents face à la pratique du don d'organes et de tissus?
1: Ben écoutez, il y a eu un sondage qui a été fait v'là pas si longtemps que ça, je crois 2-3 ans, où est-ce qu'on dit que 90% des gens sont en faveur du don d'organes, ou fortement en faveur à faire un don. Cela dit, quand on se met à être un donneur d'organes, c'est très rare. On parle environ de 1 à 2% des décès en centre hospitalier, donc c'est très rare. Et on fait face à des familles qui sont en crise et des fois, ben c'est qui fait que ça se représente moins peut-être dans les prises de décision parce que bon ben les familles sont en choc, sont fatiguées. Puis l'important, c'est pour ça qu'on dit, c'est d'en parler avec nos familles, parce que si on se retrouve devant cette situation-là, on va pouvoir aviser la famille que le donneur potentiel voulait être un donneur d'organes, puis ça facilite beaucoup la prise de décision. Mais oui, le peuple québécois est favorable au don d'organes en général.
0: Mais il y a quand même encore des idées reçues qui sont véhiculées?
1: Je pense que les mythes qu'on va voir beaucoup, c'est je suis peut-être trop vieux pour être donneur d'organes. J'ai pas signé parce que je suis trop vieux, parce que je fais du diabète, parce que je fais du cholestérol. Des mythes comme ça, oui. Auprès de la population qui ne voudra pas signer. Ensuite, il peut y avoir aussi des mythes là, par rapport à l'équipe de professionnels. Par exemple, je ne vais pas en parler parce que la famille est trop en crise ou trop en choc. Il y a des mythes aussi comme ça, de part et d'autre, là, autant chez la population que chez les professionnels de la santé.
0: Quels sont les principaux organes qui peuvent être transplantés?
1: Les reins, le foie, les poumons, le cœur et le pancréas.
0: Et les tissus?
1: Les tissus aussi, oui, ça c'est Emma-Québec qui gère le don de tissus au Québec.
0: Vous avez mentionné le pancréas, ça m'intéresse particulièrement du fait qu'on entend peu parler les reins, le cœur, les poumons, oui, mais le pancréas, c'est rare et même c'est un peu tragique. Quelqu'un qui est malade du pancréas, c'est quasiment une condamnation.
1: Oui, ben c'est que le pancréas aussi, c'est quand même un organe qui est plus rare au niveau de la transplantation, parce que des fois, c'est un organe qui va souffrir rapidement là, par exemple, de la condition qui amène une personne à être donneur d'organes. C'est ça. Fait qu'on peut soit prélever le pancréas ou prélever les îlots là, qui se retrouvent à l'intérieur du pancréas, mais c'est pas un organe qu'on va prélever souvent.
0: Là, je vous pose une question qui peut avoir l'air d'une question piège, Marie-Josée Lavigne, mais ce n'est pas mon intention. Il y a quelques années, peut-être en termes de mois, où je ne saurais dire, on a commencé des transplantations de visage. Est-ce que c'est rendu chez nous?
1: Bien, nous, on a fait la première greffe de visage. Et Seigneur, là, la colle, c'est plus au niveau de l'année, là, mais je vous dis...
0: Ah, c'est pas important, l'année.
1: Oui, on a fait la première greffe de visage... au Canada, il y a environ, peut-être le 7 ans à peu près, là, 7-8 ans.
0: Ah, aussi longtemps que ça.
1: C'est la première greffe du visage, oui.
0: Est-ce que vous avez mentionné là, tout à l'heure que des gens pouvaient avoir des réserves à signer leur don d'organes, la possibilité de donner après leur mort, du fait qu'ils sont trop vieux ou qu'ils sont déjà atteints d'une maladie? Est-ce que tout le monde peut être donneur?
1: Bien, il y a beaucoup de monde qui peuvent être donneurs. Le plus vieux donneur avait 92 ans. Donc, c'est quand même une donnée qui est surprenante, qui surprend beaucoup les gens, habituellement, quand on leur donne cette donnée statistique-là. Parce que c'est le foie qu'on va donner à ce moment-là. Le foie peut se régénère, elle a cette capacité-là. Donc, on peut transplanter le foie à ce moment-là. Mais oui, il y a quand même une bonne partie de la population là, qui pourrait être surpris qu'ils peuvent être donneurs d'organes à leur décès.
0: Quand les réserves, par exemple, quelqu'un qui a été traité pour un cancer, est-ce que ces organes sont quand même si c'était pas ces organes-là qui étaient atteints par le cancer, supposons qu'il y a un cancer du foie, il peut donner ses reins.
1: Oui, ben ça, en fait, les cancers, c'est quand même, c'est difficile pour moi de répondre, mais ce qu'on va regarder, mettons, nous, pour voir si le patient il est admissible, si on peut continuer les démarches auprès des équipes de transplantation, bien souvent, c'est est-ce que ça fait plus que 5 ans qu'il a été traité, qu'il est en rémission. Ça va dépendre du type de cancer. Ça va dépendre, tu sais, souvent, les médecins vont dire, bon, c'est quoi le cancer? Ils vont aller voir la littérature. Est-ce qu'il y a des risques de rechute dans d'autres organes? C'est comme ça qu'elle est. Vous savez, la transplantation, c'est une balance entre le bénéfice et le risque. Est-ce que cet organe-là va amener plus de risques ou de bénéfices au receveur? C'est ce que les transplanteurs jonglent tout le temps comme décision. Mais le cancer, c'est un bon exemple. Là, il va y avoir quand même beaucoup de réflexion derrière la prise de décision.
0: Dans les organes que vous avez énumérés tout à l'heure, on n'a pas parlé de la cornée. Est-ce que c'est considéré comme un tissu?
1: Oui, absolument. C'est un tissu. C'est considéré comme un tissu.
0: Et selon que le patient avait une bonne vue, c'est assez facile, mais s'il porte des lunettes ou s'il y a de la difficulté, il a souffert d'une maladie de glaucome ou autre, c'est plus risqué?
1: Écoutez, je peux pas malheureusement vous répondre là, sur cette question-là parce que c'est pas mon champ d'expertise. Malheureusement, oui, on aide à faire la sensibilisation des dons de tissu, puis on aide aussi quand nous on approche des familles, on va parler également du don de tissu. Mais je pourrais pas répondre de façon aussi précise que pour les organes,
0: d'accord,
1: malheureusement.
0: On va aller dans votre spécialité, Marie-Josée Lavigne, si vous voulez bien. Dans des conditions idéales, un donneur, un seul donneur, peut sauver combien de vies?
1: Jusqu'à 8 vies.
0: Jusqu'à 8 vies?
1: Oui.
0: Donc, à ce moment-là, là, je ne veux pas rentrer encore dans les spécialistes, mais à ce moment-là, les deux reins peuvent sauver 2 personnes.
1: Oui, c'est ça. Fait qu'on parle des 2 reins, le foie, les poumons qui sont comptés pour 2, le pancréas et le cœur.
0: Et ça arrive souvent qu'on a des donneurs comme ça qui sont en mesure de donner l'ensemble de ces organes-là?
1: Non, malheureusement. On parle plus environ d'une moyenne de 3-4 organes par donneur en moyenne, 3,5 organes par donneur environ.
0: 2025, l'année est complétée, vos statistiques sont sorties. Il s'est fait combien de transplantations au Québec?
1: Au 31 décembre 2025, on avait eu 196 donneurs d'organes qui a permis de greffer 491 personnes. Donc, on a eu 617 organes transplantés en 2025.
0: Donc, un donneur sauve plusieurs vies, si on peut voir les chiffres que vous venez de nous donner. Je reviens peut-être à une partie du sujet qu'on a abordé au début, mais 196 donneurs, il y a eu autour de 80 000 décès au Québec en 2025.
1: Oui.
0: Juste 196 ont pu donner un organe?
1: Oui, comme je disais, ça baisse rapidement hein, parce que quand on regarde un donneur, mettons, comme je disais, c'est dans les centres hospitaliers. Fait que si, mettons, on parle qu'il y a eu 80 000 décès au Québec, ben en centre hospitalier, il y en a peut-être eu 30 000. Là. J'ai pas les données pour 2025. Là.
0: Okay.
1: Mais là, si on prend après ça 1 à 2 % des gens qui répondent aux critères, ben là, on diminue encore plus cette tarte-là de personnes qui pourraient être donneurs. Et on a eu 1065 références l'année dernière de donneurs d'organes. Et là-dessus, il y en a peut-être, ça, je cherche ma statistique exacte pour pas vous dire n'importe quoi, mais sur les 1025 références, il y a eu 779 références qui n'étaient pas éligibles, qui n'ont pas fonctionné. Puis ensuite, ben là, sur nos 246, ben il y a les refus de famille. Ensuite, on peut trouver des donneurs qui sont annulés parce qu'on trouve des maladies en chemin, des choses que le patient n'était pas au courant ou que la famille n'était pas au courant, pour un total de 196 donneurs. Fait que ça, c'est un chiffre qui diminue rapidement.
0: Comment peut-on exprimer le consentement au don d'organes?
1: Bon, il y a 3 façons de l'exprimer. En signant le verso de la carte d'assurance maladie, en s'inscrivant au registre de la Régie de l'assurance maladie du Québec ou celui du consentement de chez les notaires, à la Chambre des notaires. Mais sinon, le plus important, c'est d'en parler à sa famille, qu'on a signifié, qu'on a signé notre carte ou un registre. le plus important, c'est d'en parler aux personnes qui vont prendre des décisions pour nous si jamais on se retrouve dans cette situation.
0: Si on ne l'a pas signé,
1: ouais,
0: dans le milieu hospitalier, on fait la demande à la famille. Est-ce que la famille consent à faire le don de certains organes?
1: Oui, les gens vont consentir, même si il n'y a pas de signature de carte. Il y en a qui vont dire « Ah, il me l'avait dit qu'il voulait le faire » ou « Il a oublié de signer » ou « Je le connais, c'était tellement quelqu'un de généreux, qui avait des valeurs de partage, donc je suis pas inquiète, c'est ce qu'il aurait voulu. » C'est sûr que, comme je vous disais tantôt, c'est toujours une situation de crise dans la plupart du temps. Donc, que la personne ait signé ou l'ait signifié simplifie grandement la prise de décision de la famille.
0: Est-ce que la signature vaut envers et contre tout le monde ou si la famille, au moment du décès, il y a une signature, mais la famille dit non, on ne veut pas parce qu'il y a quelqu'un qui est trop dérangé par ce décès-là?
1: Oui, bien, on cherche un consensus familial. On veut que les familles puissent bien après cheminer. Fait que, s'il n'y a pas si jamais la personne a signé, mais que la famille se sentent pas à l'aise, ils sont fatigués, ils ont toutes sortes de raisons là, qui leur appartiennent. On va respecter le choix de la famille.
0: La question s'est beaucoup posée. J'aimerais savoir où est-ce qu'on en est rendu dans la réflexion à ce niveau-là, à savoir que si on signe ou si on fait une entente chez le notaire ou au ministère de la Santé, ce serait pour ne pas qu'on fasse de prélèvement. Si on ne signe pas, nécessairement, c'est qu'on a donné son consentement ou en tout cas, le système considère qu'on a donné son consentement. Où on en est là-dessus?
1: Bien, ça l'a pas avancé. C'est pas une voie là, qu'on avait privilégiée là, pour plusieurs raisons. Les pays où on le fait, il y a eu une grosse diminution de la confiance de la population envers le processus. Et ils ont quand même un taux de refus familial des fois qui peut être surprenamment élevé. Je pense qu'au Québec, on a encore des mesures qu'on doit mettre en place avant de penser à ça, des mesures qui sont plus au niveau législatif, au niveau de la loi. On a participé à une commission parlementaire il y a 2 ans et on avait des recommandations qui avaient été faites au gouvernement, donc d'avoir une loi encadrante sur le don d'organes, puis de prévoir un mécanisme qui prévoit que l'organisme va être, Transplant Québec va être responsable d'un financement qui est adéquat, qui va être aussi poursuivi dans les années. Puis aussi des mesures comme non législatives, c'est plus que ce que moi je m'occupe, mais d'avoir une formation obligatoire chez les jeunes, obligatoire chez les professionnels de la santé, des ressources vraiment additionnelles pour aider à soutenir les familles et toutes les activités de sensibilisation. Donc je pense qu'il y a encore beaucoup de travail à faire parce que même si on fait ce que vous proposez, bien, si mon professionnel n'est pas capable d'identifier un donneur d'organes dans son lit soins intensifs, bien, il ne va pas se rendre à la prochaine étape de toute façon. Là.
0: Combien on dispose de temps entre le décès et la transplantation, c'est-à-dire que d'abord de faire le don d'organes et de le transporter, oui, jusqu'au patient qui va le recevoir en transplant. Je donne un exemple un peu exagéré, là, mais supposons que le patient décède à l'hôpital de Gaspé et le preneur serait à Gatineau. On dispose de combien de temps pour passer de Gaspé à Gatineau avec un cœur ou avec deux reins?
1: OK. En fait, nous, on parle qu'à partir du moment où on a un consentement puis que le patient a tous les critères médicaux légaux, on parle d'environ de 48 à 96 heures pour tout faire le processus. Fait que de 2 à 4 jours environ, dépendamment du niveau d'activité qu'on a, est-ce qu'on a plusieurs donneurs en cours, est-ce que nos équipes de transplantation sont en train de transplanter puis ils ne peuvent pas venir prélever l'autre organe. Donc, à part de 2 à 4 jours environ pour faire le processus au complet.
0: Oh, mais c'est beaucoup. J'avais l'impression que ça devait être beaucoup plus rapide que ça.
1: Non, parce que quand on est donneur d'organes, on est maintenu dans les soins intensifs, dans le fond. C'est un patient qui a une mort cérébrale. Et dans le fond, ses fonctions vitales sont maintenues avec le respirateur, avec la médication, puis... C'est ce qui fait qu'on est capable d'attendre 2 à 4 jours là, avant de prélever les organes.
0: Et à ce moment-là, vous avez des équipes qui partent de Transplant Québec et qui vont chercher l'organe et qui vont le porter là où il doit être donné. Tout part toujours de la centrale de Transplant Québec?
1: Bien, nous, on a un bureau à Montréal et un bureau à Québec. Quand on a des centres qui sont vraiment dédiés au maintien et au prélèvement des organes. Donc, par exemple, si on a un donneur sur le territoire de Montréal, il va être transféré dans son couloir de transfert vers un centre hospitalier qui fait du maintien et du prélèvement d'organes. Et les équipes vont se déplacer vers le centre hospitalier pour venir prélever l'organe et retourner dans leur centre pour faire la transplantation. Fait qu'on peut avoir des gens qui viennent de Québec vers Montréal, de Sherbrooke, de l'Ontario, ou même à l'intérieur de la région de Montréal. Puis ensuite, une grosse logistique, tout le monde après retourne dans son centre pour faire la transplantation.
0: Ce qu'on fait aujourd'hui, Marie-Josée Lavigne, c'est un peu pour faire connaître Transplant Québec et faire connaître la situation et le bienfait, justement, du don d'organes. Pendant la semaine du don d'organes, qui était la semaine dernière ou il y a deux semaines, qu'est-ce que vous avez fait pour sensibiliser la population? Est-ce qu'il y a eu des manifestations? Est-ce qu'il y a eu des conférences? Est-ce qu'il y a eu de la promotion qui a été faite?
1: Oui, en fait, il y a une campagne de sensibilisation pour la population qui a lieu sur les Internet, sur les réseaux sociaux. Donc, on a partagé une capsule, notre première d'une web-série sur l'histoire d'un petit garçon qui est devenu donneur d'organes très jeune. Donc, une très belle capsule qui a été réalisée, qu'on a diffusée. Ensuite, c'est sûr que le personnel dans les centres hospitaliers, puis notre personnel a organisé des kiosques, des conférences, des activités comme des quiz de sensibilisation. Et il y a aussi notre conférence midi qui a eu lieu mercredi passé où notre sujet était le don d'organes pédiatriques. On avait réuni quatre représentants des centres hospitaliers pédiatriques au Québec dans une même salle pour parler du don puis des enjeux chez les jeunes enfants. Puis donc, c'était super intéressant comme conférence. Fait que oui, il y a eu toutes sortes d'activités pour sensibiliser la population aussi dans les médias, dans les journaux. Les gens ont été au rendez-vous, puis c'est très, très apprécié parce que pour nous, c'est une grosse semaine. Puis c'est important de sensibiliser la population.
0: Est-ce qu'on est suffisamment sensible au fait de l'économie que pourrait faire le gouvernement avec un seul don d'organes?
1: Ouais, ça, je sais pas si les gens réalisent, mais pourtant on a eu une étude qui a été faite que un receveur qui reçoit un rein fait une économie de 50 000 $ par année au réseau de la santé. Et ça, on calcule pas l'économie substantielle aussi de son retour au travail ou est-ce quand il recommence à contribuer à la société. Il y a une économie aussi qui se fait à ce moment-là. Je pense pas que c'est connu là de la population là, l'économie qui peut être faite.
0: Donc, on a économisé sur les soins en dialyse, puis on économise sur le fait qu'il redevient fonctionnel dans la société.
1: Exactement.
0: À deux points de vue. Marie-Josée Lavigne, vous êtes donc chef du service d'enseignement de développement hospitalier à Transplant Québec. Merci beaucoup pour toutes ces informations.
1: Ça fait plaisir. Merci beaucoup.
0: Plaisir.

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Le verbe « prévaloir » signifie l'emporter sur quelque chose d'autre. Si je dis que la dernière version d'un contrat prévaut, cela veut dire qu'elle remplace ou annule toutes les versions précédentes. En formule pronominale, ce prévaloir signifie profiter d'un avantage ou d'un droit. Un président d'assemblée peut se prévaloir de son droit de veto. Prévaloir au sens d'une égalité ou d'une même réalité, c'est un anglicisme. On ne doit pas dire que la diminution du prix de l'essence prévaut partout dans la province. Ce serait préférable de dire que c'est la même diminution partout dans la province. On ne doit pas dire non plus à quelqu'un « Je suis privilégié de vous avoir comme ami ». C'est un calque de l'anglais. En français, on a le privilège, donc j'ai le privilège de vous avoir comme ami. À quelqu'un qui, par exemple, veut changer l'heure d'un rendez-vous ou solliciter l'aide de quelqu'un, nous répondons assez spontanément « pas de problème » pour marquer notre accord. C'est l'équivalent du « no problem » anglophone. Il vaut mieux en français utiliser la périphrase du genre « ça ne me pose pas de difficulté, ça ne me dérange pas » ou bien « je suis d'accord ». Programmer. Est-ce que l'on peut programmer d'avance? Ce serait un pléonasme. Programmer, c'est organiser le déroulement avant de le mettre en exécution. C'est redondant de parler de programmer d'avance, comme c'est redondant de prévoir d'avance ou de planifier d'avance. Le d'avance y est toujours de trop. En français, nous ne brisons pas nos promesses. C'est calqué de l'anglais encore une fois. On peut manquer à sa promesse, ne pas respecter sa promesse, ne pas la tenir, mais on ne la brise jamais. Enfin, on ne promouvoit pas une idée, on la promeut. C'est une question de conjugaison. Si la formule crée un certain malaise qu'on ne sait pas trop comment conjuguer, il vaudra mieux dire « faire la promotion d'une idée ».

0: 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Du modeste coureur du dimanche à l'athlète professionnel qui arpente la planète en classe affaires, le sport est devenu une industrie florissante. Le matériel, les infrastructures, la nourriture, les déplacements, la diffusion, le commerce, le tourisme, on est bien loin de la modération promue par Pierre de Coubertin à la fin du 19e siècle. Mais quel est l'impact environnemental de ce déferlement mondial de pratiques et d'événements sportifs? Comme tous les grands secteurs d'activité économique, le monde du sport ne peut plus se soustraire aux exigences environnementales. À l'image des Jeux de Paris en 2024, autoproclamés modèles en la matière, toutes les grandes institutions sportives, des grandes courses automobiles aux diverses coupes du monde, en passant par les puissantes fédérations internationales, rivalisent d'annonces sur leur virage vert. Qu'en est-il véritablement? S'agit-il seulement de bien-pensance adoptant une nouvelle approche de l'histoire du sport? Laurent Castagnède analyse méthodiquement et sans complaisance les différents vecteurs d'impact environnemental, direct et collatéraux, de l'activité sportive actuelle. Il dégage aussi des pistes d'une réorientation possible des pratiques sportives et de tout ce qui les rend possibles. Le sport, est-ce que c'est bon pour la santé de la planète? C'est une incursion dans le vaste monde du sport pour en analyser les impacts environnementaux et insoupçonnés. C'est le contenu d'un ouvrage à paraître à la moitié du mois de mai à peu près en librairie. Et c'est le sujet qu'ont abordé mes invités d'aujourd'hui, sur lequel elles ont réfléchi et qu'elles nous partagent. Je les ai reçues il y a quelques jours et voici ce qu'elles nous ont dit sur le sujet. J'accueille en studio aujourd'hui quatre étudiantes en fin de programme en sciences humaines au Cégep de Limoilou. Il s'agit de Chloé Drolette, Mathilde Boivin, Maria Soumaré et Lily-Rose Landry. Bonjour, bienvenue.
1: Bonjour.
0: Ça me fait plaisir de vous accueillir. Vous deviez produire un travail pour compléter votre programme et obtenir votre DEC qui s'en vient bientôt, là, dans quelques semaines. Un travail sur un sujet de votre choix, le traiter selon trois disciplines parmi celles qui ont été abordées au cours de vos études collégiales. Et en plus, vous aviez l'obligation de présenter le résultat sous une forme autre que l'exposé oral en classe devant le professeur. Alors, c'est la raison pour laquelle nous sommes réunis ici, dans ce studio de Radio Galilée. Et n'ayez crainte, je ne suis pas votre examinateur. Je vous écoute et je vous donne la parole et je vous écoute, bien sûr. Est-ce que l'une d'entre vous, par exemple, Chloé, vous pourriez nous situer un peu quel sujet vous avez choisi et comment vous êtes arrivé à établir ce sujet-là?
2: Oui, donc notre projet, dans le fond, ça va être la problématique liée aux grands événements sportifs internationaux et donc la commercialisation de ceux-ci.
0: Pourquoi ce sujet-là? Qu'est-ce qui vous intéressait pour arriver à ce sujet-là?
2: On trouvait que c'était un sujet, c'est comme si les Jeux olympiques ou les autres événements sportifs apparaissaient une fois à chaque 4 ans ou 2 ans et disparaissaient tout d'un coup. Donc, nous nous demandions, dans le fond, c'est quoi les effets, les impacts qu'il y avait sur la société?
0: Et donc, vous avez choisi les Jeux olympiques et...
2: On n'a pas juste pris les Jeux olympiques, mais on parle principalement des Jeux olympiques parce que c'est de cette organisation-là que découle la nouveauté de commercialisation des Jeux.
0: Quel aspect vous avez développé autour de ces Jeux olympiques ou de ces grands événements sportifs? Vous les regardez sur le côté positif ou sur le côté négatif?
3: J'irais avec les deux parce que, mettons, on regarde le positif pour dire qu'il y a des solutions à la problématique, donc aux conséquences négatives qu'on va élaborer pendant notre discussion.
0: Alors, je reviens à vous, Chloé Drolette. Partant de cette idée-là, Qu'est-ce que vous avez à nous présenter? Les Jeux olympiques, si je comprends bien l'histoire, c'était inventé ou ça a été créé comme un lieu de rassemblement des nations, des athlètes pour faire la promotion de quelque chose de très positif. Ça s'est gâté en cours de route.
2: Oui, en effet, en 1980, ça va être Juan Antonio Samaranch qui va reprendre le flambeau olympique de son prédécesseur. Mais le CIO, il est déjà près de la faillite. Il est très boycotté. Il y a le dopage des athlètes qui est un très grand problème, notamment aux Jeux olympiques de Moscou et de Los Angeles. Donc ça, ça va faire baisser les recettes fiscales et l'influence des Jeux olympiques. Donc, Juan Antonio Samaranch a déjà du pain sur la planche à ce moment-là. Et c'est lui qui va venir créer la sorte de commercialisation des Jeux olympiques, ce qui va inspirer ensuite les prochains mouvements. Donc, sous son règne, il va créer le programme The Olympic Partners, ou en français, les partenaires olympiques, qui va viser à sponsoriser les Jeux olympiques. Et ça, ça va faire augmenter leurs revenus. Puis, il va avoir également l'idée de venir éliminer les athlètes qui, on va dire, qui ne sont pas professionnels. Il va éliminer les athlètes amateurs et il va enlever le mot amateur.

0: Jeux olympiques, ça sera pas juste pour supporter son pays, ça va être aussi pour supporter une athlète que t'aimes ou une athlète professionnelle.
1: Est-ce que une question de surmédiatisation qui est venue avec cette espèce de dérive-là?
0: Oui, en effet, il va y avoir justement la médiatisation qui va arriver, puis ça va également faire en sorte que le mouvement du CIO, le mouvement olympique, va également prendre encore plus d'ampleur parce que tout le monde va vouloir débattre qui va avoir les droits de faire visionner les Jeux olympiques.
1: Est-ce que dans votre recherche, vous vous apercevez qu'il s'agit là d'une dérive véritablement des Jeux olympiques par rapport à ce qui était les intentions d'origine?
0: Oui, parce que maintenant, les intentions ne seront plus nécessairement seulement de venir réunir les gens, parce que oui, ça reste quelque chose d'important pour les gens dans le programme du CIO ou comme autre programme de grands événements internationaux sportifs.
1: Oui. Avez-vous vu des dérives semblables dans d'autres événements? Là, vous êtes intéressé particulièrement aux Olympiques, mais vous avez vu des dérives semblables ailleurs?
0: Oui, dans la FIFA, notamment la Fédération internationale de football. Par exemple, avec les Jeux du 14, on peut voir que le but de l'événement, ce n'était pas nécessairement de seulement attirer les gens, c'était aussi sous un angle pour faire de l'argent, en fait. C'est leur but principal maintenant, c'est plus rendu de faire de l'argent que de réunir les gens et avoir un bon moment.
1: Cette dérive qu'on voit apparaître donc sous la gouverne du président des JO va apporter un certain nombre d'inconvénients. Et Mathilde Boivin, vous pouvez nous parler des inconvénients majeurs qu'on remarque dans les Jeux olympiques, par exemple?
2: Je vais commencer par parler que c'est une problématique qui touche la sphère internationale. Donc, le monde entier y est exposé. Par exemple, ces événements-là sont diffusés à une quantité astronomique de spectateurs. Par exemple, on peut penser aux Jeux de Paris qui ont rassemblé, mettons, 11,3 millions de touristes sur place. Mais quand je vous dis ça, je ne compte même pas ceux qui étaient
1: à la télévision.
2: Exactement, exactement. Mm-hmm. Puis, l'aspect international est aussi vu dans les pays qui vont participer. Il y a plus de 200 comités olympiques.
1: Mais ça pourrait être vu comme un avantage, ce rassemblement, et atteindre autant de personnes, autant d'individus, autant de participants.
2: Oui, mais ça fait
1: apporte
2: aussi
1: un inconvénient.
2: Oui, ça fait que beaucoup de personnes sont touchées par ces conséquences-là.
1: Dans quel sens?
2: Par exemple, la politique.
1: Oui.
2: Le monde entier va être touché par l'objectif politique que le pays hôte va avoir. Donc, par exemple, je pourrais faire lier ça au soft power, le soft power qui va être de montrer
1: se montrer sur un beau jour, par
2: exactement.
1: Exemple, pour les visiteurs, mais au détriment des populations locales.
2: Exactement, pour le monde entier. Puis, le monde entier va être affecté par ça parce qu'ils vont voir que le pays est beau, oui. Mais qui ne l'est pas réellement à l'arrière. Parce que lui, dans ce pays-là, les populations locales sont touchées par les conséquences.
1: Il y a deux aspects dans ce que vous dites, Mathilde. C'est le côté flamboyant, d'une part, et le côté sombre, d'autre part. Le côté flamboyant va être très, très coûteux financièrement. Et ça devient des Jeux olympiques qui sont presque inabordable pour un pays ou pour une ville?
2: Oui, oui, c'est vrai. Je pourrais laisser ma collègue Maria vous en parler.
1: Mais pourquoi pas, oui.
3: Oui, Maria, en allez-y. Effet. Oui, bien, dans le fond, il y a plusieurs conséquences économiques, politiques et environnementales. Particulièrement économiques, on peut observer, par exemple, des dépassements de budget vraiment qui sont faramineux. Comme par exemple, on va prévoir un budget de 6 milliards de dollars pour la Coupe du monde au 14, mais au final, le vrai coût est élevé jusqu'à 10 milliards de dollars. Puis ça a des conséquences économiques pour le pays, donc des dettes à long terme. Puis sinon, on peut observer aussi des conséquences économiques au niveau de la population. Fait que on va avoir aussi beaucoup au niveau géopolitique, là, des déplacements de population, au niveau de la population locale du pays d'accueil, par exemple des Jeux olympiques ou de la Coupe du monde.
1: Oui.
3: Des conséquences environnementales vraiment dévastatrices, comme par exemple les Jeux olympiques de Londres si je ne me trompe pas,

0: les émissions de CO2 s'élevaient à 300 000 tonnes, ce qui est vraiment inacceptable. Là.
1: Juste par la présence des Jeux dans cette ville-là.
0: Oui, exactement. Ben, par exemple aussi, surtout, dans le fond, les émissions de CO2, par exemple, c'était surtout pour les déplacements des voyageurs qui se déplaçaient dans le pays. On a aussi les déplacements là, pour tout ce qui est de la construction des infrastructures.
1: Tout à fait.
0: Puis,
1: mais sur le plan environnemental, je voudrais juste rajouter, si on pense, par exemple, aux Jeux de Pékin, des Jeux d'hiver,
0: oui,
1: où il n'y avait pas de neige.
0: Exact.
1: Il faut fabriquer des hivers dans des pays où il n'y en a pas.
0: Exact. C'est une énorme consommation d'eau et de gaspillage d'eau qui aurait pu être de l'eau potable là, pour... des gens qui en ont besoin, bien sûr. Puis, tout ce taux-là est utilisé pour créer de la neige dans des pays qui, comme vous dites, qui en a pas. Donc, tu sais, ça, c'est quand même un problème parce que c'est beaucoup de consommation, puis c'est beaucoup de déplacements aussi. C'est une grosse logistique. Là,
1: oui,
0: c'est...
1: Oui. Vous avez remarqué aussi la destruction d'un certain patrimoine, quelque part, pour la construction de ces infrastructures-là, on va détruire des quartiers, on va détruire des monuments qui étaient représentatifs pour le pays.
0: Oui, exactement. Il y a plusieurs pays dans lesquels presque tous les pays qui sont hôtes de ces événements vont avoir des répercussions écologiques et environnementales vraiment très importantes, là, comme justement, comme vous dites, la destruction des écosystèmes. Est-ce que Mathilde, tu aurais un exemple?
1: Oui.
2: Oui, bien sûr. Ben, avec la construction d'infrastructures, parfois, les infrastructures, ben, on ne les a pas, puis il faut trouver de l'espace pour les mettre. Donc,
1: il faut
2: aller dans les espaces verts, mm-hmm. Exactement. Fait que ces espaces verts-là, c'est les écosystèmes pour des espèces, mais c'est aussi, parfois, dans des grandes villes super densément peuplées, c'est des parcs dans lesquels les gens ne pourront plus passer de temps. Donc, c'est vraiment... Souvent, ça a été vu dans tous les grands événements sportifs, les infrastructures sont construites au détriment des espaces verts.
1: Oui. Et vont-elles, ces infrastructures-là, servir par la suite?
2: Bon, ça, c'est une solution que ma collègue Lily Rose va parler, mais il y a des fois que non, ça n'a pas été le cas.
1: Que ce n'est pas une solution,
2: oui. Bien, il y a des fois que... On voulait le faire, mais qu'au final, dans le futur, ça n'a pas été fait. Puis ça, on peut lier ça au terme « éléphant blanc ». Donc, ils vont servir pendant 2 semaines, mais après, on fait quoi d'une piste de bobsleigh où il n'y en a pas, où c'est pas un sport super pratiqué, par exemple, comme au Canada. Tu sais, au Canada, on en a déjà une, mais il y a des pays que ça n'a pas lieu, là, ce sport-là. Là. Donc, on fait quoi avec ça?
1: On part pas la fin de semaine pour aller faire du bobsleigh. C'est très, très réservé. C'est pas comme du ski. Lily Rose, Landry, vous avez abordé le côté plus positif de ce dont on vient de se plaindre, de ces grands événements-là. Il y aurait peut-être quelque chose à tirer de bon?
3: Oui, bien, il y a quelques solutions qui ont déjà commencé à être mises en place, mais je pense qu'un des concepts les plus importants pour l'instant, ça serait l'honnêteté puis la transparence. Parce que, bien, comme on dit, il faut être honnête avec son propre pays quand t'es le pays haut, de dire, bien, nous, on n'a pas ça. On n'a pas de piste de bobsleigh, par exemple. Fait que ça sert à rien qu'on en construise une pour des milliers de dollars qu'on va pas utiliser. Fait qu'une des solutions qui est souvent associée puis qu'on a vu aux derniers Olympiques, bien, c'est de faire répartir ça sur plusieurs villes, comme Milan-Cortina. Comme ça, bien, pour avoir les montagnes, ils ont utilisé une autre ville. Fait que ça, c'est déjà une des solutions, se servir des villes qui ont déjà eu les infrastructures qu'ils ont besoin.
1: Est-ce qu'on n'augmente pas à ce moment-là les dépenses et les inconvénients?
3: Au début, on pensait que oui, mais après qu'on analyse, en fait, non, parce qu'on a vu comme, exemple, à Vancouver, on a déjà une piste de bobsleigh. Fait que si, exemple, les Olympiques seraient au Canada, puis ils décideraient de mettre, Toronto et Vancouver pour mettre à Vancouver, bien, on sauverait de l'argent parce qu'on aurait déjà l'infrastructure besoin pour faire cela. Puis, bien, le monde se déplacerait peut-être moins à la même endroit. Fait que ça ferait que moins de touristes sur la population, moins de dérangements pour la population locale aussi.
1: D'accord. Et qu'est-ce qu'il y aurait d'autre?
3: Bien, c'est ça. Après, il y a aussi la réutilisation des infrastructures. Comme on a dit, on veut éviter les éléphants blancs. C'est désastreux d'avoir des stades qui peuvent accueillir des milliers de personnes qui ne sont plus utilisées 2 semaines après. Fait que pour ça, certains pays ont déjà commencé. Et aux dernières Olympiques, où que les athlètes habitaient, le village olympique, bien, a été transformé pour des logements puis des pensions pour les étudiants, puis comme des logements sociaux. Fait que ça, c'est vraiment le fun parce que bien, le gouvernement fait deux pierres d'un coup. D'une pierre deux coups. Ils peuvent utiliser leur accueillir les athlètes, puis ensuite, bien, c'est le fun, ils donnent des logements aux personnes. Ouais.
1: Dans vos recherches, est-ce que vous avez remarqué si on avait cette préoccupation-là avant de construire ou si après on se dit qu'est-ce qu'on fait avec ces éléphants blancs-là? Donc, on va les tourner en condo, en ci ou en ça. Est-ce que vous avez...
3: Ben oui, mais je dirais qu'avant, les personnes se demandaient moins ce qu'ils allaient faire avec, puis c'est pour ça que ça finissait en phénomène d'éléphant blanc. Mais maintenant, depuis que les Olympiques ont fait l'agenda olympique 2020, c'est comme des nouveaux règlements. Puis c'est eux qui ont apporté vraiment les changements pour régler ce problème-là. Fait que ça fait que ben il y a une nouvelle procédure de candidature. Puis quand tu vas appliquer pour recevoir des Jeux olympiques, ben tu dois déjà avoir des infrastructures pour éviter qu'on ait des infrastructures qui ne seront plus utilisées.
1: Complètement. Comme on voit parfois, et c'est arrivé à Montréal, les infrastructures n'étaient pas finies de construire au moment des Jeux. Et après, on est pris avec. Exactement. Et il faut les compléter, il faut les améliorer. Vous avez pris vos sources, là, je pose la question à tout le monde, vous avez pris vos sources d'informations, à quelle enseigne vous êtes allé, Chloé, peut-être?
4: Oui, en fait, toutes nos sources, ils sortent de sources scientifiques. On a eu des cours, justement, pour savoir identifier des bonnes sources, des mauvaises.
1: Et quelles sont les bonnes sources?
4: Des encyclopédies, on peut dire des mémoires, des doctorats, tu sais, des sources universitaires. C'est beaucoup sur ceux-là qu'on s'est bâti parce qu'on a quand même vraiment beaucoup de, justement, de mémoires de maîtrise, par exemple. J'en ai justement une ici qui vient de l'Université du Québec à Montréal. J'ai l'encyclopédie Universalis. On a beaucoup, justement, de sites qui promouvoient justement des études faites universitairement et on a aussi des revues scientifiques.
1: Oui. Avez-vous rencontré quelqu'un?
4: Oui, également.
1: Oui, également. Oui. Je m'adresse à Maria.
0: Oui, en effet, on a fait récemment, on a eu une conversation avec Guillaume Dumas. Donc, on a vraiment eu une conversation intéressante avec lui. Là,
1: vous pouvez situer pour les gens qui ne connaîtraient pas Guillaume Dumas, par exemple, qui il est?
0: Oui, il est animateur, si je ne me trompe pas.
1: Oui, c'est un animateur à Radio-Canada.
0: Animateur, sportif, surtout à Radio-Canada.
1: Et donc, à quel titre vous l'avez rencontré, justement?
0: Oui, justement, on l'a rencontré puisque c'est quelqu'un qui s'y connaît dans le domaine puis qui avait couvert les Jeux olympiques à Milan de cette année. Donc, c'était vraiment une source pertinente pour nous puis notre projet.
1: Oui. Allait-il dans le sens des inconvénients puis des avantages que vous avez remarqué? Est-ce qu'il a confirmé des choses que vous aviez trouvées?
2: Il a confirmé des choses, mais on sait que c'est pas quelqu'un, pas que c'est pas un expert, mais on s'est vraiment basé sur ses informations. Ouais. Fait que, tu sais, on peut pas...
1: C'est pas un expert, mais il les a vécues quand même.
2: Vu que c'est pas un expert, ça reste des observations.
1: D'accord.
3: En revanche, j'ajouterais que pour les solutions, puis le côté positif, c'est pas mal lui qui nous a donné des pistes puis des idées de comme quand ils ont changé les logements pour les étudiants ou qu'ils ont fait des infrastructures qu'ils pouvaient détruire puis réutiliser le matériel. Mais c'est lui qui a apporté ce côté-là. Puis parce que souvent, ça se dit pas dans les médias ou dans les revues. Fait que c'est lui qui a apporté ce côté peut-être un peu plus positif de toute l'affaire.
1: Que vous avez pu développer. Avez-vous osé, Chloé, questionner l'intelligence artificielle?
4: Non, on n'a aucunement utilisé l'intelligence artificielle dans notre projet, sauf pour nous aider avec les disciplines qu'on a choisies, c'est-à-dire l'économie, la géographie et la politique, parce que c'est notre professeur qui nous avait demandé de le faire pour juste s'orienter dans l'angle du projet, mais on n'a aucunement utilisé l'intelligence artificielle pour créer notre projet. Et même pour notre texte, on n'a rien utilisé puis on n'a aucune source qui nous provienne de l'intelligence artificielle.
1: Devez-vous produire, là vous venez de faire cette entrevue, est-ce que vous devez produire un document écrit à la suite de cette recherche, de ce travail-là?
0: Oui, exactement. Donc, on a comme un compte-rendu à faire, là, dans le fond, sur notre expérience, puis sur ce que ça a apporté à notre projet. Dans le fond, c'est en gros de parler de notre projet, puis de notre activité qu'on fait en ce moment là, avec vous. Donc, oui. C'est ça.
1: Le document écrit a des exigences, a des, une formule très particulière que vous devez présenter. C'est chacune un document ou si vous avez un document d'équipe?
3: Non, c'était chacun un document. C'était notre, en fait, c'est notre synthèse finale d'étude. Fait que c'est pour prouver que ben on a appris comment faire une synthèse, comment avoir de la bonne information, comment présenter la bonne information, interpréter l'information.
1: Et le document tient compte de l'ensemble de ce que vous m'avez dit ou si vous tenez compte que de votre aspect que vous avez abordé aujourd'hui?
2: Il tient compte de l'ensemble, mais on est resté général aujourd'hui. Dans notre projet synthèse, comme ma collègue l'a dit, il y a bien plus que ce qui a été dit. C'est plus détaillé.
1: Est-ce qu'on peut parler d'un document à 8 mains?
4: À 8 mains, exactement. C'est vraiment un travail d'équipe complet qu'on a fait pour notre synthèse multidisciplinaire. Mais exactement comme ma collègue l'a dit, c'est tellement un sujet complexe, les grands événements sportifs internationaux, que on pourrait en parler ici pendant des heures.
1: Oui, tout à fait.
4: Mais exactement, là, on a au moins chacune 10 pages de production écrite.
1: C'est un travail ardu, c'est un travail qui est difficile, c'est un travail qui est associé à un cours ou qui est en dehors, tout simplement pour couronner vos études collégiales, Lily Rose?
3: C'est effectivement, on a un cours qui s'intitule « Projet de fin d'études ». Fait que c'est vraiment un cours dédié à faire ce travail-là, à trouver un projet de sensibilisation, comme on fait aujourd'hui, qui nous montre comment faire la recherche comme il faut.
1: Qu'est-ce que vous en avez retiré de ce projet-là? Est-ce que votre vision des grands événements sportifs a évolué, a beaucoup changé, Mathilde?
2: Oui, parce que, par exemple, les grands événements sportifs, on va y être exposés, même si on ne fait pas de sport. Puis,
1: tout à fait.
2: Avec les réseaux sociaux, comme on a parlé de la médiatisation, puis là, mettons, étant plus jeune, on voit ces événements-là comme des événements hors normes, des événements qui sont, comment dire, wow. Puis on sait pas tout ce qui se passe
1: dans les coulisses.
2: Exactement. Puis on sait pas ce que ces événements-là laissent sur notre société. Donc, en faisant cette recherche-là, je pense que ça a changé la vision qu'on avait de ceux-ci, que tout n'est pas parfait, même si ces événements-là tentent de nous montrer la perfection quand ils nous les présentent à la télévision.
1: Lily Rose parlait de transparence tout à l'heure. La médiatisation, la surmédiatisation fait peut-être qu'on nous montre beaucoup les beaux côtés, exactement, comme c'est merveilleux, mais derrière, il y a beaucoup de monde qui souffre de ces événements-là et on les dénonce peut-être pas assez.
4: Oui, en effet.
1: Oui.
4: Mais d'ailleurs, c'est de là où vient le titre de notre projet, parce qu'on ne vous l'a jamais dit, en fait, mais c'est l'envers vrai de la médaille.
1: Ah bon?
4: Oui,
1: c'est intéressant de voir. En plus, c'est une belle allusion aux médaillés, aux médailles olympiques.
4: Parce que justement, on parle des grands événements sportifs internationaux, mais on montre tout le temps le beau côté de la médaille. On montre le côté qui est mis de l'avant.
1: La médaille d'or.
4: Exactement. Mais on ne montre pas l'envers de la médaille d'or, où que là, il n'y a pas de belles engravures, là, y a rien, là, c'est...
1: Et particulièrement la déception du quatrième, il y a 3 médailles, mais le quatrième, on n'en entend pas parler, il se perd dans l'histoire très, très souvent. Vous allez donc terminer vos études collégiales, vous allez obtenir votre DEC, et à l'automne, vous partez pour l'université. En quelle faculté?
2: Moi, je vais rentrer à la faculté de droit.
3: Moi, je m'en vais en sciences infirmières ou baccalauréat.
1: Oui, Maria?
0: Oui, moi, je m'en vais faire un bac en psychologie.
1: Et Chloé?
4: Moi, je m'en vais en études internationales.
1: Ben, je vous souhaite beaucoup de succès. Et dans cette entreprise de votre travail, l'envers de la médaille, et dans vos prochaines études, merci beaucoup d'être passé chez nous.
0: Merci à vous.

C'était une version chorale de l'hymne olympique invoquant les grandes valeurs prônées par Pierre de Coubertin du plus vite, plus haut, plus fort et ses grandes valeurs de fraternité. Voici le moment de vous partager mon coup d'œil sur un fait de l'actualité d'ici ou d'ailleurs. L'ex-ministre et ex-député de la CAQ, Gilles Bélanger, a déclaré il y a quelques semaines, alors qu'il était encore ministre de la cybersécurité numérique, que le coûteux projet informatique dossier de santé numérique n'était pas mûr pour son déploiement prévu au mois de mai. A-t-il été le canari dans la mine annonçant le drame qui nous attend, ou encore Cassandre qui prédit des malheurs sans que personne ne l'écoute? Dans quelle mesure cela lui a coûté son titre de ministre dans le nouveau cabinet de Christine Fréchette? On ne le sait pas, mais tout est bien possible, parce que les autorités en place, contrariées par les déclarations de l'ex-ministre, vont de l'avant avec le projet pilote à mettre en place le 9 mai prochain. Le dossier numérique santé nous concerne tous et toutes, qu'on s'y intéresse ou pas. Nous serons concernés d'une façon ou d'une autre, échaudés par le fiasco de la SAC. Sa gestion bancale, c'est le moins qu'on puisse dire, nous avons un peu raison de nous inquiéter. C'est un vaste projet d'informatisation des données médicales des Québécois qui doit regrouper en un seul endroit toutes ces informations dans le but de les rendre accessibles à tout le personnel soignant, ce qui mettra fin, entre autres, aux désuets systèmes de fax et aux épais dossiers papier. L'ex-ministre de la cybersécurité et du numérique s'inquiétait notamment du sort des renseignements personnels des Québécois qui pourraient tomber sous la juridiction des autorités américaines dans le cadre de la numérisation confiée aux géants américains, bien sûr, Epic Systems, au coût de 1,5 milliard. Au moment d'attribuer le contrat à Epic Systems en 2023 pour le déploiement du projet québécois, il était connu que dans d'autres pays, on avait utilisé ce système et qu'on avait connu des ennuis avec cette compagnie, mais le gouvernement l'a choisi quand même. Il n'y avait donc pas une entreprise québécoise, tout au moins canadienne, capable d'exécuter ce mandat. Des inquiétudes planent toujours dans l'exécution du projet depuis plus de 6 mois, alors qu'on cherchait à mettre les données des Québécois à l'abri des lois américaines sans qu'on en ait été informé publiquement. Les données sont hébergées au Canada, nous assure-t-on, mais il y a une loi américaine qui pourrait théoriquement permettre aux États-Unis de saisir des données même si elles sont hébergées à l'extérieur de son territoire. Ça laisse placer des doutes sur la sécurité. Embarrassé par les déclarations du ministre Bélanger, Santé Québec assure être sensible à la souveraineté des données de ce dossier santé numérique. Mais l'ex-ministre avait d'ailleurs réclamé la tenue d'un audit de performance autour de ce projet controversé, mais cet audit n'est toujours pas terminé. Alors que son déploiement était prévu à l'automne, il a été retardé au mois de mai, sous la forme de projets pilotes dans les régions de Mauricie et centre du Québec et du nord de l'île de Montréal. Les inquiétudes s'accumulent. Difficultés d'obtenir de l'information. Ceux qui osent parler doivent le faire sous le signe de l'anonymat. La présidente directrice générale de Santé Québec, Geneviève Biron, a reconnu publiquement que des problèmes techniques sont à prévoir dans les premières semaines suivant le déploiement et que c'est tout simplement normal. Parmi les problèmes soulevés, outre le dépassement de coûts auquel nous devons nous attendre, bien sûr, il y a des difficultés avec la traduction du logiciel qui sont portées à l'attention. Parce qu'à la base, Epic Systems est un logiciel conçu pour le système de santé américain, un modèle différent du modèle québécois, avec des significations différentes attribuées à certains termes du vocabulaire. Pour informatiser toutes les pratiques, les employés travailleront désormais avec des formulaires numériques en ligne. Ils devront répondre à des questions prédéterminées pour faire le suivi des patients. Questionnaires uniformisés qui ne tiennent pas compte du type de suivi, bien différent entre un cas de cancer et un cas de toxicomanie. Qu'à cela ne tienne,
on devra répondre à des questionnaires. Il y aura aussi la formation du personnel à assurer. Nous apprenions la semaine dernière que du 27 avril au 24 mai, des patients du nord de l'île de Montréal et de la Mauricie, deux régions servant de site pilote pour le déploiement, bien sûr, devront s'attendre à d'importantes perturbations. Près de 50 % des activités médicales, incluant plusieurs centaines d'interventions chirurgicales qui seront reportées de plusieurs mois. Selon la plus récente mise à jour du tableau de bord de Santé Québec, la formation des médecins, la gestion des accès et les centres de services ont toujours des indicateurs préoccupants. Santé Québec assure avoir un plan d'action spécifique pour corriger les situations en cas d'urgence. Pour cette raison, le conseil d'administration a accepté d'approuver le déploiement du projet pilote pour le 9 mai. La ministre Sonia Bélanger souligne également qu'une armée de personnes ressources sera prête à venir en aide pour faciliter la mise en place. Il en faudra une armée. Est-ce que ça vous rassure?

0: Bernard de La Rochelle, bonjour.
1: Bonjour.
0: Vous êtes pianiste depuis de nombreuses années. Vous avez une école de piano depuis au moins 25 ans. C'est dans le secteur des Bois-Francs, à Victoriaville. Au moment où vous avez étudié le piano, vous vouliez en faire quoi comme carrière? Vous vouliez devenir prof ou vous vouliez faire des tournées?
1: Ben, au début, quand j'étais très jeune, je voulais faire des concerts, des spectacles un peu partout. Puis en vieillissant, ben, le côté... plus terre à terre, j'ai voulu devenir enseignant. Puis avec le temps, ben, je suis redevenu ce que j'ai voulu faire, un pianiste.
0: Un pianiste de concert. Ben, mais vous continuez toujours d'enseigner?
1: Oui, je fais les deux.
0: Quand vous dites que, très jeune, vous aviez envie, vous vouliez devenir pianiste de concert, vous avez commencé le piano? Comment? C'est vos parents qui vous ont forcé, jeune enfant, à prendre le piano, si non, vous aimiez ça?
1: Non, ils ne m'ont pas forcé. C'était très drôle parce que ma mère, elle s'impliquait beaucoup dans les communautés paroissiales.
0: Oui, d'accord.
1: Et puis, à un moment donné, elle s'est faite des amis avec les sœurs de la congrégation Notre-Dame qui étaient juste en face de l'église, sur notre rue, parce que moi, je demeurais où il y a le musée Laurier à Arthabaska.
0: Ah, vous venez de...
1: De Victoriaville.
0: Oui.
1: Ouais, mon père...
0: Vous êtes toujours implanté là et vous êtes là que vous étiez.
1: Ben, c'est-à-dire que mon père, c'est un beauceron, puis il a marié une Saguenéenne.
0: Puis ils se retrouvent des Bois-Francs.
1: Ils nous ont eus en Abitibi à Val-d'Or avant que finalement on grandisse dans les Bois-Francs, sur la rue Laurier.
0: Ils ont bien de...
1: Voyager, hein?
0: Ouais, du voyagement dans cette histoire de famille.
1: Oui. Et là, à ce moment-là, une fois, la religieuse était rentrée, puis moi j'avais 4 ou 5 ans, puis elle a dit « Pourquoi votre petit garçon, il ne ferait pas du piano? » Ben, elle a dit « J'ai rien contre ça, on va l'essayer. » Puis depuis que je l'ai essayé, ben j'ai jamais arrêté. Faut dire que ma mère, même enceinte de moi, elle me faisait écouter beaucoup de musique.
0: OK.
1: Alors, je pense que c'est là que ça a commencé, vraiment, l'audition. Pour...
0: Peut-être. Mais ouais. La religieuse qui vient vous proposer le piano, c'est pour vous donner des cours?
1: Oui.
0: Parce que vous avez eu des cours à ce moment-là, ou si vous êtes un créateur spontané, vous avez contrôlé le clavier sans que personne vous dise comment ça fonctionne?
1: Oh, ben, j'ai commencé des cours avec elle, mais oui. Quand j'avais 2 ans, je faisais semblant de jouer du piano en écoutant les disques que ma mère me faisait jouer.
0: Puis... Et arriviez-vous à redonner l'air?
1: Probablement, oui. Mais à 2 ans, disons que...
0: J'en souviens pas trop.
1: Non, je m'en souviens pas trop, mais finalement, j'ai commencé les cours avec la religieuse.
0: Oui.
1: Et puis, je me suis rendu jusqu'au lauréat, là, les années...
0: Ça a été votre parcours d'études. Vous avez étudié à l'Université du Québec à Trois-Rivières,
1: ouais,
0: je pense.
1: En
0: musique.
1: En enseignement de la musique.
0: Pour l'enseignement de la musique.
1: C'est ça.
0: Qu'est-ce qui vous amène, ou quels sont les objectifs? Vous avez dit pour les raisons de base, là, que vous avez fondé votre école, parce que peut-être les concerts, le pianiste de concert, c'était moins sécurisant. Vous décidez de fonder une école. Qu'est-ce que vous voulez faire de votre école?
1: Ben moi, je voulais donner la chance à tout le monde de vivre la musique, parce que je trouvais que c'était...
0: Êtes-vous sûr que c'était à la portée de tout le monde?
1: Ben, c'est-à-dire, c'est à la portée de tout le monde de la découvrir, en tout cas. Si c'est pas d'une façon de la jouer, mais c'est une façon de l'écouter.
0: D'accord.
1: Mais la musique, c'est comme la pièce Vivo Perlé. Moi, j'ai décidé de vivre pour elle, la musique.
0: Ouais.
1: Mais il faut dire que la musique, là, ça m'a aidé à la faire mieux quand je suis tombé à peur. Parce que la paternité m'a apporté beaucoup de qualité au niveau de... comment la musique, je la fais aujourd'hui, parce que...
0: Ah oui? Ça a éveillé votre sensibilité, votre émotivité? Qu'est-ce que ça a apporté?
1: Ben, moi, je trouve que à cause des enfants, les deux que j'ai eus, ça a apporté beaucoup de changements dans ma musique, parce que quand on a des enfants, il y a beaucoup de... En tout cas, ils m'ont apporté de la patience. Faut mettre la patience pour les enfants, faut mettre la douceur. Et les enfants, ça m'a permis pour moi de devenir une meilleure personne de ce que j'étais.
0: OK. À l'inverse, le temps que vous deviez mettre à composer, à pratiquer, à jouer du piano, est-ce que c'est du temps que vous n'avez pas eu avec eux?
1: Non, non.
0: Non, vous considérez avoir été un père très présent?
1: Bien, ils ont tous eu des cours de moi.
0: OK.
1: Puis, ils font...
0: Je reviens donc à la formation de votre école. Vous avez dit que c'était pour rendre la musique à la portée de tout le monde.
1: Ouais.
0: Oui. Qu'est-ce que vous enseignez? Vous enseignez que le piano, vous enseignez la musique, vous enseignez la flûte, vous enseignez du...
1: Ben, à mon école, c'est une école de piano, mais dans les écoles, j'ai enseigné plusieurs années aussi.
0: Là. Parce que vous avez été dans le système scolaire.
1: Oui, c'est ça, j'ai été dans le système scolaire, particulièrement au secondaire. Okay. J'ai fait du primaire, du collégial, j'ai même fait des cours invités à l'université, puis j'ai fait un peu plein de choses.
0: Ouais. OK. D'après moi, ce que j'ai vécu dans les pensionnats que j'ai fréquentés, les cours de piano, c'est individuel.
1: Ouais.
0: Ça se donne pas en groupe, ça se donne pas en classe de 30. Ouais. Alors, vous donnez des cours de piano, vous avez, dans votre école, vous avez plusieurs professeurs de piano, vous êtes le seul. Comment ça fonctionne?
1: Je suis le seul, mais on peut faire des cours en ligne maintenant, vu que... À cause de la pandémie, ça nous a donné des nouvelles ouvertures. Et les cours de groupe, ben, on peut les faire aussi parce que moi, je me souviens quand j'étais au secondaire, ben, j'enseignais à 34 guitaristes dans une classe. Alors, c'est pas évident. On n'a pas les mêmes objectifs que lorsqu'on fait de l'enseignement privé.
0: Dans mon temps, c'est de la flûte à bec.
1: La flûte à bec. Il faut avoir des bonnes oreilles.
0: Oui, effectivement. Mais c'était moins exigeant peut-être que la guitare. Vous avez, Bernard de La Rochelle, vous avez une méthode d'enseignement?
1: Oui, ben, c'est-à-dire...
0: Vous avez créé une méthode pour votre école, pour vous? Ou si,
1: Moi, je dis toujours qu'on se fie... Il y a quand même un programme qui est reconnu par le ministère de l'Éducation. Moi, je suis affilié à des universités, comme ici, à l'Université Laval. Mais la façon qu'on donne le cours, ça, c'est particulier à chaque professeur. Puis c'est avec notre expérience qu'on réussit à rendre le cours unique.
0: OK. Quand je demandais si vous aviez une méthode... Je dirais la méthode d'autrefois était de commencer par faire des gammes. Il fallait savoir do, ré, mi, fa, sol, la, si, do et des deux mains et sur l'ensemble du clavier. D'autres méthodes se sont ajoutées à un moment donné où on apprenait des morceaux. Parce que c'était déjà plus agréable d'être capable de jouer un petit morceau plutôt que de faire des gammes pendant des heures. Bon, il y a peut-être d'autres choses qui s'est ajoutées. Vous êtes de quelle école là-dedans?
1: Mais moi, je suis de l'école où la première chose qu'il faut faire, je crois, c'est de solliciter l'audition de l'élève. Parce qu'avant tout, la musique, c'est quelque chose qui s'entend, qui se voit pas. Et même quand on voit la musique, parce qu'on apprend la partition, l'idéal, c'est de s'en passer pour être capable de passer au niveau de la mémoire auditive et non pas de rester au niveau de la mémoire visuelle. Parce que chez l'enfant, souvent, et même chez les adultes, je me suis aperçu que beaucoup, même pour les enfants, ils sont gênés de chanter, de faire aller leur corde vocale. Puis pourtant, c'est là que déclenche le plaisir d'apprendre. Alors, la première chose qu'on fait, on fait une note, puis on demande à l'élève de la reproduire avec ses cordes vocales, comme pour passer une radiographie pour voir si ça rentre correctement dans ses oreilles. Et lorsque la personne réussit à faire le bon son, qu'est-ce qu'on aperçoit? Quasiment un beau miracle, c'est que le sourire apparaît, fendu jusqu'aux oreilles. Et puis là, ils ont du plaisir. Puis avec du plaisir, on peut faire n'importe quoi, on peut aller très loin en musique. Mais il faut que ça commence par l'audition. Et ceux qui développent ça en premier, bien, ils peuvent jouer plus facilement par cœur. Parce que lorsqu'on chante ce qu'on joue, bien, nos cordes vocales, ils s'installent étirées ou rétractées, selon ce qu'on veut aller à droite ou à gauche du piano pour jouer des aigus ou des graves. Alors, la première chose la plus importante, c'est de solliciter l'oreille. C'est vrai qu'on apprend aussi la lecture. C'est important d'apprendre à lire, mais il ne faut pas que ce soit un objectif final. L'objectif final, c'est comme quand on mange une crème glacée. Le plaisir, il faut se fermer les yeux puis la savourer et non pas regarder comment ça l'a coûté. Hein?
0: Oui, mais vous, quand vous jouez du piano en concert, là,
1: oui.
0: vous turlutez au-dessus de ça, on vous entend?
1: Des fois. Mais des fois, quand je ne joue pas de partition... Parce que des fois, je joue avec une partition pour me rappeler quels arrangements musicaux que j'ai faits. Parce que sur mes CD que j'ai faits, j'ai créé des arrangements musicaux. J'ai composé des arrangements musicaux et de l'orchestration. Alors des fois, je suis obligé de suivre un peu mon plan de match pour telle ou telle pièce. Des fois, c'est des pièces orchestrées, puis des fois, c'est des pièces solo. Et quand je joue, ben je ferme les yeux. Puis je me laisse rentrer par la mélodie que ça dégage. Et quand on se laisse pénétrer par la mélodie que ça dégage, ben c'est plus facile de jouer un peu, même les yeux fermés. C'est ça que j'apprends à mes élèves, d'essayer de jouer pas de partition, puis même les yeux fermés. Puis après ça, ben essayer d'apprendre la mémoire cinétique, c'est-à-dire se déplacer en fermant les yeux, mais toujours en sachant où ce qu'on est rendu sur un piano. Puis quand on fait ça, ben le plaisir se communique beaucoup plus facilement de ce qu'on a à communiquer chez les personnes.
0: Sur votre site Internet, j'ai lu qu'il y avait 3 mémoires de la musique.
1: Oui, la mémoire visuelle, la mémoire auditive et la mémoire tactile. La mémoire tactile, c'est celle qu'on fait quand on a les yeux fermés. C'est que grâce à l'élévation des touches noires, ils ont un relief. On peut toujours savoir où on est. Et il faut développer comme on est un aveugle un peu. Parce que les aveugles, ils compensent beaucoup par le toucher. Et quand on est capable de retenir où on est, ben c'est beaucoup plus facile. On peut jouer les yeux fermés. Puis le plaisir, il faut lâcher sa feuille à un moment donné. Puis des fois, ben, je fais des ateliers avec les jeunes enseignants, puis je leur dis, ben, au lieu de faire apprendre 30 morceaux par cœur à vos élèves, faites-en apprendre 10, mais par cœur.
0: Oui. Sur quel type d'instrument, bon, vous donnez des cours de piano, mais sur quel type d'instrument vous donnez vos cours? Parce que sur un piano électronique et jusqu'à un piano à queue, on n'a pas la même série de notes,
1: Là, vous touchez quelque chose de très bien et de très sensible. Dans le fond, là, à mon école, on étudie toujours sur des instruments acoustiques. Parce que une corde, il n'y a rien qui bat la corde avec une vibration naturelle. Parce que les instruments électroniques, ce sont des appareils qui essaient de reproduire ce que la nature fait. Mais rien ne vaut encore que ce que la nature est capable de faire. Alors, j'encourage tous les élèves à se doter de vrais pianos. Parce qu'avec le vrai piano, on entend la panoplie des harmoniques naturelles beaucoup plus facilement en nombre et en qualité sur des vrais instruments à cordes, donc des pianos qu'on appelle acoustiques.
0: Donc, vous, dans vos tournées de concert, vous êtes sur un piano, que ce soit un piano droit ou un piano à queue, mais vous n'êtes pas sur un piano électronique.
1: Ben, c'est-à-dire qu'il y a des fois qu'on est obligé d'avoir des productions avec un piano numérique, mais l'enregistrement provient les instruments qui accompagnent proviennent d'instruments acoustiques, harpe, mandoline, contrebasse, violon, violoncelle. C'est pour répondre aux circonstances de demande où il n'y aurait pas possibilité d'avoir un vrai piano. Mais pour l'apprentissage, idéalement, c'est sûr que c'est mieux d'apprendre sur un instrument acoustique. Une fois qu'on sait l'instrument acoustique, là, on peut des fois se dépanner avec des instruments, des appareils numériques.
0: Oui. Bon an, mal an, vous accueillez à peu près combien d'étudiants à votre école?
1: Ah, ben, j'ai commencé avec... on avait en moyenne une centaine d'élèves par année. Puis après ça, ben, puisque j'ai enseigné...
0: Que vous receviez individuellement?
1: Ouais.
0: Une heure chacun, chaque fois?
1: Ben, des fois, j'étais... on compte aussi les groupes où ils étaient 2 ou 3 au début, dans les années 80-90.
0: D'accord.
1: Puis après ça, ben, le nombre a baissé parce que là, mes activités devenaient plus variées. Mm-hmm. Par exemple, l'enseignement des écoles. Et à partir de 2004, je suis devenu producteur pour mes disques.
0: Vos propres, oui.
1: Et là, j'ai fait des tournées de Gatineau à Gaspé, de Valleyfield à Bécomo. Et ça s'est poursuivi comme ça.
0: Je reviens dans le contexte scolaire, disons, contexte école. Vous avez des sessions? Les gens s'inscrivent et tant qu'ils vont s'inscrire, vous allez les accompagner ou si une session, ils devraient contrôler telle chose, puis la session suivante, ils s'améliorent, ils contrôlent d'autres choses?
1: Bien, les élèves, ils peuvent s'inscrire à tout moment. Puis généralement, lorsqu'ils s'inscrivent, ils ont le goût de continuer, puis on suit le programme. Ça peut être les programmes reconnus par le ministère de l'Éducation, comme ici à l'Université Laval, ils ont un programme. Alors, on essaye de suivre ça pour qu'ils puissent, à un moment donné, passer des certifications, pour qu'il y ait un but. Puis lorsqu'il y a un but, ben le but ultime, c'est de jouer en public aussi. Et ils s'aperçoivent que jouer en public... C'est différent que, comme par exemple, j'avais un monsieur qui me disait, moi, je suis capable de parler dans conférence devant 500 personnes, mais jouer du piano devant 10 personnes, ça me stresse. Pourquoi, M. Rachel?
0: Ben, ouais, c'est parce pourquoi? Que
1: ça fait appel à la psychomotricité fine. Et quand on a un public, puis qu'on parle, on lit un texte, on fait pas appel à nos qualités d'acrobate, de psychomotricité fine. C'est plus énervant. Et aussi, la musique, c'est parce que t'es obligé de t'ouvrir émotionnellement aussi à ce que tu ressens. Puis dans la société aujourd'hui, ben, les gens sont habitués de mettre des fois un bouclier, puis des fois, de l'ôter le bouclier. Et c'est pas toujours facile d'enlever le bouclier, surtout quand c'est les premiers cours avec moi. À un moment donné, ben, on s'habitue à l'ôter quand c'est le temps.
0: Est-ce que c'est différent enseigner à quelqu'un qui veut véritablement son but, et un peu comme vous quand vous étiez jeune, il veut devenir pianiste de concert, veut donner des récitals, ou veut être un accompagnateur d'un chanteur, ou juste il veut utiliser le piano qu'il y a dans le salon chez lui pour se détendre à l'occasion? Est-ce qu'il y a des méthodes différentes selon ce qu'on veut en faire plus tard?
1: Moi, je pense pas. Je pense que on doit donner la chance au coureur à tout le monde. Puis lorsqu'il commence, ben faut se dire que ceux qu'on pensait qu'ils se rendraient bien loin, des fois ils se rendent pas loin. Puis ceux qu'on pense qu'ils se rendraient pas loin, ben alors
0: il y a qui s'entête.
1: Ben c'est-à-dire qu'il faut donner une chance à tout le monde. Puis les surprises viennent avec le temps. Mais des fois, faut pas se fier à l'objectif en partant. Des fois, les objectifs peuvent changer beaucoup avec le nombre de mois, d'années, puis les apprentissages qu'ils font. Et c'est des découvertes qu'ils font sur eux-mêmes. Et la musique aussi, lorsqu'ils vont apprendre la musique, c'est que ils apprennent aussi que la musique, on la fait mieux lorsque personnellement, on fait des chemins de vie avec des expériences aussi. Puis mm-hmm. Ces expériences-là deviennent riches pour nous autres, pour apprendre des choses. Puis des fois, orienter ce qu'on fait, si c'est pas professionnellement, bien, ça va être pour le plaisir, mais la musique, c'est, comme je dis souvent, c'est un langage plus précis que les mots. Avec la musique, on est capable de dire encore plus précisément que les mots ce qu'il y a en dedans de nous autres. Alors, c'est un instrument merveilleux pour soulager ce qui nous habite, parce que des fois...
0: Ou partager tout au moins, oui.
1: Partager, mm-hmm. Parce que des fois, le partager, c'est le fun, puis des fois, ben on a besoin de le dire. Et ce qui est beau dans la musique, c'est un langage universel, c'est que si on va au Japon, si on va en France, ou si on va au Mexique...
0: Pas besoin d'apprendre la langue, oui.
1: Pas besoin, c'est une langue universelle. Ouais. Et que ce soit un Japonais ou quelqu'un d'Australie, lorsqu'il nous entend jouer, il est capable de ressentir qui on est sans qu'on lui ait parlé.
0: Vous aimez, Bernard de La Rochelle, donner des concerts hors des salles de concert?
1: Entre autres, oui.
0: Oui?
1: Oui.
0: Le message est ailleurs, là, dans des espaces inhabituels.
1: Oui. J'ai fait plein de places, des places inimaginables même. Alors, un peu partout. Et là, ben, je vais en faire à Place Fleur de Lys.
0: Ben oui. Parce que vous êtes installé où dans l'espace des pas perdus, à Place Fleur de Lys?
1: J'en ai pas trop le Place Fleur de Lys, parce que c'est la première fois que je vais aller.
0: Oui.
1: Mais pour moi, c'est parce que c'est plus qu'un centre commercial. C'est un hommage que je veux faire, parce que moi, mon nom, c'est La Rochelle. Et la ville de La Rochelle, en France, c'est une ville qui porte des fleurons, des fleurs de lys. Et dans les drapeaux, puis les filles du roi sont parties au 17e siècle à La Rochelle, les 770 à 800 filles du roi. Puis c'est comme si, en partant de Victoriaville, mais je venais à Québec pour boucler la boucle qui a parti avec nos origines françaises, puis qui est arrivée à Québec. Et ça me plaisait beaucoup, l'idée de fleurs de lys, parce que c'est un hommage que je veux faire à ces personnes courageuses-là en musique.
0: Oui. Et donc, vous y serez pendant une semaine?
1: Oui, du 3 au 10, sauf le 4.
0: Oui, sauf le 4, le lundi. Du 3, c'est du dimanche au dimanche. C'est, le dimanche 10, c'est la fête des mères. Donc, c'est en direction de la fête des mères que vous allez vous présenter à Place Fleur de Lys. Mais j'imagine que vous devez avoir un horaire. Vous ne serez pas à Place Fleur de Lys dans le hall ou dans la partie cafétéria ou je sais pas où on va vous installer, mais vous ne serez pas là de 8h le matin à la fermeture.
1: Non, on va être là de 10h à 5h.
0: OK.
1: Et vous
0: faites la formule un peu piano-bar?
1: Non, mais je joue.
0: Oui.
1: Et quand les gens viennent me parler, ben, je vais leur parler. Et je joue comme les circonstances adonnent.
0: Vous avez un répertoire pour meubler la semaine.
1: Ah oui. Oui,
0: bien sûr, vous pourrez vous répéter certains jours.
1: Oui, mais... des fois, on peut refaire la même pièce, c'est sûr. Surtout si on a des demandes spéciales pour telle ou telle pièce. Mais moi, j'ai produit 102 mélodies romantiques en tout dans les mes disques.
0: Oui.
1: Qui sont basées sur mon expérience de ce que les gens connaissent et veulent entendre. Les mélodies les plus connues et les plus demandées au monde. À force
0: Est-ce qu'il y a de vos compositions là-dedans?
1: Moi, j'ai composé les arrangements musicaux et mon orchestration. Mais les pièces, c'est des pièces connues.
0: Oui.
1: Mais moi, j'ai composé les arrangements musicaux pour faire des arrangements musicaux quelque chose d'original, puis quelque chose qui se démarque de ce qu'on entend. Bien, j'ai composé mes propres arrangements musicaux avec ma propre orchestration. Harpe, mandoline, contrebasse, violon, violoncelle, qui accompagne une fois sur deux le piano.
0: Alors, pour les gens qui sont intéressés à vous entendre et qui veulent aller flâner ou magasiner à Place Fleur de Lys, du 3 au 10 mai prochain, sauf le lundi 4, vous serez là à nous faire entendre vos arrangements sur les pièces, des musiques de films, des musiques romantiques. Tout ça s'appelle à peu près romance au piano?
1: Oui, c'est ça. Semi-classique, semi-populaire. Les sortes de musique qui nous atteignent toujours,
0: oui.
1: Ben, je les ai résumées sur 5 albums.
0: Bernard Larochelle, donc je reprécise que vous serez à Place Fleur de Lys pour une semaine, du 3 au 10 mai prochain, pour faire entendre aux gens qui vont bien vouloir s'y présenter, faire entendre votre musique. Merci beaucoup.
1: Merci Yves.

Pour tout commentaire, question, suggestion, appréciation, vous pouvez le faire. Il y a une adresse entre nous, avec un trait d'union, @radiogalilee.com. Voilà qui termine l'émission d'aujourd'hui. Merci à mes invités, Marie-Josée Lavigne et aux quatre étudiantes du collégial, Chloé Drolet, Mathilde Boivin, Maria Soumaré et Lily-Rose Landry. Merci à Bernard de La Rochelle et aussi à Yannick Caron pour la prise de son, de la mise en onde. Ici Yves Houd qui vous remercie d'avoir été à l'écoute et qui vous donne rendez-vous mardi prochain, 13h, pour une autre rencontre que nous allons vivre entre nous.

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0: Bonjour Thomas de Coninck.
1: Bonjour.
0: Alors, on se retrouve pour un nouvel épisode des Repères éblouissants.
1: Oui.
0: Et dernièrement, nous avons discuté du désir de Dieu en lien avec une série de causeries que vous avez tenues à ce sujet.
1: Oui.
0: Et si j'ai bien compris vos derniers développements pour prendre conscience en nous de ce désir de Dieu, de ce désir, si on veut, d'infini, il faut, au fond, faire en nous l'épreuve d'une insatisfaction profonde du monde, puisque le désir...
1: Oui.
0: Un désir d'absolu, c'est par définition un désir qui ne peut jamais être comblé.
1: En réponse à votre question, je pourrais m'inspirer du début du mythe de Sisyphe, là, d'Albert Camus, qui est magnifique, où il commence, comme chacun le sait, par dire que le problème philosophique par excellence, c'est le problème du suicide. En somme, est-ce que la vie humaine vaut la peine d'être vécue? Et il fait ressortir d'emblée dans des formules magnifiques, à quel point nous sommes habités par ce qu'il appelle un désir éperdu de clarté, et qui est au plus profond de l'être humain, ajoute-t-il, un désir éperdu de clarté. C'était magnifique, et c'est vrai, on veut comprendre, on veut trouver un sens à la vie, dans les meilleurs moments en tout cas. Quand on s'arrête pour réfléchir un peu, c'est la cohabitation de ce désir éperdu de clarté, ce désir de sens, et de l'irrationnel de la vie ordinaire qui est le problème. Comment faire pour trouver un sens à la vie dans ces conditions-là, l'absurde en somme. Et d'ailleurs, son œuvre a beaucoup thématisé ce problème de l'absurde. Mais c'est un problème, pour la raison que vous venez de très bien formuler en parlant d'insatisfaction. C'est le manque ici qui est très important. Et d'éprouver ce manque de sens, ce sens que la vie semble absurde, et puis on pourrait dire ben, il y a tout le problème du mal, hein, qui a toujours été le problème principal, tout ce qui est négatif dans la vie, la mort, qui elle, en elle-même est quelque chose d'absurde, hein, qui a beaucoup été thématisé dans l'existentialisme, chez Heidegger, entre autres, Sein zum Tod, l'être pour la mort, hein, pourquoi c'est ça. Mais en même temps, voyez-vous, ce désir éperdu de clarté, ce désir de sens, ce désir de comprendre, qui est si fort chez l'être humain. Hein? De là vient la science, de là vient la philosophie, de là viennent les arts. Ce désir de trouver un sens, les arts sont extrêmement importants pour la dimension plus proprement humaine. Pour tenter de répondre à la question, mais pourquoi qu'est-ce qui peut, et c'est le désir du bonheur, évidemment, c'est le désir du bien, de bien vivre et d'être heureux, qui est en cause.
0: Mais on constate que toujours le manque est présent. Par exemple, le scientifique, c'est parce qu'il n'a pas la réponse qu'il cherche aussi. Il constate son ignorance, en quelque sorte.
1: Exactement.
0: Donc, il constate toujours l'état de son manque. Et encore une fois, c'est un peu l'insatisfaction qui le pousse à aller plus loin, à chercher. On pourrait sans doute plaider la même chose pour l'artiste.
1: Oui, oui.
0: Qui est toujours insatisfait de n'avoir jamais atteint cette vraie forme de beauté, peut-être.
1: Oui.
0: Donc, c'est toujours en nous l'expérience d'une insatisfaction, mais oui. On dirait que c'est ça. Certaines personnes concluent très négativement quant à l'existence, alors que d'autres en font meilleur usage de ce manque,
1: oui.
0: Si on veut.
1: Oui. Proteste contre le mal, surtout, qui est la grande difficulté, comme je disais, comme disait Thomas d'Aquin, d'ailleurs. La principale difficulté, c'est le mal. Pourquoi ? Pourquoi ? Mais en même temps, ce désir d'absolu, voyez-vous, ce désir qui n'est pas atteint, comme vous dites, et la preuve, c'est qu'on demeure insatisfait, c'est ça ? même quand on, grâce à la science, on découvre des choses magnifiques tous les jours, hein, le progrès de la science est quelque chose

0: Nous discutons toujours de la question du désir de Dieu en lien avec une série de causeries que vous avez tenues sur la question du désir de Dieu. Et plus spécifiquement, nous parlons des problématiques quant à cette question. Et dernièrement, ben, nous avons parlé de la détermination en nous-mêmes de ce désir de Dieu. Mais d'abord, puisque on pourrait dire que le désir de Dieu ne se donne pas à nous sous cette énonciation de désir de Dieu, alors peut-être que ce serait intéressant de faire quelques pas en arrière et de définir un peu quelle est la nature de ce désir de Dieu.
1: Oui. C'est le désir du bien. Hein. Tout désir est ultimement un désir du bien ou de ce que on perçoit comme bien, parce que toute action que nous choisissons de poser, même si elle est mauvaise, c'est parce qu'on la perçoit comme bonne. C'est une illusion dans certains cas, évidemment, surtout quand c'est un crime, par exemple. On désire le bonheur, on désire le bien, comme disait... Pascal, même ceux qui vont se pendre cherchent le bonheur. Ils s'imaginent que c'est là qu'ils vont trouver le bonheur. Donc, c'est une erreur. Mais le désir lui-même est un désir de bonheur, le désir du bien. Donc, et si je pense simplement à la faim et la soif, etc., mais c'est la subsistance, c'est nécessaire. Et moi je trouve que c'est frappant de constater à quel point nous avons déjà parlé du manque. Le manque est dans le désir, c'est-à-dire les gens qui meurent de faim n'allaient pas leur dire qu'elle est illusoire. Hein. Ils ont faim parce qu'ils sont en train de mourir de faim, parce que l'aliment est nécessaire. L'aliment existe, mais il n'est pas là immédiatement. Alors ils doivent le chercher. Il y a une présence du bien dans le désir lui-même. Je crois que c'est ça qu'il faut voir. Et les philosophes grecs avaient déjà anticipé ça, surtout au sommet Aristote dans sa métaphysique, qui voit le bien comme la finalité ultime, désirée par tous. Il dit que Dieu est désiré. Hos eromenos comme est désiré, c'est le mot eros ici, par toute chose. Et là, on va beaucoup plus loin là, quand on cite ça, comme je viens de le faire, mais c'est pour dire que il y a toute cette portée là qui est contenue dans le désir lui-même, mais qu'il faut ensuite démêler là pour répondre à des difficultés comme celles que vous posez, qui sont très justes. Pourquoi est-ce que nous nous indignons, l'indignation devant le mal, hein? Il y a tellement de mal dans le monde, de violence, de guerre, etc. Au moment où je vous parle, il y a eu l'invasion en Ukraine, l'indignation partagée un peu partout dans le monde contre le sort fait aux civils. C'est pas au nom d'une morale ou d'une autre, c'est une indignation qui est dans le cœur.

0: humain, la plupart des gens, sauf les gens complètement abrutis, là, qui sont dans un état second, qui ne sont pas dans la réalité, pour ainsi dire, à une indignation telle qu'ils vont dire mais Dieu n'existe pas parce qu'il y a le mal. Ça veut dire qu'il désire le bien, il désire Dieu, il désire un être qui soit bon et qui soit aussi bon que possible, à la limite. Tant et si bien qu'il n'y aurait pas de mal, qu'il ne permettrait pas le mal. Mais donc le désir de Dieu se trouve chez ces personnes-là. Mais ils disent qu'il n'existe pas parce qu'il y a trop de mal. Il faudrait que Dieu intervienne à travers nos libertés pour empêcher ceci, cela, mais enfin c'est une autre histoire. Mais c'est simplement, c'est ça, c'est le désir du bien. Et je crois que c'est à partir de là, vous parlez de la nature du désir ici, c'est à partir de là qu'on peut arriver à déclarer qu'il s'agit ultimement du désir d'absolu puis du désir de Dieu.
1: Parce qu'à chaque fois qu'on désire, c'est toujours un bien. Soit dans le quotidien, si on veut, un bien particulier, mais quand on découvre en nous que chaque bien particulier, ultimement, ne nous satisfait pas tout à fait pleinement, bien qu'on puisse le désirer, il est question, au fond, d'un désir, quand on dit un désir d'absolu, c'est-à-dire un bien absolu au-delà de tous les biens particuliers.
0: Et c'est ça.
1: Peut-être pourrait-on dire presque le bien cause de tous les biens, dans un certain sens, pour tenter de peut-être mieux le définir encore, quelque chose à la source de tous ces biens particuliers qu'on puisse désirer.
0: Oui, c'est ça. La dimension qui définit l'être humain, avant toute chose, reste et qui définit sa dignité, c'est la liberté, mais les conditions de la liberté sont l'intelligence et la volonté. Et ce sont des dimensions spirituelles. La dignité humaine est fondée sur cette dimension spirituelle de notre être. Et ces dimensions spirituelles, comme Pascal l'a tellement bien thématisé, sont immenses, immenses, infinies. Ce qui permet à Pascal de dire « l'homme passe infiniment l'homme » dans une phrase célèbre de ses fragments. « L'homme passe infiniment l'homme ». Et c'est ça, c'est cette dimension qui passe infiniment l'homme, enfin l'animal, si vous voulez, qui nous définit et qui elle ne peut être comblée que par un infini justement. C'est ça, c'est l'immensité du cosmos, c'est rien encore. Par la pensée, je le comprends, dit-il. Je le prends ensemble au sens étymologique du mot comprendre. Avec la plus grande facilité, je m'interroge sur l'univers. Et bien plus que l'univers, je m'interroge justement sur Dieu, ultimement. Et c'est ça. Donc il y a cette immensité en nous et qui nous définit, nous les humains, et qui ne peut être comblée que par le bien, c'est la démarche en tout cas, de cet argument du désir de Dieu, qui ne peut être comblé que par un être tel que Dieu. Mais encore là, peut-on définir Dieu ?

0: Lors de notre dernière capsule, nous avons discuté d'une définition plus précise de ce désir de Dieu en nous, mais sur la question de la définition de Dieu comme tel, est-ce que c'est possible de définir Dieu?
1: On peut évidemment dire ce qu'on entend par le terme, par toutes sortes de d'équivalences, être suprême, cause de toutes choses, etc. Mais peut-on le définir, l'enfermer dans des concepts humains? Je dirais non. Et la grande tradition qui va jusqu'au ce qu'on a appelé la théologie négative des pères de l'Église, de certains pères de l'Église mystiques comme Pseudo-Daniel Areopagite, etc., ont beaucoup insisté là-dessus. Il vaut mieux nier qu'affirmer, c'est-à-dire Dieu, dire de Dieu qu'il n'a pas la science plutôt que de dire qu'il a la science. Parce que la science est un concept humain, c'est anthropomorphique. Alors, il est encore plus parfait de dire que non, c'est tellement au-delà de tout concept humain qu'on ne peut pas l'enfermer dans des concepts humains. On peut faire des descriptions qui permettent d'approcher un peu et de légitimer d'une certaine manière ce qu'on cherche à dire. Le père de, on l'a déjà cité, mais ça vaut la peine de le faire à nouveau ici. Saint Justin, un des premiers pères de l'Église, disait « Nous sommes les athées de ces dieux-là, à propos des dieux païens, nous sommes les athées de ces deux-là. » Et donc on peut reprendre cette phrase, comme j'ai déjà fait par ailleurs, « Nous sommes tous et toutes les athées de certains dieux. Hein. » Donc, être athée, c'est très facile, c'est-à-dire je suis athée. Mais alors, il faut décrire quel est le Dieu qui est nié. Et comme l'a dit Jean-Luc Marion avec beaucoup de brio, et dit et redit de différentes façons, le thème de, en faisant référence au thème de la mort de Dieu, qui est tellement bien formulé par ailleurs par Nietzsche, la gravité de cette déclaration de la mort de Dieu. On pourra en parler par ailleurs, mais c'est que, voilà qu'un Dieu est mort, mais il y a la quantité d'autres. Il s'agit de parcourir un peu une liste des dieux possibles, si vous voulez. Un dieu est mort, mais il y en a tellement d'autres qui peuvent vivre toujours. Qu'est-ce que vous entendez par Dieu quand vous dites Théos, hein, Théos, c'est le mot Dieu est dans le mot athée, qui veut dire simplement non-Dieu. Je ne crois pas en Dieu. Et ce qui est beaucoup mieux, c'est déjà l'agnostique. Il y a des agnostiques qui se prennent pour athées, mais ils se trompent. L'agnosticisme est une position beaucoup plus noble, en ce sens qu'elle affirme que je ne sais pas, agnosco, et je ne sais pas. Je ne sais pas s'il existe ou n'existe pas, mais je cherche, en somme. Et au départ, c'est un peu ce qu'on doit faire. On doit douter, se poser la question et chercher, mais honnêtement, mais vraiment honnêtement, comme fait le savant quand il fait des recherches scientifiques. Et ça ne veut pas dire qu'on va, l'exemple du savant, ne veut pas dire qu'on va pouvoir découvrir la chose comme on peut faire en science où on vérifie dans un laboratoire. Dieu ne peut pas être un objet. S'il était un objet, il ne pourrait pas être Dieu. Il serait fragile, il serait subjet, il serait matériel, donc passif, etc. Et c'est absurde. Les premiers Grecs l'ont vu tout de suite. C'est une évidence. Mais c'est ça. Votre question est la question, en fait. Hein. Qui est Dieu? Ou alors, c'est comme un appel à une autre approche qui serait l'approche de la foi. Avec la foi, il y a un acte ici d'adhésion au Dieu chrétien, par exemple. Mais ça, c'est un autre volet, là. Mais il reste que c'est la phrase d'Augustin qui me paraît mieux résumer toujours ça. Nous sommes, au début des confessions, notre cœur est inquiet jusqu'à ce qu'il ait pu se reposer en toi, Dieu. Il s'adresse à Dieu, d'ailleurs. Et son Dieu, c'est un Dieu intérieur, subjectif, mais peut-être pas en un sens négatif de subjectif, plutôt en un sens positif. C'est-à-dire que c'est dans l'intériorité qu'on le découvre. Mais l'intériorité, c'est quelque chose de très certain. Hein. En même temps, donc, elle n'a pas la certitude de l'objectivité, c'est différent.
0: Mais on pourrait déjà le définir, ben, comme vous l'avez fait dans la précédente capsule, en le disant comme bien, et comme vous venez de le faire avec Saint-Augustin, on pourrait déjà dire donc que c'est celui pour qui notre cœur est fait. D'abord, même s'il s'agit d'une définition subjective, n'en demeure pas moins une définition qu'on peut postuler.
1: C'est le cœur, vous avez tout à fait raison. Ouais. Ouais.

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0: Bonjour et bienvenue à Vision d'Histoire. Martine Dumay au micro. Il me fait plaisir de vous retrouver. Aujourd'hui, nous allons nous intéresser à l'édition de l'histoire. Donc, on a donné comme titre de l'éditeur à l'historien une complémentarité autour du patrimoine. Et pour nous présenter ce parcours, nous recevons avec grand plaisir M. Serge Lambert, historien et éditeur de la maison d'édition GIDE. Bonjour Serge Lambert.
1: Bonjour.
0: Merci d'avoir accepté l'invitation.
1: C'est un plaisir.
0: Au départ, vous êtes historien. Vous avez fait des études d'histoire à l'Université Laval. Pourquoi ce choix de l'histoire?
1: Comme vous mentionnez, l'histoire m'a toujours intéressé, même quand j'étais très jeune. Ça a toujours été ma discipline préférée, l'histoire, la géographie. Et à l'université, comme vous avez dit, j'ai fait toutes mes études à l'Université Laval, baccalauréat, maîtrise, doctorat. Et il y a toujours eu un intérêt pour l'histoire des humbles, si je peux dire. D'ailleurs, j'ai fait ma thèse sur les pauvres en Nouvelle-France. Et j'ai toujours été intéressé à faire connaître l'histoire des gens qui n'ont pas pu écrire leur histoire. Voir aussi faire ressortir l'histoire régionale. Ça a été mon dada pendant presque toute ma carrière. Parce que bien souvent, les régions sont oubliées. Et les personnages, puis les bribes d'histoire aussi. D'un village, d'une ville ou même de toute la région. Alors, faire ressortir cette identité-là qui fait partie aussi de l'identité québécoise.
0: Et comment un historien décide-t-il d'être éditeur? Est-ce que c'est justement pour mettre en valeur l'histoire des gens qui n'ont personne pour la faire connaître?
1: Oui, au début, je dirais que c'est un peu le hasard, le destin, dans ce sens que j'ai été amené à écrire un premier livre, un deuxième, puis il y a eu une piqûre, en ce sens que en écrivant ces deux, trois premiers livres-là, mais il a fallu que je m'intéresse à toute la série de travail qu'exige l'édition d'un livre, et j'ai eu la piqûre. Alors, à un moment donné, j'ai lâché mon travail en me disant, je vais essayer de fonder une maison d'édition. Il faut croire que ça a fonctionné, mais toujours avec cet esprit-là de rendre l'histoire accessible. Au sortir de l'université, j'aimais beaucoup évidemment la lecture des livres très pointus, très scientifiques, qui s'intéressent à une chose en particulier, mais qui rejoint seulement les spécialistes. Alors je me disais, ça serait bien d'essayer de rendre l'histoire beaucoup plus accessible à plus de lecteurs. Alors ça a toujours été ma mission, rendre l'histoire accessible. Pour ce faire, on a utilisé justement les biographies de personnages parfois moins connus, mais beaucoup d'iconographie, beaucoup la photographie d'archives. Alors, dans les années 90, c'était pas très populaire encore, mais la photo rejoint les gens un peu aujourd'hui comme la généalogie. Ça intéresse beaucoup de personnes, et en l'utilisant en bon escient, ça permet de mieux faire connaître l'histoire.
0: À travers tout ce que vous dites, il y a comme un mot qui revient en filigrane, qui est le mot patrimoine. Il me semble que vous contribuez beaucoup à faire connaître notre patrimoine.
1: Oui, tout à fait. C'est notre identité, un patrimoine. Alors, l'histoire, le patrimoine, il y en a dans toutes les régions, dans tous les villages et les villes. Montrer, ça nous permet d'avoir un lien avec le passé, pour mieux comprendre le futur aussi, et continuer certains gestes de nos ancêtres, nos prédécesseurs.
0: Vous avez dit qu'au départ, vous aviez écrit quelques ouvrages. Après ça, vous êtes devenu éditeur. Vous avez quand même continué à faire de la recherche et à écrire des livres.
1: Oui, oui. J'en ai écrit pas loin de 20. Je crois bien que j'ai arrêté de compter, mais surtout pour nous, on a développé beaucoup de collections. Alors, pour donner un peu le ton à chacune des collections, je m'impliquais beaucoup dans le premier ou les deux premiers ouvrages de la collection. Et ensuite, ça amenait des gens qui étaient intéressés par cette collection-là pour offrir d'autres volumes sur d'autres régions.
0: Et quand on regarde le site Internet de la Maison GIDE, on s'aperçoit justement de l'existence de ces collections. Il faut, comme pour une maison d'édition, avoir comme une identité à ces collections-là.
1: Ouais.
0: C'est pas un hasard. On a reçu au fil des ans plusieurs auteurs de plusieurs des ouvrages de vos collections. Si on présentait, par exemple, celle que pour laquelle j'ai reçu beaucoup d'auteurs, 100 ans noir sur blanc, ouais. Noir et blanc.
1: Oui, 100 ans noir sur blanc. L'idée est venue au milieu des années 90. Je faisais beaucoup de recherches à cette époque-là, puis je voyais qu'en Europe particulièrement, il y avait plusieurs séries d'ouvrages qui étaient édités où on donnait place à la photo, une photographie d'archives. Alors je me suis dit, au Québec, ça serait une façon de rejoindre les gens. Ce serait une façon également de dévoiler plusieurs pages d'histoire. Parce que les gens, je me souviens des deux, trois premiers ouvrages qu'on avait sortis sur cette collection-là. Les gens disaient, ah, c'est un livre de photos, il n'y a pas grand-chose à retenir de tout ça. Je me disais, non, non, pas du tout, vous trompez, parce que premièrement, la photo va rejoindre beaucoup de gens. Et puis, dans cette collection-là, c'est en noir sur blanc, mais la vignette qui accompagne chacune des photos permet de passer beaucoup de messages. Il y a beaucoup d'histoires. Même les gens, tous les auteurs qui ont écrit un ou deux volumes de la collection me disent « Oh, c'est beaucoup plus exigeant que ce que je pensais. » Effectivement, parce que presque toutes les pages d'histoire d'un lieu qui est présenté, se retrouvent dans ce livre-là. Et les gens l'apprécient beaucoup parce qu'il y a l'image. Et l'image permet de rejoindre beaucoup plus de lecteurs. Et les gens ont un sentiment d'appartenance par rapport à leur région d'origine. Alors, c'est très beau de voir à chacun des salons du livre, peu importe l'endroit où on se trouve, toutes les personnes qui sont rejointes, si je puis dire, par cette collection-là. Alors, il y a toujours une bousculade à notre kiosque par rapport à cette collection-là, quand l'ensemble des livres sont étalés. Et depuis quelques années, ce que je trouve très, très encourageant, c'est que c'est les jeunes qui sont intéressés aussi. À l'ancêtre, 17, 20 ans, qui sont intéressés, qui regardent, qui achètent le volume. C'est un phénomène que je ne voyais pas il y a 10 ans. Alors, ça, je trouve ça très intéressant. C'est comme si l'histoire avait un renouveau qui intéressait davantage les jeunes aujourd'hui.
0: On a eu une illustration de ça récemment avec M. Aurélien Boivin sur Robert Val. Mm-hmm. Ce que vous venez de dire, c'est exactement ce qu'on a pu constater de la façon dont il en parlait, l'enthousiasme, même parler des lecteurs qui venaient le voir et les lectrices. Oui. Donc, cette collection-là, elle couvre presque l'ensemble du Québec actuellement.
1: Oui, on est rendu à 80 numéros d'édités. Le dernier concerne Saint-Jean-sur-Richelieu. Le prochain qui va sortir dans un mois à peu près sur Rivière-du-Loup. Alors, il y en a une dizaine en préparation. Alors, ça se poursuit. Au départ, je pensais jamais me rendre à autant de numéros. Mais il y a un intérêt des gens, historiens, ethnologues, anthropologues, collectionneurs. De plus en plus de gens nous communiquent avec nous parce qu'ils sont intéressés à écrire cette histoire sur leur région en utilisant la photo d'archives. Alors, moi, quand il y a des possibilités, mais c'est évident que ça nous intéresse.

0: Serge Lambert. Il y a d'autres collections. 100 ans, Noir sur Blanc est un peu une collection phare pour Gide, mais il y a une collection qui s'appelle Curiosité.
1: Oui. L'idée a germé dans la tête d'abord, avant tout, de Pierre Lahoud, avec qui on collabore. Je pense que Pierre a édité, on a édité quoi, 25-30 livres de Pierre. Et Pierre, à un moment donné, arrive et dit « Ah, j'aurais une idée pour une collection, Curiosité ». Alors, ensemble, avec Pierre, Caroline et moi, on a développé le concept de la collection. Et encore là, mais on s'intéresse aux régions, aux lieux, aux territoires, mais de façon différente. Je dirais complémentaire même du 100 ans noir sur blanc. Alors, c'est 100 curiosités qui sont regroupées dans chacun des volumes. Il y a toujours 100 curiosités. C'est des choses qu'on voit tous les jours, mais on ne connaît pas nécessairement l'histoire, la signification de la légende ou peu importe. Paysages. Alors, c'est des choses un peu curieuses, incontournables, qu'on montre aux gens que vous vivez au milieu de ces choses-là. Voilà leur importance. Un exemple de patrimoine qui doit être sauvegardé, des choses comme ça. Alors, et chaque curiosité est numérotée. Et dans chacun des livres, il y a des cartes qui permettent aux visiteurs d'aller voir chacune des curiosités. Alors, ce qui n'était pas prévu au départ, c'est qu'on ne croyait pas en faire un guide de voyage. Alors, les gens, beaucoup, beaucoup de personnes nous disent « Ah, nous autres, on achète un ou deux par année, puis on visite la région avec ça. » C'était pas prévu au début, mais on aime bien avoir ce commentaire-là. Puis de plus en plus, les gens nous disent, nous demandent c'est quoi les prochains, parce qu'on veut visiter la région, on veut découvrir une autre région. Alors, c'est un beau commentaire pour nous, parce que ça nous permet de voir qu'on a réussi un peu notre mission de conserver l'histoire de chaque région, les faire découvrir à des visiteurs étrangers ou d'autres régions.
0: Et quel est l'ouvrage le plus récent dans la collection Curiosité?
1: C'est celui sur la côte de la Gaspésie. Alors, ça permet de compléter la visite de la péninsule, parce qu'on avait fait antérieurement la baie des Chaleurs et la pointe de la Gaspésie. Puis là, on vient de terminer, l'an passé, on a terminé la côte de la Gaspésie. Alors, il y en a d'autres qui, comme pour 100 ans noir sur blanc, il y en a d'autres en préparation.
0: Il y a une autre collection, peut-être un petit peu moins connue, Patrie et patrimoine.
1: Oui, c'est notre dernière collection, Patrie et patrimoine. Justement, avec 100 ans noir sur blanc, c'était la photo d'archives sur les régions, une région en particulier, un territoire. La même chose un peu pour curiosité, tandis que Patrie patrimoine, c'est pour montrer aux gens encore là toute l'identité qui rejoint chaque personne, chaque territoire, par rapport au patrimoine. Alors, au lieu d'y aller par une région en particulier, on y va avec une thématique qui concerne l'ensemble du Québec. Comme le dernier numéro qu'on a fait, Patrimoine militaire au Québec, avec Pierre comme photographe, Pierre Lahoud et Jean-François Caron. C'est un très bel ouvrage où on voit tout ce qui reste comme vestiges et comme patrimoine et lieu de visite par rapport aux installations militaires ou à l'histoire militaire du Québec. Alors, on voyage partout. Québec, Montréal, évidemment, mais toutes les régions, que ce soit la Gaspésie, l'Estrie, le Témiscouata. Alors, ça permet aux gens d'apprendre encore ce qui reste comme patrimoine militaire, ce qu'il faut conserver aussi.
0: Et une dernière, 60-90.
1: Oui, 60-90, c'est un peu la suite de 100 ans noir sur blanc. Alors, c'est des photos d'archives qui concernent les années de 60 à 90. Alors, encore là, utiliser la photo pour faire connaître des événements, des personnages ou l'histoire de certaines régions.
0: Et on s'aperçoit à travers tout ça que finalement, c'est vraiment beaucoup le patrimoine de l'histoire. Mais j'oserais vous poser une question, Serge Lambert. Il doit y avoir des défis à être éditeur de livres d'histoire et de patrimoine aujourd'hui. Vous nous avez dit que c'était encourageant parce que vous avez des jeunes qui viennent au kiosque du Salon du Livre voir vos ouvrages dans 100 ans noir sur blanc. Mais ça fait plusieurs années que vous êtes éditeur. Oui. C'est quoi l'évolution? C'est quoi les constats que vous faites sur les défis?
1: Les défis, on le savait dès le départ. Le principal défi, c'est de rendre les ouvrages accessibles aux lecteurs ou aux acheteurs. En ce sens que, je donne un exemple concret, on a publié beaucoup d'ouvrages dans différentes régions, mais entre autres, je donnerai comme exemple Portneuf ou Lotbinière. Alors, c'est des ouvrages très, très solides, bien faits par les auteurs. Le défi, c'est que dans ces régions-là, il n'y a pas de librairie. Lotbinière, aucune librairie. Portneuf, il y en avait une, qui s'est fermée. Charlevoix, il y en a une seule. Le défi est là en premier, c'est-à-dire de pouvoir rejoindre les gens. Alors, il faut trouver d'autres moyens pour rendre les ouvrages disponibles, ce qui n'est pas toujours évident. On travaille beaucoup avec des sociétés d'histoire, par exemple, pour... Bon, on sait que les sociétés, la majorité des sociétés d'histoire n'ont pas beaucoup de sous, donc on essaie de les aider. Il y a beaucoup d'entraide comme ça. Ça permet de faire des ouvrages, comme dans, que ce soit la Cour de Beaupré ou dans Bellechasse, on a édité 3, 4, 5 ouvrages parfois sur la région, sur différents, soit des ouvrages de la collection ou hors collection. Et en travaillant avec des sociétés d'histoire, par exemple, ben, ça leur permet de gagner un peu de sous, puis nous, ben, ça nous permet d'éditer différents ouvrages.
0: Et j'imagine que quand il y a des anniversaires, ça devient des occasions incontournables pour agir d'une certaine façon.
1: Oui, quoique on n'a pas vraiment exploité ça, en ce sens que bien souvent, c'est des ouvrages extrêmement lourds à supporter sur une longue période parfois. On en fait encore, mais ce n'est pas notre principal créneau.
0: Dans un deuxième temps, Serge Lambert, j'aimerais ça qu'on parle d'une thématique particulière que vous avez beaucoup touché avec vos ouvrages d'une façon ou d'une autre, c'est qu'il y a des régions au Québec qui ont été plus propices que d'autres à la villégiature.
1: Oui.
0: Donc, et vous avez vous-même travaillé sur des ouvrages qui s'intéressaient à ça. Pourquoi vous êtes intéressé en particulier à cette thématique-là?
1: Bien, ça m'a toujours intéressé, premièrement, parce que ça rejoint et l'histoire et le patrimoine, parce que la villégiature, c'est les hôtels, c'est les paysages, les lieux de rencontre. Alors ça m'a toujours intéressé. Et il y a eu la rencontre pour faire l'ouvrage « Le Kamouraska et la Grande Anse » dans la collection « Passeurs de mémoire ». Bon, c'est le premier volume. Alors, on avait décidé, Doris Girard et moi, d'utiliser la généalogie, c'est-à-dire qu'on s'intéressait à 24 familles pour chacune des régions. Et à travers chacune des familles, on voyait ce que chaque famille pouvait apporter au patrimoine ou à l'histoire. C'est intéressant. Comme pour Kamouraska et la Grande Anse, on s'aperçoit qu'il y a comme une bourgeoisie rurale. C'était très, très huppé quand même. Il y avait beaucoup de familles qui étaient très importantes, qui ont eu des personnages déterminants dans l'histoire de la région et du Québec, et même de l'extérieur du Québec. Par exemple, le seigneur de la seigneurie de la Bouteillerie, Rivière-Ouelle, en fait. Donc, Deschamps qui a été très présent. C'était assez rare à l'époque qu'un seigneur soit aussi présent que ça pour une seigneurie. Donc, ça nous a intéressés. Il y a un deuxième numéro qui est en gestation, qui est en préparation et même assez avancé sur Charlevoix. Et on s'aperçoit que, par la généalogie et la villégiature, que l'histoire est différente. Comme on voit dans toutes nos collections, on parlait de 100 ans noir sur blanc tantôt, presque tous les volumes, je dirais tous les volumes, il y a toujours un ou deux chapitres qui est vraiment distinctif. Et c'est la même chose pour Passeurs de mémoire. Alors, avec Charlevoix, mais ce qu'on peut retenir, ce qui m'a frappé en particulier, c'est que c'est une histoire féminine. En ce sens que presque toutes les familles qui sont arrivées dans Charlevoix, il y avait déjà une femme qui était là. Parce que les parents s'étaient installés, puis les gens partaient de la Côte de Beaupré principalement, mais d'ailleurs, puis ils trouvaient déjà sa partenaire future qui était sur place. Alors, le rôle de la femme a été très important. Un peu comme dans d'autres régions, c'était les filles du roi. Bon, dans Charlevoix, les filles du roi, il y a peu de cas. Il y en a quelques-uns, mais très peu. Mais la femme est extrêmement importante pour établir chacune des familles et les noms des familles dans la région.

0: Serge Lambert, est-ce qu'il y a des raisons pourquoi ces deux régions-là, le Kamouraska et Charlevoix, sont encore aujourd'hui des régions très populaires pour le tourisme?
1: Bien, ça a toujours été important pour chacune des régions, comme d'autres régions également. Je me promène beaucoup avec ma conjointe dans le Québec, vous l'aurez deviné, parce qu'on fait beaucoup de reportages photos, puis bon... on s'aperçoit que ce soit Charlevoix, Côte-Sud, Bas-Saint-Laurent, Témiscouata, peu importe, la villégiature est rendue très importante partout. Peut-être des régions plus que d'autres, comme la Gaspésie, mais est très importante et c'est intéressant de faire ressortir ces aspects-là. La villégiature est importante à cause de certains endroits pour le paysage, pour d'autres, l'organisation touristique. Il y a différents éléments comme ça qui sont à considérer.
0: Et cette villégiature-là a eu, à certaines époques, un visage, je dirais, des gens qui venaient du sud du Canada, donc des gens qui venaient des États-Unis qui sont établis.
1: Oui, beaucoup. Particulièrement pour Charlevoix, ça a été très fort à un moment donné. Même pour le Bas-Saint-Laurent, parce que c'était relié aussi avec Charlevoix, avec on traversait le Saint-Laurent en vapeur et tout ça. Oui, ça a été très important. Ça l'est encore aussi aujourd'hui, même s'il y a un peu plus de problèmes présentement. Mais et on voit aussi l'attrait que le Québec peut offrir aux Européens, aux Asiatiques aussi de plus en plus. Alors que ce soit à Québec, mais si on voyage un peu, on s'aperçoit que les autobus de visiteurs étrangers, il y en a de plus en plus.
0: Et vous qui avez fait des recherches sur ces deux régions-là en particulier, donc Charlevoix et Kamouraska, vous aviez trois éléments à souligner, donc que vous trouvez intéressants pour nos auditeurs et auditrices, puis pour leur donner le goût d'aller dans ces régions-là.
1: Mais encore là, c'est de façon plus générale, je dirais, le paysage. Deuxièmement, mais c'est entrer dans les terres. Entrer dans les terres pour prendre le pouls de la population, voir un peu qu'est-ce qui se passe, parce que chaque région a ses particularismes. Vous savez, une région a ses légendes, a ses recettes, a ses différentes choses comme ça. Il y a des nuances d'une région à l'autre. Une région peut avoir une légende particulière avec une certaine nuance et l'autre, une autre région, la même légende, mais présentée différemment. Alors, c'est ça que je trouve intéressant. Chaque région a ses particularismes, a ses histoires, mais chaque région se ressemble finalement. Puis ensemble, ça forme un tout, puis ça donne l'identité québécoise. C'est ça que je veux faire ressortir. Il n'y a pas juste l'histoire de Québec, il n'y a pas juste l'histoire de Montréal. Il y a l'histoire de chaque région qui a un rôle à jouer dans l'histoire du Québec.
0: Et c'est un peu beaucoup ce que vous avez voulu laisser en héritage avec Gide, j'ai l'impression.
1: Oui, tout à fait. C'était la première chose. Et une autre chose importante, c'est de rendre l'histoire accessible à tout le monde.
0: Et si je vous demandais, Serge Lambert, est-ce qu'il y a un sujet sur lequel vous n'avez pas publié d'ouvrage chez Gide et que vous rêvez de faire un livre sur ce sujet-là?
1: Ça va venir.
0: OK, il n'est pas précis le sujet. Vous l'avez en tête, vous allez le faire vous-même?
1: J'ai plusieurs choses en tête. Ce que je peux dire, c'est que je me suis toujours intéressé aux personnages méconnus, hommes ou femmes, comme les régions qui sont moins connues. Alors, ça va se poursuivre dans cet esprit-là, tout à fait.
0: Ça fait combien d'années que vous avez fondé Gide?
1: Ça a été fondé en 98, alors bientôt 30 ans.
0: Donc, c'est tout un mandat quand même de s'occuper d'une maison d'édition à Québec, de la faire grandir, de la faire croître, et quelle est ce qu'elle est aujourd'hui?
1: Oui, oui. On peut être fier. On est rendu, quoi, un peu plus que 700 titres. Alors, avec les collections, avec les objectifs qu'on s'était fixés au début... qu'on a atteint, je pense, et on essaie de poursuivre un peu cette mission-là en espérant que ça va faire des petits aussi. Je parle pas seulement pour les éditions Gide, mais pour d'autres éditeurs. Alors, ce serait intéressant de... Il n'y a jamais assez de compétition. Il faut essayer de créer cet intérêt-là, protéger notre histoire et notre intérêt et notre langue.
0: Est-ce qu'on pourrait dire qu'il y a quand même une forme d'écosystème autour de l'histoire à Québec?
1: Oui, tout à fait. C'est ça, essayer de toucher des éléments qui n'ont pas été touchés. Vous savez, comme historienne, on a suivi beaucoup ce qui s'est passé dans les années 70-80, ce qui se faisait en France et en Europe, puis on a transposé ça ici. Mais c'est le renouveau qu'on doit aussi poursuivre.
0: Et qu'est-ce que vous laissez en héritage avec Gide, Serge Lambert?
1: Ben, j'espère que c'est les collections, c'est les ouvrages, même en collection, des titres qui sur des sujets qui n'avaient jamais été abordés, qui font partie maintenant de notre quotidien, de notre histoire. J'espère que les collections vont se poursuivre aussi, parce qu'on voit que ça intéresse des gens, les jeunes comme les plus âgés, les hommes comme les femmes. J'espère que ça va se poursuivre.
0: Et au fil des ans, est-ce que c'est vous qui allez vers les gens pour solliciter un livre, ou si les gens vous approchent parce qu'ils ont appris à connaître Gide?
1: Oui, maintenant, c'est presque uniquement les gens qui nous approchent. Ils nous connaissent de plus en plus, ils sont intéressés par un ouvrage. Des auteurs qu'on a publiés, mais il y en a beaucoup qui reviennent, donc c'est bon signe. Ils veulent faire un autre ouvrage dans une autre collection. Alors, je trouve ça toujours bon signe. On n'a jamais attaché un auteur, on n'a jamais exigé qu'un auteur revienne chez nous, mais ils reviennent d'eux-mêmes. Alors, c'est bon.
0: Et quel est le dernier bébé qui a été publié chez Gide?
1: Le dernier bébé, on a toujours 3 blocs de production par année qui regroupent 6, 7, 8 ouvrages à peu près. Donc, dans les derniers blocs, mais il y a Patrimoine militaire dans la collection Patrimoine. Là, je suis plus dans ceux qui s'en viennent pour le mois à fin du mois.
0: Vous pouvez nous annoncer quelque chose qui s'en vient, il n'y a pas de problème.
1: Alors, dans 100 ans noir sur blanc, il y a Rivière-du-Loup qui s'en vient. C'est un numéro très attendu parce qu'il nous est demandé depuis des années. Il y a d'autres ouvrages également qui concernent le patrimoine, entre autres encore un ouvrage de patrimoine militaire, mais qui concerne plus la région de la métropole. Des ouvrages aussi sur encore là des personnages qui sont méconnus. Vous verrez là, que ce soit au printemps ou à l'automne, des ouvrages qui poursuivent notre mission.
0: Je pense qu'on peut dire, Serge Lambert, à nos auditeurs et auditrices, qu'ils peuvent aller sur le site Internet, ils vont voir toute la production.
1: Exactement.
0: Tout ce qui est possible d'acquérir d'une façon ou d'une autre, mais surtout de voir, je dirais, tout ce tour d'horizon du Québec que vous nous permettez de faire avec vos ouvrages.
1: Oui.
0: Serge Lambert, merci beaucoup d'avoir accepté de venir à l'émission.
1: Ça a été un plaisir. Merci.
0: Merci à Jacqueline Sanson pour la mise en onde, à Mario Blouin pour le choix musical. Revenez-nous la semaine prochaine pour une autre émission de Vision d'Histoire.

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0: Alors, elle leva les yeux en regardant le ciel. Puis elle me dit en joignant les mains à la hauteur de la poitrine.
1: Queso Yera Immaculada Concepción. Je suis l'Immaculée Conception.

0: Au nom du Père, et du Fils, et du Saint-Esprit. Amen.
1: Mystère glorieux, premier mystère, la résurrection. Le premier dimanche de la semaine, Marie-Madeleine se tenait près du tombeau, au dehors, tout en pleurs. Et en pleurant, elle se pencha vers le tombeau. Deux anges vêtus de blanc lui demandent « Femme, pourquoi pleures-tu ? » Elle leur répond « On a enlevé mon Seigneur et je ne sais pas où on l'a déposé. » Ayant dit cela, elle se retourna. Elle aperçoit Jésus qui se tenait là, mais elle ne savait pas que c'était Jésus. Jésus lui dit « Marie ». S'étant retournée, elle lui dit en hébreu « Rabboni », c'est-à-dire « Maître ».
2: Cette apparition de Jésus à Marie-Madeleine nous révèle que c'est bien pour chaque personne, pour Marie, mais aussi pour moi, que Jésus a donné sa vie en mourant sur la croix. Et il veut toucher la vie de chaque personne. Il dit le nom de Marie, il dit aussi mon nom. Durant cette dizaine, laissons le Christ ressuscité prononcer au fond de notre cœur notre nom, et dans la foi et l'amour, répondons-lui, Rabboni, mon maître, ou comme l'apôtre saint Thomas, mon Seigneur et mon Dieu.
1: Notre Père, qui es aux cieux, que ton nom soit sanctifié, que ton règne vienne, que ta volonté soit faite sur la terre comme au ciel.
0: Donne-nous aujourd'hui notre pain de ce jour. Pardonne-nous nos offenses, comme nous pardonnons aussi à ceux qui nous ont offensés. Et ne nous laisse pas entrer en tentation, mais délivre-nous du mal.
1: Je te salue, Marie, pleine de grâce, le Seigneur est avec toi. Tu es bénie entre toutes les femmes, et Jésus, le fruit de tes entrailles, est béni.
0: Sainte Marie, Mère de Dieu, priez pour nous pécheurs, maintenant et à l'heure de notre mort. Amen.
1: Je te salue, Marie, pleine de grâce, le Seigneur est avec toi. Tu es bénie entre toutes les femmes, et Jésus, le fruit de tes entrailles, est béni.
0: Sainte Marie, Mère de Dieu, priez pour nous pécheurs, maintenant et à l'heure de notre mort. Amen.
1: Je te salue, Marie, pleine de grâce, le Seigneur est avec toi. Tu es bénie entre toutes les femmes, et Jésus, le fruit de tes entrailles, est béni.
0: Sainte Marie, Mère de Dieu, priez pour nous pécheurs, maintenant et à l'heure de notre mort.
1: Je te salue, Marie, pleine de grâce, le Seigneur est avec toi. Tu es bénie entre toutes les femmes, et Jésus, le fruit de tes entrailles, est béni.
0: Sainte Marie, Mère de Dieu, priez pour nous pécheurs, maintenant et à l'heure de notre mort. Amen.
1: Je te salue, Marie, pleine de grâce, le Seigneur est avec toi. Tu es bénie entre toutes les femmes, et Jésus, le fruit de tes entrailles, est béni.
0: Sainte Marie, Mère de Dieu, priez pour nous pécheurs, maintenant et à l'heure de notre mort. Amen.
1: Je te salue, Marie, pleine de grâce, le Seigneur est avec toi. Tu es bénie entre toutes les femmes, et Jésus, le fruit de tes entrailles, est béni.
0: Sainte Marie, Mère de Dieu, priez pour nous pécheurs, maintenant et à l'heure de notre mort. Amen.
1: Je te salue, Marie, pleine de grâce, le Seigneur est avec toi. Tu es bénie entre toutes les femmes, et Jésus, le fruit de tes entrailles, est béni.
0: Sainte Marie, Mère de Dieu, priez pour nous pécheurs, maintenant et à l'heure de notre mort. Amen.
1: Je te salue, Marie, pleine de grâce, le Seigneur est avec toi. Tu es bénie entre toutes les femmes, et Jésus, le fruit de tes entrailles, est béni.
0: Sainte Marie, Mère de Dieu, priez pour nous pécheurs, maintenant et à l'heure de notre mort. Amen.
1: Je te salue, Marie, pleine de grâce, le Seigneur est avec toi. Tu es bénie entre toutes les femmes, et Jésus, le fruit de tes entrailles, est béni.
0: Sainte Marie, Mère de Dieu, priez pour nous pécheurs, maintenant et à l'heure de notre mort. Amen.
1: Je te salue, Marie, pleine de grâce, le Seigneur est avec toi. Tu es bénie entre toutes les femmes, et Jésus, le fruit de tes entrailles, est béni.
0: Sainte Marie, Mère de Dieu, prie pour nous pécheurs, maintenant et à l'heure de notre mort. Amen.
1: Gloire au Père, au Fils et au Saint-Esprit.
0: Comme il était au commencement, maintenant et toujours, dans les siècles des siècles. Amen.
1: Deuxième mystère, l'Ascension. Puis Jésus emmena les disciples au dehors, jusque vers Béthanie, et levant les mains, il les bénit. Or, tandis qu'il les bénissait, il se sépara d'eux, et il était emporté au ciel. Ils se prosternèrent devant lui, puis ils retournèrent à Jérusalem en grande joie.
2: En Jésus ressuscité montant au ciel, c'est notre humanité qui entre corporellement dans le sein du Père. C'est à cette joie que les disciples ont eu le bonheur de participer, eux qui sont retournés à Jérusalem en grande joie. Mais leur joie, c'était aussi de savoir, comme nous le dit l'Évangile de Matthieu, que Jésus a promis de demeurer avec son Église jusqu'à la fin des temps. En priant cette dizaine, demandons à la Vierge de nous faire goûter à cette joie qu'ont expérimentée les apôtres. Joie de savoir que le Maître les a précédés dans le cœur du Père. Joie aussi de savoir qu'il demeurera avec l'Église jusqu'à son retour glorieux.
3: Notre Père qui es aux cieux, que ton nom soit sanctifié, que ton règne vienne, que ta volonté soit faite sur la terre.

0: Je te salue Marie, comblée de grâce, le Seigneur est avec toi. Tu es bénie entre toutes les femmes, et Jésus, le fruit de tes entrailles, est béni.
1: Sainte Marie, Mère de Dieu, prie pour nous pécheurs, maintenant et à l'heure de notre mort. Amen.
0: Je te salue Marie, comblée de grâce, le Seigneur est avec toi. Tu es bénie entre toutes les femmes, et Jésus, le fruit de tes entrailles, est béni.
1: Sainte Marie, Mère de Dieu, prie pour nous pécheurs, maintenant et à l'heure de notre mort. Amen.
0: Je te salue Marie, comblée de grâce, le Seigneur est avec toi. Tu es bénie entre toutes les femmes, et Jésus, le fruit de tes entrailles, est béni.
1: Sainte Marie, Mère de Dieu, prie pour nous pécheurs, maintenant et à l'heure de notre mort. Amen.
0: Je te salue Marie, comblée de grâce, le Seigneur est avec toi. Tu es bénie entre toutes les femmes, et Jésus, le fruit de tes entrailles, est béni.
1: Sainte Marie, Mère de Dieu, prie pour nous pécheurs, maintenant et à l'heure de notre mort. Amen.
0: Je te salue Marie, comblée de grâce, le Seigneur est avec toi. Tu es bénie entre toutes les femmes, et Jésus, le fruit de tes entrailles, est béni.
1: Sainte Marie, Mère de Dieu, prie pour nous pécheurs, maintenant et à l'heure de notre mort. Amen.
0: Je te salue Marie, comblée de grâce, le Seigneur est avec toi. Tu es bénie entre toutes les femmes, et Jésus, le fruit de tes entrailles, est béni.
1: Sainte Marie, Mère de Dieu, prie pour nous pécheurs, maintenant et à l'heure de notre mort. Amen.
0: Je te salue Marie, comblée de grâce, le Seigneur est avec toi. Tu es bénie entre toutes les femmes, et Jésus, le fruit de tes entrailles, est béni.
1: Sainte Marie, Mère de Dieu, prie pour nous pécheurs, maintenant et à l'heure de notre mort. Amen.
0: Je te salue Marie, comblée de grâce, le Seigneur est avec toi. Tu es bénie entre toutes les femmes, et Jésus, le fruit de tes entrailles, est béni.
1: Sainte Marie, Mère de Dieu, prie pour nous pécheurs, maintenant et à l'heure de notre mort. Amen.
0: Je te salue Marie, comblée de grâce, le Seigneur est avec toi. Tu es bénie entre toutes les femmes, et Jésus, le fruit de tes entrailles, est béni.
1: Sainte Marie, Mère de Dieu, prie pour nous pécheurs, maintenant et à l'heure de notre mort. Amen.
0: Gloire au Père, au Fils et au Saint-Esprit.
1: Comme il était au commencement, maintenant et toujours, dans les siècles des siècles. Amen.
2: Troisième mystère, le don de l'Esprit Saint. Quand arriva le jour de la Pentecôte, au terme des 50 jours, ils se trouvaient réunis tous ensemble. Soudain, un bruit survint du ciel comme un violent coup de vent. La maison où ils étaient assis en fut remplie tout entière. Alors leur apparurent des langues qu'on aurait dites de feu, qui se partageaient, et il s'en posa une sur chacun d'eux. Tous furent remplis d'Esprit Saint.
3: Cet Esprit que Jésus a promis aux siens, voilà que tous ceux qui étaient réunis au Cénacle en font l'expérience à travers ce mystérieux feu qui les enveloppe. Et chacun est personnellement touché par cette force venue du ciel. Durant cette dizaine, demandons à la Vierge, elle qui était là au Cénacle au moment de la Pentecôte, de nous aider à garder nos cœurs pleinement ouverts et disponibles à l'Esprit qui nous est sans cesse donné. Demandons-lui de nous aider à vivre par cet Esprit dans l'intimité de Dieu, dans la communion avec tous nos frères et sœurs, et dans un engagement ensemble au cœur de cette mission que Jésus a confiée à son Église, le faire connaître, lui et son salut, à tous les hommes et les femmes du monde.
4: Notre Père qui es aux cieux, que ton nom soit sanctifié, que ton règne vienne, que ta volonté soit faite sur la terre comme au ciel.
1: Donne-nous aujourd'hui notre pain de ce jour. Pardonne-nous nos offenses, comme nous pardonnons aussi.

0: à ceux qui nous ont offensés. Et ne nous laisse pas entrer en tentation, mais délivre-nous du mal.
1: Je te salue, Marie, pleine de grâce, le Seigneur est avec toi. Tu es bénie entre toutes les femmes, et Jésus, le fruit de tes entrailles, est béni.
0: Sainte Marie, Mère de Dieu, prie pour nous pécheurs, maintenant et à l'heure de notre mort. Amen.
1: Je te salue, Marie, pleine de grâce, le Seigneur est avec toi. Tu es bénie entre toutes les femmes, et Jésus, le fruit de tes entrailles, est béni.
0: Sainte Marie, Mère de Dieu, prie pour nous pécheurs, maintenant et à l'heure de notre mort. Amen.
1: Je te salue, Marie, pleine de grâce, le Seigneur est avec toi. Tu es bénie entre toutes les femmes, et Jésus, le fruit de tes entrailles, est béni.
0: Sainte Marie, Mère de Dieu, prie pour nous pécheurs, maintenant et à l'heure de notre mort. Amen.
1: Je te salue, Marie, pleine de grâce, le Seigneur est avec toi. Tu es bénie entre toutes les femmes, et Jésus, le fruit de tes entrailles, est béni.
0: Sainte Marie, Mère de Dieu, prie pour nous pécheurs, maintenant et à l'heure de notre mort. Amen.
1: Je te salue, Marie, pleine de grâce, le Seigneur est avec toi. Tu es bénie entre toutes les femmes, et Jésus, le fruit de tes entrailles, est béni.
0: Sainte Marie, Mère de Dieu, prie pour nous pécheurs, maintenant et à l'heure de notre mort. Amen.
1: Je te salue, Marie, pleine de grâce, le Seigneur est avec toi. Tu es bénie entre toutes les femmes, et Jésus, le fruit de tes entrailles, est béni.
0: Sainte Marie, Mère de Dieu, prie pour nous pécheurs, maintenant et à l'heure de notre mort. Amen.
1: Je te salue, Marie, pleine de grâce, le Seigneur est avec toi. Tu es bénie entre toutes les femmes, et Jésus, le fruit de tes entrailles, est béni.
0: Sainte Marie, Mère de Dieu, prie pour nous pécheurs, maintenant et à l'heure de notre mort. Amen.
1: Je te salue, Marie, pleine de grâce, le Seigneur est avec toi. Tu es bénie entre toutes les femmes, et Jésus, le fruit de tes entrailles, est béni.
0: Sainte Marie, Mère de Dieu, prie pour nous pécheurs, maintenant et à l'heure de notre mort. Amen.
1: Je te salue, Marie, pleine de grâce, le Seigneur est avec toi. Tu es bénie entre toutes les femmes, et Jésus, le fruit de tes entrailles, est béni.
0: Sainte Marie, Mère de Dieu, prie pour nous pécheurs, maintenant et à l'heure de notre mort. Amen.
1: Je te salue, Marie, pleine de grâce, le Seigneur est avec toi. Tu es bénie entre toutes les femmes, et Jésus, le fruit de tes entrailles, est béni.
0: Sainte Marie, Mère de Dieu, prie pour nous pécheurs, maintenant et à l'heure de notre mort. Amen.
1: Gloire au Père, au Fils et au Saint-Esprit.
0: Comme il était au commencement, maintenant et toujours, dans les siècles des siècles. Amen.
2: Quatrième mystère, l'Assomption de la Vierge Marie. En effet, aucun d'entre nous ne vit pour soi-même et aucun ne meurt pour soi-même. Si nous vivons pour le Seigneur. Si nous mourons pour le Seigneur. Ainsi, dans notre vie comme dans notre mort, nous appartenons au Seigneur.
3: Quand saint Paul a écrit ces paroles, il pensait à toutes les personnes qui accueilleraient un jour la parole de Dieu. Et donc, il pensait à nous aussi. Nul ne vit pour soi-même, nul ne meurt pour soi-même. Quelle force ces mots ne prennent-ils pas quand nous pensons à la Vierge Marie? Qui a vécu davantage pour le Seigneur? Qui, dans sa mort, a pu être aussi totalement corps et âme au Seigneur, c'est-à-dire à son propre Fils vers qui elle allait. Pendant la méditation de cette dizaine, laissons la contemplation de l'Assomption de la Vierge Marie éveiller en nous le désir d'être un jour, nous aussi, avec le Seigneur pour toujours, et cela jusqu'à participer à la fin des temps, à sa résurrection glorieuse, à sa résurrection corps et âme en Dieu.
4: Notre Père qui es aux cieux, que ton nom soit sanctifié, que ton règne vienne, que ta volonté soit faite sur la terre comme au ciel.
5: Donne-nous aujourd'hui notre pain de ce jour. Pardonne-nous nos offenses, comme nous pardonnons aussi à ceux qui nous ont offensés. Et ne nous laisse pas entrer en tentation, mais délivre-nous du mal. Amen.
4: Je te salue, Marie, pleine de grâce, le Seigneur est avec toi. Tu es bénie entre toutes les femmes, et Jésus, le fruit de tes entrailles, est béni.
5: Sainte Marie, Mère de Dieu, prie pour nos pécheurs, maintenant et à l'heure de notre mort. Amen.
4: Je te salue, Marie, pleine de grâce, le Seigneur est avec toi. Tu es bénie entre toutes les femmes, et Jésus, le fruit de tes entrailles, est béni.
5: Sainte Marie, Mère de Dieu, prie pour nos pécheurs, maintenant et à l'heure de notre mort. Amen.
4: Je te salue, Marie, pleine de grâce, le Seigneur est avec toi. Tu es bénie entre toutes les femmes, et Jésus, le fruit de tes entrailles, est béni.
5: Sainte Marie, Mère de Dieu, prie pour nos pécheurs, maintenant et à l'heure de notre mort. Amen.
4: Je te salue, Marie, pleine de grâce, le Seigneur est avec toi. Tu es bénie entre toutes les femmes, et Jésus, le fruit de tes entrailles, est béni.
5: Sainte Marie, Mère de Dieu, prie pour nos pécheurs, maintenant et à l'heure de notre mort. Amen.
4: Je te salue, Marie, pleine de grâce, le Seigneur est avec toi. Tu es bénie entre toutes les femmes, et Jésus, le fruit de tes entrailles, est béni.
5: Sainte Marie, Mère de Dieu, prie pour nos pécheurs, maintenant et à l'heure de notre mort. Amen.
4: Je te salue, Marie, pleine de grâce, le Seigneur est avec toi. Tu es bénie entre toutes les femmes, et Jésus, le fruit de tes entrailles, est béni.
5: Sainte Marie, Mère de Dieu, prie pour nos pécheurs, maintenant et à l'heure de notre mort. Amen.
4: Je te salue, Marie, pleine de grâce, le Seigneur est avec toi. Tu es bénie entre toutes les femmes, et Jésus, le fruit de tes entrailles, est béni.
5: Sainte Marie, Mère de Dieu, prie pour nous pécheurs, maintenant et à l'heure de notre mort. Amen.
4: Je te salue, Marie, pleine de grâce, le Seigneur est avec toi. Tu es bénie entre toutes les femmes, et Jésus, le fruit de tes entrailles, est béni.
5: Sainte Marie, Mère de Dieu, prie pour nous pécheurs, maintenant et à l'heure de notre mort. Amen.
4: Je te salue, Marie, pleine de grâce, le Seigneur est avec toi. Tu es bénie entre toutes les femmes, et Jésus, le fruit de tes entrailles, est béni.
5: Sainte Marie, Mère de Dieu, prie pour nos pécheurs, maintenant et à l'heure de notre mort. Amen.
4: Je te salue, Marie, pleine de grâce, le Seigneur est avec toi. Tu es bénie entre toutes les femmes, et Jésus, le fruit de tes entrailles, est béni.
5: Sainte Marie, Mère de Dieu, prie pour nos pécheurs, maintenant et à l'heure de notre mort.
4: Gloire au Père, au Fils et au Saint-Esprit,
5: comme il était au commencement, maintenant et toujours, dans les siècles des siècles. Amen.
2: Cinquième mystère, le couronnement de Marie au ciel. Un grand signe apparut dans le ciel. Une femme, ayant le soleil pour manteau, la lune sous les pieds, et sur la tête, une couronne de 12 étoiles.
3: Dans la dizaine précédente, nous avons contemplé le mystère de la Vierge entrant pleinement dans la gloire de son Fils. Et là, nous la voyons couronnée. Nous la voyons couronnée de la gloire même de Jésus. Il ne faut jamais oublier cependant que ce couronnement de Marie ne fait que l'unir encore plus profondément à nous et à ce grand travail de transformation et de sanctification de toute l'humanité pour lequel Jésus a donné sa vie, travail auquel elle a été si intimement unie sur la terre et qu'elle poursuit avec lui dans la gloire. En récitant cette dernière dizaine, prenons le temps de dire avec une intensité encore plus grande et une confiance à transpercer le cœur de notre Mère, prie pour nous maintenant et à l'heure de notre mort. Et soyons absolument certains, certaines qu'elle nous écoute et nous écoutera toujours, et cela jusqu'à l'heure où nous quitterons cette vie.
6: Notre Père, qui es aux cieux, que ton nom soit sanctifié, que ton règne vienne, que ta volonté soit faite sur la terre comme au ciel.
5: Donne-nous aujourd'hui notre pain de ce jour. Pardonne-nous nos offenses, comme nous pardonnons aussi à ceux qui nous ont offensés. Et ne nous laisse pas entrer en tentation, mais délivre-nous du mal.
6: Salut Marie, comblée de grâce, le Seigneur est avec toi. Tu es bénie entre toutes les femmes, et Jésus, le fruit de tes entrailles, est béni.
5: Sainte Marie, Mère de Dieu, prie pour nous pécheurs, maintenant et à l'heure de notre mort. Amen.
6: Salut Marie, comblée de grâce, le Seigneur est avec toi. Tu es bénie entre toutes les femmes, et Jésus, le fruit de tes entrailles, est béni.
5: Sainte Marie, Mère de Dieu, prie pour nous pécheurs, maintenant et à l'heure de notre mort.
6: Salut Marie, comblée de grâce, le Seigneur est avec toi. Tu es bénie entre toutes les femmes, et Jésus, le fruit de tes entrailles, est béni.
5: Sainte Marie, Mère de Dieu, prie pour nous pécheurs, maintenant et à l'heure de notre mort.
6: Salut Marie, comblée de grâce, le Seigneur est avec toi. Tu es bénie entre toutes les femmes, et Jésus, le fruit de tes entrailles, est béni.
5: Sainte Marie, Mère de Dieu, prie pour nous pécheurs, maintenant et à l'heure de notre mort.
6: Salut Marie, comblée de grâce, le Seigneur est avec toi. Tu es bénie entre toutes les femmes, et Jésus, le fruit de tes entrailles, est béni.
5: Sainte Marie, Mère de Dieu, prie pour nous pécheurs, maintenant et à l'heure de notre mort.
6: Salut Marie, comblée de grâce, le Seigneur est avec toi. Tu es bénie entre toutes les femmes, et Jésus, le fruit de tes entrailles, est béni.
5: Sainte Marie, Mère de Dieu, prie pour nous pécheurs, maintenant et à l'heure de notre mort.
6: Salut Marie, comblée de grâce, le Seigneur est avec toi. Tu es bénie entre toutes les femmes, et Jésus, le fruit de tes entrailles, est béni.
5: Sainte Marie, Mère de Dieu, prie pour nous pécheurs, maintenant et à l'heure de notre mort. Amen.
6: Salut Marie, comblée de grâce, le Seigneur est avec toi. Tu es bénie entre toutes les femmes, et Jésus, le fruit de tes entrailles, est béni.
5: Sainte Marie, Mère de Dieu, prie pour nous pécheurs, maintenant et à l'heure de notre mort. Amen.
6: Salut Marie, comblée de grâce, le Seigneur est avec toi. Tu es bénie entre toutes les femmes, et Jésus, le fruit de tes entrailles, est béni.
5: Sainte Marie, Mère de Dieu, prie pour nous pécheurs, maintenant et à l'heure de notre mort.
6: Amen. Salut Marie, comblée de grâce, le Seigneur est avec toi. Tu es bénie entre toutes les femmes, et Jésus, le fruit de tes entrailles, est béni.
5: Sainte Marie, Mère de Dieu, prie pour nous pécheurs, maintenant et à l'heure de notre mort. Amen.
6: Gloire au Père, au Fils et au Saint-Esprit,
5: comme il était au commencement, maintenant et toujours, dans les siècles des siècles. Amen.
2: Amour et gloire à la Trinité,
7: par le cœur eucharistique de Jésus,
2: au nom du Père et du Fils et du Saint-Esprit. Amen.

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Écoute Israël, le Seigneur notre Dieu est le seul Seigneur. Tu aimeras donc le Seigneur ton Dieu de tout ton cœur, de toute ton âme et de tout ton pouvoir. Ces paroles que je te prescris aujourd'hui resteront gravées dans ton cœur. Tu les apprendras à tes enfants, tu les répéteras sans cesse, assis ou debout, marchant sur la route ou couché dans ta maison. »

Psaume 125. Chant du retour. Quand le Seigneur ramena nos captifs, nous étions comme en rêve. Notre bouche s'emplit de rire et nos lèvres de chansons. Et l'on disait chez les païens, « Merveille que fit pour eux le Seigneur !»« Merveille que fit pour nous le Seigneur !» Nous étions dans la joie. Ramène, Seigneur, nos captifs comme torrents au désert. Les semeurs qui sèment dans les larmes moissonnent en chantant. On s'en va en pleurant, on porte la semence. On s'en vient en chantant, on rapporte les gerbes.

Psaume 126. Dieu, notre unique espérance. Si le Seigneur ne bâtit la maison, les bâtisseurs travaillent en vain. Si le Seigneur ne garde la ville, c'est en vain que veillent les gardes. En vain tu devances le jour, tu retardes le moment de ton repos. Tu manges un pain de douleur, Dieu comble son bien-aimé quand il dort. Des fils, voilà ce que donne le Seigneur. Des enfants, la récompense qu'il accorde. Comme des flèches aux mains d'un guerrier, ainsi les fils de la jeunesse. Heureux l'homme vaillant, qui a garni son carquois de telles armes.

Psaume 127. Bonheur du juste en sa maison. Heureux qui craint le Seigneur et marche en ses voies. Du labeur de tes mains tu profiteras pour ton aise et bien-être. Ton épouse, une vigne fructueuse au cœur de ta maison. Tes fils, des plants d'olivier alentour de la table. Voilà de quel bien sera béni celui qui craint Dieu. Que le Seigneur te bénisse de Sion tous les jours de ta vie. Puisses-tu voir Jérusalem dans le bonheur et voir les fils de tes fils.

la lamentation et la prière de nos primés. Que de mal ils m'ont fait dès ma jeunesse. Que de mal ils m'ont fait dès ma jeunesse. Ils ne m'ont pas soumis. Sur mon dos, des laboureurs ont labouré et creusé leur sillon. Mais le Seigneur, le juste, a brisé l'attelage des impies. Qu'ils soient tous humiliés, rejetés, les ennemis de Sion. Qu'ils deviennent comme l'herbe des toits, aussitôt desséchée. Les moissonneurs n'en font pas une poignée, ni les lieurs de gerbes. Et les passants ne peuvent leur dire « La bénédiction du Seigneur soit sur vous ». Au nom du Seigneur, nous vous bénissons.

Psaume 129. Pénitence et confiance en Dieu. Des profondeurs, je crie vers toi, Seigneur. Écoute mon appel. Que ton oreille se fasse attentive aux cris de ma prière. Si tu retiens les fautes, Seigneur, qui donc subsistera? Mais près de toi se trouve le pardon. Je te crains et j'espère. Mon âme attend le Seigneur, je suis sûr de sa parole. Mon âme attend plus sûrement le Seigneur qu'un veilleur n'attend l'aurore. Que le veilleur espère l'aurore et Israël le Seigneur. Puisque, auprès du Seigneur est la grâce, l'abondance du rachat. C'est lui qui racheta Israël de toutes ses fautes.

Psaume 130. Espoir et repos en Dieu. Seigneur, je n'ai pas le cœur fier, ni le regard ambitieux. Je ne poursuis ni grand dessein, ni merveille qui me dépasse. Non. Mais je tiens mon âme égale et silencieuse. Mon âme est en moi comme un enfant, comme un petit enfant contre sa mère. Attends le Seigneur Israël, maintenant et à jamais.

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Bonjour, chères auditrices, chers auditeurs, et bienvenue à cette émission portant sur Pierre dans les Actes des Apôtres. Pour ceux et celles qui aimeraient nous suivre avec votre Bible, nous serons aujourd'hui au chapitre 3 des Actes des Apôtres. Alors, nous nous sommes laissés, lors de la dernière émission, en pleine Pentecôte, alors que Pierre, après avoir parlé en langue, c'est-à-dire dans une langue qui est compréhensible pour annoncer l'Évangile avec les 11 apôtres, lui et les 11 fait 12, et il a fait un long discours pour proclamer le mystère du Christ, ce qu'il a fait, la manière dont il est mort, sa résurrection, et pour lancer un appel à la conversion. Et il annonçait sous l'action de l'Esprit-Saint que cette conversion, elle serait offerte à tous ceux que Dieu voulait bien appeler. Et on va voir dans le reste des actes comment Dieu veut appeler toutes les nations à suivre son Fils. Alors, on pourrait dire que lors de la dernière émission, nous avons vu comment Pierre, accompagné des 11, a pris la parole. Cette fois-ci, dans les Actes au chapitre 3, nous allons voir comment nos amis Pierre et Jean, ceux-là même qui avaient été envoyés par Jésus dans l'Évangile pour préparer le dernier repas de Jésus, alors Pierre et Jean ne seront pas nécessairement agissant en parole, mais cette fois, ils vont agir en action. Alors, je vous lis d'abord les trois premiers versets du chapitre 3 des Actes. J'utilise la traduction de la liturgie. Pierre et Jean montaient au temple pour la prière de l'après-midi à la 9e heure. On y amenait alors un homme, infirme de naissance, et que l'on installait chaque jour à la porte du temple, appelée la Belle Porte, pour qu'il demande l'aumône à ceux qui entraient. Voyant Pierre et Jean qui allaient entrer dans le temple, il leur demanda l'aumône. Et je m'arrête ici pour faire quelques commentaires. Alors d'abord, c'est intéressant de voir que Pierre et Jean montent au temple pour la prière de l'après-midi. Ça veut dire que tout en étant de bons chrétiens, c'est même eux qui sont, on les appelle pas chrétiens encore, mais ils sont les disciples du Christ, les figures de proue de l'Église naissante, ils continuent de garder leurs habitudes juives de prière. Ils montent au temple pour prier. Et il y avait une prière, ceux et celles qui sont familiers avec la liturgie des heures, vous savez que la 9e heure, c'est ce qu'on appelle l'heure de nonne, 3 heures de l'après-midi, il y avait plusieurs heures de prière, c'était une heure importante, et sans doute ici, Luc fait référence à cette heure de la prière où Zacharie, le père de Jean-Baptiste, était entré dans le temple pour offrir l'encens. Et là arrive, on est donc témoin de Pierre et Jean qui montent vers le temple, et on arrive à un autre mouvement, on amenait alors un homme infirme de naissance et on l'installait à la porte du temple. Alors ici, la première chose à noter, c'est que quand on est un homme infirme de naissance, dans la mentalité juive du temps, on est considéré comme un pécheur. Si on est malade, c'est parce qu'on a fait un péché ou quelqu'un d'autre le fait pour nous avant qu'on vienne au monde. Si jamais vous voulez savoir ce que Jésus en pense, je vous invite à lire l'Évangile de Jean au chapitre 9, qui est la guérison de l'aveugle-né. Et ce qui est intéressant, c'est que ce mouvement de cet homme, il s'arrête avant de pouvoir entrer dans le temple, mais le fait que Pierre et Jean, d'une part, et cet homme se rencontrent, ça arrête, du moins temporairement, le mouvement de Pierre et de Jean vers le temple. Et ça rappelle un autre épisode de l'Évangile de Luc, après la naissance de Jésus, 40 jours après la naissance de Jésus, Joseph et Marie étaient montés au temple avec l'enfant Jésus pour présenter Jésus à son père, pour présenter Jésus au temple. Et voici que
il y avait un autre, hein, Siméon, qui était envoyé pour rencontrer. On lui avait dit qu'il ne mourrait pas avant d'avoir vu le Messie de Dieu. Il est envoyé par l'Esprit et il rencontre Joseph et Marie et il prend l'enfant dans ses bras. Alors, c'est un rappel. On voit qu'on est encore dans les commencements et que Luc se plaît à faire des liens avec cela. Et bien entendu, notre ami, il demande l'aumône. Qu'est-ce qui se passe? Je continue en lisant les versets 4 à 8a, c'est-à-dire la première moitié du verset 8. Alors, Pierre, ainsi que Jean, fixa les yeux sur lui et il dit, « Regarde-nous. » L'homme les observait, s'attendant à recevoir quelque chose de leur part. Pierre déclara, « De l'argent et de l'or, je n'en ai pas, mais ce que j'ai, je te le donne. Au nom de Jésus-Christ le Nazaréen, lève-toi et marche. » Alors, le prenant par la main droite, il le releva. Et à l'instant même, ses pieds et ses chevilles s'affermirent. D'un bond, il fut debout et il marchait. Alors, c'est le premier miracle accompli par Pierre et Jean dans les Actes des apôtres. Et c'est un miracle qui était très, très, très important parce que Pierre dit « Lève-toi », il utilise le même verbe que Luc avait utilisé pour dire la résurrection. Ce qui veut dire que cet homme, paralysé depuis la naissance, remis debout, vient, d'une certaine manière, être conformé au Christ. Il vit une expérience de résurrection. Bien sûr qu'il n'était pas mort, mais il passe d'un état où il était incapable de bouger, incapable d'entrer dans le temple, on devait le conduire, puis on ne lui permettait pas d'entrer dans le temple à cause de son état de pécheur, le voici, d'une certaine manière, du moins symboliquement, relevé, ressuscité. Et on verra ce que cela va produire après la pause.

Alors nous sommes de retour. Nous avons vu comment Pierre et Jean, qui n'avaient pas d'argent, ont donné à cet homme qui était à la porte, à la belle porte du temple, ce qu'ils avaient. Ils ont relevé, au nom de Jésus, cet homme qui était, depuis sa naissance, incapable de marcher. Et pour la première fois de sa vie, cet homme va maintenant entrer dans le temple, parce qu'à cause de son handicap, il était considéré comme pécheur, il ne pouvait pas entrer dans le temple. Alors, relisons à partir du chapitre 3, verset 8b, c'est-à-dire la deuxième partie du verset 8. Luc écrit, « Entrant avec eux dans le temple, il marchait, il bondissait et louait Dieu. » Et tout le peuple le vit marcher et louer Dieu. On le reconnaissait, c'est bien lui qui était assis à la belle porte du temple pour demander l'aumône. Et les gens étaient frappés de stupeur et désorientés devant ce qui lui était arrivé. Alors, lors de l'événement de la Pentecôte, qu'on a raconté lors de la dernière émission, nous avions vu que le bruit fait par le vent et le feu qui était descendu sur les apôtres avait attiré toute une foule de Juifs. Ici, la foule de Juifs, elle était déjà là dans le temple. C'était l'heure de la prière, à 3 heures de l'après-midi, il y avait foule. Et le fait de voir cet homme qu'on reconnaissait comme l'infirme crée à nouveau un rassemblement autour de Pierre, accompagné de Jean. Et Luc nous dit que l'homme ne lâchait plus Pierre et Jean, de sorte que tout le peuple accourut vers eux, au portique de Salomon. Et Luc ajoute, les gens étaient stupéfaits. Alors, le fait d'être stupéfait, c'est quelque chose de positif. C'est la même attitude que les gens avaient devant l'enseignement de Jésus, devant les miracles qu'il accomplissait dans l'Évangile. Donc, on voit finalement que non seulement cet homme a été configuré à la personne du Christ en étant relevé, ce qui symbolise la résurrection, mais Pierre et Jean continue l'œuvre de Jésus, ou plutôt c'est lui qui, à travers son Esprit-Saint, continue son œuvre à travers eux. Et on se retrouve dans une situation qui est similaire à celle qu'on avait au jour de la Pentecôte, une grande foule qui est stupéfaite, qui se demande ce qui s'est passé, mais cette fois-ci, ce n'est pas seulement à cause de ce que les apôtres disent, mais à cause de ce qu'ils ont fait. Et ce sera l'occasion du deuxième discours missionnaire de Pierre adressé au peuple juif. Rappelons simplement que dans ces discours, il y a normalement 6 étapes. Première étape, un exorde de circonstances. Deuxième étape, on rappelle le ministère de Jésus. Troisième étape, on rappelle les conditions dans lesquelles Jésus est mort. Quatrième étape, nous affirmons solennellement la résurrection de Jésus. Cinquième étape, on donne des explications qui éclairent par l'Écriture la signification de la résurrection de Jésus. Et sixième étape, on annonce une possibilité de rémission des péchés à tous ceux et celles qui vont accueillir le message de la bonne nouvelle de la résurrection. Et c'est exactement ce que Pierre va faire maintenant. Il va faire son deuxième discours. Nous sommes au chapitre 3, verset 12. Voyant cela, il interpella le peuple. « Hommes d'Israël, pourquoi vous étonnez? Pourquoi fixer les yeux sur nous? Comme si c'était en vertu de notre puissance personnelle ou de notre piété que nous lui avons donné de marcher. » Alors, je m'arrête là pour donner un peu d'explication. Cette insistance sur les yeux fixés, d'abord, ça rappelle le moment de l'ascension où les apôtres avaient les yeux fixés vers le ciel et où les deux anges, où l'ange leur avait dit « Pourquoi gardez-vous les yeux fixés vers le ciel? Jésus va revenir, vous avez autre chose à faire. » Ça rappelle également
la manière dont le premier miracle de Pierre et de Jean s'est accompli. Quand ils ont commencé à parler à cet homme infirme maintenant guéri, ils lui ont dit « Regarde-nous ». Et ici, ils sentent que les yeux de tous sont fixés sur eux et ils disent « Pourquoi fixer les yeux sur nous ?» Et ils commencent par dire « Ça ne dépend pas de nous si cet homme a été guéri ». Mais cette insistance sur le regard, elle nous rappelle un autre épisode de l'Évangile, l'épisode où Pierre a renié Jésus par trois fois. C'est au moment où une femme le regardait fixement que Pierre avait commencé à renier Jésus. Et non seulement cela, mais Pierre, après avoir renié Jésus trois fois, et c'est le seul évangéliste qui nous rapporte ce petit épisode, Jésus n'était pas encore entré dans la maison, il était dans la cour lui aussi, et il avait entendu Pierre le renier à trois reprises. Et Luc dit ceci, « Se retournant, le Seigneur posa son regard sur Pierre. » Alors, ce jeu du regard là, qui est présent dans ce texte, il nous invite, me semble-t-il, à garder à l'esprit tous ces épisodes où il y a eu un regard. D'abord, le reniement de Pierre, où il s'est fait regarder par cette femme, et c'est le même verbe qui est utilisé. Ensuite, le fait que Jésus l'ait regardé, ce qui lui a permis de se retourner et de devenir le premier témoin de la résurrection. Le fait que c'est une invitation à regarder, regarde-nous, que s'est ouverte la parole de Pierre qui a permis à cet homme de relever. Tout cela nous met sur une piste importante pour comprendre ce qui va se passer dans le reste du discours. Pierre commence ensuite par rappeler l'événement de la résurrection. Le Dieu d'Abraham, d'Isaac et de Jacob, le Dieu de vos pères, a glorifié son serviteur Jésus. C'est l'annonce de la résurrection au verset 13. Nous allons voir la suite du discours après cette courte pause.

Alors, nous sommes de retour. Nous nous sommes laissés au moment où Pierre a solennellement annoncé la résurrection. Au chapitre 3, verset 13 des Actes, le Dieu d'Abraham, d'Isaac et de Jacob, le Dieu de nos pères, a glorifié son serviteur Jésus. Et ici, il y a un trait caractéristique de ce deuxième discours qu'on ne retrouve pas dans les autres discours. C'est ce qui suit. Je suis toujours au verset 13, Pierre qui dit à ceux qui l'écoutent et qui le regardent, alors Dieu a glorifié son serviteur, Jésus, alors que vous l'aviez livré. Vous l'aviez renié en présence de Pilate qui était décidé à le relâcher. Vous avez renié le saint et le juste, et vous avez demandé qu'on vous accorde la grâce d'un meurtrier. Alors, c'est la seule fois où Pierre va accuser le peuple d'avoir renié Jésus. Et il le dit deux fois. Non seulement le peuple a renié, comme Pierre, mais de plus, comme Judas, le peuple a livré Jésus. C'est une accusation surprenante parce que quand les disciples d'Emmaüs avaient raconté à Jésus qu'ils ne reconnaissaient pas encore ce qui s'était passé, il avait dit « Comment l'ont livré nos grands prêtres et nos chefs? » Il n'avait pas parlé du peuple. Mais on se rappellera que dans la Passion, Pilate s'était adressé au peuple et qu'eux avaient crié haut et fort « Crucifie-le, crucifie-le ». Et leur clameur gagnait en violence, nous dit saint Luc. Pilate prononça qu'il fut fait droit à leur demande. De sorte que pour l'évangéliste Luc, le peuple a bel et bien une part de responsabilité dans la mort de Jésus. Et déjà, dans son discours de la Pentecôte, Pierre avait dit à ses auditeurs, « Vous, Juifs, et vous tous qui résidez à Jérusalem, » il avait dit ceci, « Vous avez supprimé Jésus en le clouant sur le bois par la main des impies. » Et il terminait son discours en disant, « Que toute la maison d'Israël le sache donc avec certitude, Dieu l'a fait, Seigneur et Christ, ce Jésus que vous avez crucifié. » Alors, déjà dans le premier discours, il avait souligné la culpabilité du peuple. Ici, ce qui est nouveau, finalement, c'est que Pierre, dans la manière dont il reproche au peuple sa responsabilité dans la mort de Jésus, il se fait proche d'eux. Il signale à deux reprises que le peuple a renié Jésus, tout comme lui, Pierre, avait renié, pas seulement deux fois, mais trois fois. Comme Pierre a renié trois fois, le peuple a demandé trois fois à Pilate la mort de Jésus. Dans la deuxième partie de son discours, Pierre se fait plus proche encore du peuple, puisqu'il appelle ses interlocuteurs « frères ». Au verset 17, il dit « d'ailleurs, frères ». Et à ses frères juifs, Pierre veut maintenant offrir la chance d'opérer la même expérience qu'il a eue, le même retournement. Écoutons ce verset. Là, j'ai fait un petit saut là, parce que je n'ai pas le temps de lire tout le discours. Je suis au chapitre 3, verset 17. Pierre qui dit ceci, « D'ailleurs, frères, je sais bien que vous avez agi dans l'ignorance, vous et vos chefs. » Alors, c'est intéressant qu'après leur avoir dit deux fois, « vous avez renié, vous avez livré », ils continuent de les appeler « frères ». Contrairement à Pierre, qui, à l'heure du reniement, savait qui était Jésus, les auditeurs de Pierre pouvaient, eux, invoquer leur ignorance pour dire « non coupable ». Mais l'ignorance pour un juif n'est pas une excuse. Elle peut être un péché, surtout si elle est la conséquence d'une négligence de l'étude de la loi. Et Pierre continue au verset 19. « Convertissez-vous donc et tournez-vous vers Dieu pour que vos péchés soient effacés. » Alors ça, c'est normal, hein? C'est la fin du discours, une invitation à la conversion et une promesse de pardon des péchés de la part de Dieu. Ce qui est nouveau ici par rapport à Acte 2, c'est que Pierre sait
personnellement de quoi il parle. Il a lui-même fait l'expérience de se repentir et de se convertir. De sorte que tous ces liens qui sont faits entre le reniement de Pierre et l'épisode qu'on est en train de lire, d'abord le regard, ensuite le fait que deux fois Pierre accuse le peuple d'avoir renié Jésus, ça nous invite à lire comme deux côtés d'une même médaille ces textes. De sorte que ce relèvement par Pierre de l'infirme, c'est amorcé pour Pierre par un regard de Jésus et il s'est poursuivi dans une marche de l'intérieur à l'extérieur de la cour de la maison du grand prêtre. Ça, c'était l'expérience de Pierre. C'est le même relèvement qui est proposé par Pierre au peuple. On pourrait traduire ainsi l'offre faite au peuple par Pierre. Si maintenant vous vous convertissez, si vous vous retournez pour reconnaître Jésus comme prophète et serviteur, alors vous obéirez à Moïse et aux prophètes et vous ferez partie du peuple rétabli, de ce nouveau peuple de Dieu qui a été commencé avec le choix des 12. Pierre dit en quelque sorte à ses auditeurs, « Vous pourrez, comme cet homme entièrement guéri, entrer dans le temple, accomplir votre service de témoignage au milieu des nations, être le chemin par lequel la bénédiction de Dieu les atteint. » Telle est la mission qui fut confiée aux 11 et à ceux avec eux par Jésus ressuscité, à la fin de l'Évangile de Luc. Et je vous lis ici l'Évangile de Luc, chapitre 24, versets 46 et 47. « Ainsi il est écrit, dit Jésus ressuscité, que serait proclamé au nom du Christ le repentir en vue de la rémission des péchés à toutes les nations, à commencer par Jérusalem. » Alors, on a déjà un discours de Pierre, le jour de la Pentecôte, quelques jours plus tard, un miracle de Pierre, et dans ces deux cas, c'est véritablement le début de la résurrection pour ceux et celles qui croient en Jésus, la naissance d'un nouveau peuple de Dieu qu'est l'Église.

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Bon dimanche. Inventer sa famille. Un jour, il y a de cela plusieurs années, je me trouvais à Turin, chez les Salésiens, dont le fondateur fut Saint Jean Bosco. Je connaissais très bien sa vie et les difficultés qu'il eut avec son frère aîné Joseph. Maman Marguerite dut intervenir pour que l'aîné cesse ses pressions sur le jeune Jean. Ce fut la rupture. J'étais donc en conversation avec un prêtre salésien âgé. J'osais lui poser cette question. La relation avec son frère Joseph s'est-elle rétablie? Il réfléchit et me répondit ceci. Pas vraiment. Et lorsque Don Bosco est décédé, les enfants de son frère aîné Joseph ont voulu avoir son héritage, l'héritage de Don Bosco. Leur oncle célèbre avait instillé leur convoitise. Les difficultés sont passées à l'autre génération, pire encore, avec la cupidité. Évidemment, les neveux et nièces n'eurent pas droit à l'héritage de leur oncle. Dans les évangiles, nous voyons très bien que la parenté de Jésus veut contrôler leur étrange cousin. Ils sont ici et là, à tournoyer autour, au point où ils diront « Il a perdu la tête ». Non seulement ils ne comprennent pas ce qu'il fait, mais ils désirent le contrôler. Ils iront même le chercher, avec Marie, mère de Jésus, leur tante. Nous connaissons la réponse de Jésus. Ma mère et mes frères sont ceux et celles qui écoutent la parole de Dieu et la mettent en pratique. Jésus s'éloigne d'eux et invente une nouvelle famille. On pourrait penser qu'il a tout fait pour se les réconcilier, les approcher, les convaincre. Non. Il avance avec ces liens nouveaux que représentent ses disciples et ceux qui le suivent. On perçoit dans les évangiles que certains membres de sa famille évolueront. Nous pouvons méditer sur cette attitude de Jésus et suivre ses paroles. Mon père, ma mère, mes sœurs sont ceux qui écoutent la parole de Dieu et qui la mettent en pratique. Ce qui n'empêche pas les réconciliations possibles dans le respect et la liberté. D'ailleurs, il avertira les proches qu'un prophète est méprisé dans son pays et les gens de sa maison. Le texte évangélique ajoute qu'à Nazareth, où les gens de son village sont choqués de l'entendre et de le voir si différent, Jésus ne fait pas de miracle, car il ne croit pas en lui. Ce n'est pas un blocage qui vient de Jésus. C'est le refus de croire qui élève un mur entre lui et les gens du village qui n'ont pas la foi. Pas de foi, pas de miracle. Comme les descendants de Don Bosco, pas de lien de foi, pas d'héritage cupide. Bon dimanche, lumière.

Alléluia. Par lui, avec lui, l'homme renaîtra. Alléluia. Pour l'éternité de la joie. Le Seigneur est ressuscité d'entre les morts. Il s'est levé debout dans son corps. À tous présents, maître du temps, voici le vivant. Le Seigneur est ressuscité. Il a surgi en vérité du fond de la nuit. Soleil levant de tous les temps, le Christ le vivant. Le Seigneur est ressuscité. 40 jours, il va fouler les mêmes parcours. En gloire avant la fin des temps, Jésus le vivant. Alléluia, par lui, avec lui, l'homme renaîtra. Alléluia, pour l'éternité de la joie.

Psaume 19. La prière pour le roi. Que le Seigneur te réponde au jour de détresse. Que le nom du Dieu de Jacob te défende. Du sanctuaire, qu'il t'envoie le secours. Qu'il te soutienne des hauteurs de Sion. Qu'il se rappelle toutes tes offrandes, ton holocauste, qu'il le trouve savoureux. Qu'il te donne à la mesure de ton cœur. Qu'il accomplisse tous tes projets. Nous acclamerons ta victoire en arborant le nom de notre Dieu. Le Seigneur accomplira toutes tes demandes. Maintenant, je le sais. Le Seigneur donne la victoire à son Messie. Du sanctuaire des cieux, il lui répond par les exploits de sa main victorieuse. Aux uns, les chars, aux autres, les chevaux. À nous, le nom de notre Dieu, le Seigneur. Eux, ils plient et s'effondrent. Nous, debout, nous résistons. Seigneur, donne au roi la victoire. Réponds-nous au jour de notre appel.

une fidélité qui se renouvelle de dimanche en dimanche que d'ouvrir ce livre de Paul Beauchamp, Psaume Nuit et Jour aux éditions du Seuil.

Souvent, le poème du psalmiste est comme un souvenir de voyage vers le temple et de retraite à son abri, comme le mémorial d'un pèlerinage entrepris pour obtenir un bienfait ou pour en remercier. En pareil cas, il n'était pas rare de passer la nuit au sanctuaire, comme l'avait fait Jacob à Bethel ou Salomon à Gabaon. À l'un comme à l'autre, Dieu avait répondu par un songe. C'est que l'homme endormi perd les défenses, qui souvent l'empêchent de bien entendre, et l'on se demande si Dieu n'a pas besoin de nos absences d'esprit pour nous joindre quand nous sommes décidément impossibles à atteindre dans nos raisonnements les mieux éveillés. Les anciens quittaient leurs affaires, leurs maisons, leurs conjoints, leurs familles, pour aller supplier dans la clôture du sanctuaire avec la fin du jour. Ce déplacement s'accompagnait sans doute d'actes intérieurs et corporels de purification, et très souvent d'un vœu. Les suppliants laissaient parler la nuit et finissaient par laisser aussi leurs forces céder au sommeil. À pleine voix, je crie vers le Seigneur. Il me répond de sa montagne sainte. Et moi, je me couche et je dors. Je m'éveille. Le Seigneur est mon soutien. Psaume 3, versets 5-6. Au matin, j'acclamerai ton amour. Psaume 59, verset 17. Au matin, tu écoutes ma voix. Psaume 5, verset 4. Tu sondes mon cœur. Tu me visites la nuit. Au réveil, je me rassasirai de ton visage. Psaume 17, verset 3-15. Nous aimerions savoir combien de temps ces sortes de retraitants insistaient pour obtenir la réponse divine. Quelle assistance ils recevaient des prêtres et autres familiers du lieu saint. Mais nous ne disposons que de quelques détails précieux, il est vrai. Déjà presque déchu, le prêtre de Silo, qui prend pour de l'ébriété la désolation d'Anne, réussit quand même à confirmer sa prière. 1 Samuel, chapitre 1, verset 17. De même qu'il apprend à Samuel comment écouter un Dieu que lui-même ne sait pas entendre. Isaïe sert d'intermédiaire entre le roi, attaqué ou malade, et son Dieu. Mais ce roi ne se croit pas dispensé par ce secours prophétique de se rendre chaque fois au temple. Isaïe, chapitre 37, 38. Un psalmiste nous raconte qu'il a autrefois accompli les rites de la prière, jeûne et pénitence, pour ses amis gravement malades. Psaume 35, versets 13-14. On ne priait donc pas seul, et la rédaction d'un psaume pour un suppliant, qu'il fût ou non déjà exaucé, devait faire partie de ces conduites d'assistance et d'accompagnement qui incombaient à des hommes consacrés ou inspirés et, pour cette raison, allaient bien au-delà de la compétence formelle d'un simple écrivain public. Les psaumes portent donc les traces reconnaissables d'un ministère spirituel exercé dans le cadre du temple. Le cadre a été reconnu depuis longtemps. Je t'ai contemplé au sanctuaire. J'ai vu ta force et ta gloire. Dans la nuit, je me souviens de toi et je reste des heures à te parler. Oui, tu es venu à mon secours. Je crie de joie à l'ombre de tes ailes. Psaume 63, versets 3, 7, 8. Paul Beauchamp.

les pieds sur terre, c'est toujours de bouger avec Jésus, le suivre dans ses déplacements du côté de la Galilée. Alors cette Galilée du Nord qui est extrêmement montagneuse, alors Jésus va faire un crochet dans les territoires de Tyr et de Sidon, donc du côté de la Phénicie, du côté païen. Il va revenir en direction de la Galilée et il va traverser à nouveau les villes païennes que l'on appelle la Décapole.

Comme après la prédication sur le lac, Jésus éprouve le désir de se rendre dans la décapole païenne. Sa première tentative avait échoué. On ne l'avait pas accueilli, mais il avait envoyé le premier missionnaire en pays païen, le Gergésite libéré de sa légion de démons. Il fallait donc maintenant aller sur place pour voir si la situation avait changé. Jésus quitta la région de Tyr et traversa la région de Sidon en direction du lac de Galilée, à travers le territoire de la Décapole. Marc chapitre 7, verset 31. Cela représentait un long trajet. Du territoire de Tyr et de Sidon partait un chemin qui passait par Césarée de Philippe sur les hauteurs du Golan et qui était utilisé pour acheminer les céréales de Bosra vers les deux villes côtières. C'est ce que nous lisons dans Actes, chapitre 12, verset 20. C'est ce chemin qu'ont dû prendre Jésus et ses disciples lorsqu'ils ont voulu atteindre Lippen, plateau élevé à l'extrémité nord de la Décapole. De là, un autre chemin descendait au lac, situé à cet endroit à 200 mètres au-dessous du niveau de la mer, avant d'atteindre les rives à la hauteur de Tel Adar. En arrivant cette fois en Décapole par les hauteurs du Golan, Jésus put remarquer qu'il n'était plus un inconnu dans la région, car le possédé guéri à Courcy avait partout proclamé ses louanges. Marc raconte la guérison d'un sourd muet qu'on avait amené à Jésus. Marc chapitre 7, versets 32 à 37. Mais ce n'est certainement pas la seule guérison qu'il opéra, si nous en croyons le récit des nombreuses guérisons relatées par Matthieu. Les gens de la Décapole, qui avaient entendu parler de la guérison miraculeuse du sourd muet, étaient enthousiastes. Frappés d'étonnement, ils disaient « Il a bien fait toute chose, il fait entendre les sourds et parler les muets. » Marc chapitre 7, verset 37. Nous pouvons supposer que ce sont surtout des païens qui le suivent, alors jusqu'à la colline qui surplombe le lac. Prévoyant, ils avaient emporté des provisions pour la route dans des corbeilles à anses. Mais laissons Matthieu raconter. Jésus partit plus loin, jusqu'à la mer de Galilée. Il monta sur une colline, et là il s'assit. Alors des foules nombreuses s'approchèrent de lui, des paralysés, des estropiés, des aveugles, des muets et bien d'autres malades. On les déposait devant lui et il les guérissait. Lorsque les gens virent des muets parler, des estropiés marcher, des paralysés se lever et des aveugles voir, ils furent dans la stupéfaction et rendaient gloire au Dieu d'Israël. Matthieu, chapitre 15, versets 29 à 31. Les signes avant-coureurs des temps messianiques que Jésus, sur l'autre rive du lac, avait évoqués en réponse à la question de Jean le Baptiste, les aveugles voient, les paralysés marchent, les sourds entendent, les lépreux sont purifiés. Ces mêmes signes, nous dit l'évangéliste, se produisaient ici sur la rive est, au milieu des païens. Ces gens venus de la Décapole étaient stupéfaits. Même leurs dieux, les plus puissants, ne pouvaient accomplir de telles choses. Et ils rendaient gloire au Dieu d'Israël. Ils restèrent 3 jours auprès du prophète d'Israël, mangeant les pains qu'ils avaient apportés dans leur spirès, corbeille à anses, et buvant l'eau du lac. Comme on arrivait en plein cœur de l'été, ils pouvaient facilement dormir dehors. Certains pêchaient des sardines, qu'on trouve encore aujourd'hui abondamment à Tel Adar.

Eh bien, c'est le moment de nous laisser à cette émission Les Dimanches Lumières. Je voudrais remercier mes collègues au montage Berthold Bernier et Yannick Caron, à la réalisation également, à la recherche Denis Veilleux. Bon Dimanche Lumières.

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0: Évangile de Jésus-Christ selon saint Matthieu, chapitre 13, versets 47 à 53. Jésus disait à la foule cette parabole. Le royaume des cieux est encore comparable à un filet qu'on jette dans la mer et qui ramène toutes sortes de poissons. Quand il est plein, on le tire sur le rivage, on s'assied, on ramasse dans des paniers ce qui est bon et on rejette ce qui ne vaut rien. Ainsi en sera-t-il à la fin du monde. Les anges viendront séparer les méchants des justes et les jetteront dans la fournaise. Là, il y aura des pleurs et des grincements de dents. Avez-vous compris tout cela?
1: Oui,
0: lui répondent-ils. Jésus ajouta, c'est ainsi que tout scribe, devenu disciple du royaume des cieux, est comparable à un maître de maison qui tire de son trésor du neuf et de l'ancien. Jésus acheva ainsi de proposer des paraboles, puis il s'éloigna de là.

Je pense que bien des personnes ont vu, je l'ai vu moi-même, j'ai vu un pêcheur un soir arriver sur le bord du lac de Tibériade, sur le quai, sur le côté nord-ouest du lac de Tibériade. J'ai vu ce pêcheur arriver et lancer à la mer son filet. Je l'ai vu remonter ce filet, faire le tri, voir les poissons grouiller sur le quai et rejeter à la mer ce qui n'était pas utile. Alors cette parabole, les gens la connaissaient par cœur, ils l'avaient vue, ils la ressentaient comme quelque chose de très indicateur du royaume des cieux. Alors Jésus va dire que le royaume est ainsi et qu'il y aura ce tri, il y aura encore ce partage. Un jour, à la fin des temps, eh bien, Dieu va faire en sorte que la vérité va resplendir, le mensonge sera également visible. Donc, séparation encore entre les bons et les méchants, entre les justes et les injustes, entre la vérité et le mensonge. Les derniers versets sont fort intéressants. Jésus va demander aux siens, « Est-ce que vous avez compris tout cela ?» Ils vont dire « Oui ». On peut penser que c'est un oui timide parce que est-ce qu'ils ont vraiment tout saisi l'ampleur des paraboles? Je pense que nous aussi, on continue de les creuser dans la puissance de l'Esprit Saint. Alors Jésus va ajouter ceci, c'est ainsi que tout scribe devenu disciple du royaume des cieux est comparable à un maître de maison qui tire de son trésor du neuf et de l'ancien. Je pense que le maître de la maison, c'est Jésus lui-même. C'est lui qui, tirant de son trésor, le neuf, nous fait comprendre l'ancien. Les paraboles du royaume, toutes ces paroles qu'il donne sont là pour accomplir en quelque sorte les autres. À travers l'ancien, Jésus fait resplendir le nouveau, le neuf. Alors, il indique que tous ceux qui seront comme lui seront des scribes, également des scribes dans ce royaume des cieux qui seront devenus disciples de Jésus et qui seront en mesure, je dirais, de tirer le neuf à partir de l'ancien et de faire resplendir les grandes vérités, les grandes sagesses à travers tous les textes portés jusqu'à maintenant.

0: 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Voici maintenant quelques éléments de l'émission Reste avec nous.
1: Ici Gérald Cyprien Lacroix, archevêque de Québec, heureux de passer la soirée avec vous. J'ai pensé qu'on pourrait prendre du temps pour réfléchir et partager ensemble sur la présence de l'Esprit-Saint dans notre propre vie. Qui est-il? Quel impact il a dans notre vie, dans la vie de l'Église et dans la vie de la société? Alors, on prend un premier appel. Bonsoir.
2: Bonsoir, ça va bien?
1: Ça va bien. Vous-même, ce soir?
2: Ça va très, très bien, moi. Je sors d'une activité sportive avec plein d'amis, là. On a fait un vraiment beau moment fraternel de sport. Puis après ça, on a pris un petit jus ensemble. Puis moi, c'est beaucoup ces moments-là. J'aime beaucoup les rencontres, puis mes prières. T'sais, c'est sûr que quand je les fais en commençant ma journée le matin, ben, je suis toujours au Seigneur de me guider. Par l'amour du Seigneur, surtout l'amour de Jésus, qui avait un amour envers ses apôtres, envers nous autres, tous les humains qu'il rencontrait. C'est un peu comme ça, moi, que je vois, dans le sens que je vois chaque être que je rencontre pendant ma journée comme ben, quelqu'un, dans le fond, comme Jésus rencontrait.
1: Mm-hmm.
2: C'est de partager des moments avec ces gens-là. C'est pour ça que quand je m'investis dans ma vie, ben, je m'investis dans mes passions, puis je le fais avec amour, puis avec de prendre l'amour un peu du Seigneur comme modèle.
1: Mmh. Vous êtes habité par les fruits de l'Esprit. Hein? Saint Paul le dit dans sa lettre aux Galates, le fruit de l'Esprit, c'est l'amour, c'est le premier que vous avez nommé. La joie, la paix, la patience, la bonté, la bienveillance, la foi, la douceur, la maîtrise de soi, tout ça, c'est des fruits de l'Esprit. Vous venez de nous en partager un beau dans votre vie. Hein?
2: Oui, là, moi, j'ai plusieurs passions. C'est le sport en est une. Je donne des cours de tennis à des jeunes, à des adultes. J'ai des ligues de tennis. Je fais toujours créer des moments de fraternité avec les gens. Puis, l'esprit de compétition est toujours important aussi, mais je me dis, si dans la vie, je réussis à faire des bons contacts, à faire des beaux moments fraternels, c'est ça le plus important.
1: Mm-hmm.
2: J'ai un de mes amis qui est à Montréal qui me disait, François, il est dans mes ligues, j'ai jamais eu de moment de fraternité avec les joueurs avec qui je compétitionne. Toi, tu amènes un regard différent, dans le sens qu'on a des moments de compétition, puis après la game, après les parties, on se rencontre, puis on a des moments de discussion, puis on partage.
1: Ben oui.
2: Des fois, on discute de tout puis de rien, là. Mais c'est ça. Fait que, hein? Dans mes passions, dans le football, j'ai fait la même chose. Dans le football, là, on a fait des groupes pour aider les jeunes à pratiquer, à faire du sport, surtout les garçons. Parce que le football, ça reste surtout aux garçons. Maintenant, ben, il y a un peu de filles qui jouent, mais avant, c'était surtout les gars. Pour qu'ils puissent s'accrocher au sport pour compléter leurs études, avoir une passion qui va les transporter, puis le côté équipe aussi, qui apprennent à travailler avec les autres, parce que c'est toutes ces dimensions-là.
1: Mmh. Ah, je vous écoute, là, il vient deux choses à l'esprit en vous écoutant, là, je trouve ça tellement beau, votre passion hein, pour le sport, mais aussi ce que ça vous fait vivre, la fraternité. C'est exactement le message que le pape Léon XIV a prononcé pour les Olympiques qu'on vient de vivre cet été là, à Milan, en Italie. Et à Cortina, oui, c'est beau la compétition, c'est beau d'être le meilleur, mais c'est beau la fraternité et le vivre ensemble que ça nous permet de vivre. Ça, je trouve ça très beau. Mais la deuxième chose que je trouve merveilleuse, c'est que vous vivez

0: La façon que j'ai réagi dans mon travail, c'est beaucoup avec compassion puis avec du pardon. Fait qu'elle me disait, ma fille, as-tu François, tu devrais faire telle action, puis c'est une action qui était dure envers la personne. J'ai dit non. Moi, j'aime mieux être à l'écoute. J'aime mieux des fois paraître, des fois tu parais pour un faible parce que t'es plus enclin à pardonner puis à donner une deuxième chance. Mais des fois, il y a des gens qui vont interpréter ça comme de la faiblesse. Mais moi, je vois ça comme la, comme quelqu'un qui va être indulgent, qui va essayer de, des fois, d'essayer de comprendre les actions des fois qui sont négatives envers moi. C'est pas nécessairement des fois, c'est pas dirigé directement contre moi. C'est plus que la personne vit des choses difficiles dans sa vie puis elle va se défouler un peu sur moi. Mais, tu sais, j'ai accompagné des gens comme ça puis après ça, t'apprends les affaires comme ils sont passées puis ma fille, elle me disait, hey, t'as vraiment bien fait de pas faire ce que tu fais. C'est pas suivre le conseil que je t'avais donné parce que t'as-tu vu après ça, la vie de montrer que les actions que j'avais faites de bonne volonté, de bienveillance, ben, ça a porté ses fruits parce que cette personne-là, après ça, ben, elle s'est recadrée puis dans mon équipe au magasin maintenant, ben, tu sais, on vit ça différemment, puis dans ce temps-là,
1: t'as
0: pas ça du tout, là.
1: Mmh. Fait que... Ouais. Vous me donnez pas juste l'impression, vous me donnez le témoignage d'un chrétien habité par l'Esprit-Saint, puis qui réagit en faisant les bons discernements, en faisant les bons choix, pour, même si c'est pas toujours facile, hein, d'être du côté de l'amour, la bienveillance, la justice, la compassion. Ça, là, c'est des valeurs qu'on trouve dans l'Évangile en imitant Jésus et en voulant le vivre et en témoigner au cœur du monde. C'est rafraîchissant de vous entendre, mon ami.
0: Oui, ça fait plaisir, mon ami.
1: Des saluts à tout le beau monde du lac Saint-Jean.
0: J'ai fait le saut que vous animiez ce soir, j'ai trouvé ça le fun. Merci d'être là, puis continuez le bon travail. Je passe souvent vos messages par les médias sociaux.
1: Bon.
0: Je trouve ça le fun. C'est vraiment plaisant tout le temps.
1: Puis vous aussi.
0: En paroisse, mon secteur.
1: Ouais.
0: En paroisse, moi, avec l'équipe avec notre évêque, là, Renégué, là, qui va bientôt accrocher sa soutane, mettons, cet évêque.
1: Vous aussi, continuez votre beau travail.
0: Oh, merci à vous.
1: Au revoir. Bonne soirée.

0: La hausse des prix dans notre société d'aujourd'hui, la hausse des taxes, en quoi cela peut-il nous toucher ou peut-être nous inquiéter? Radio Galilée, bonsoir.
1: Bonsoir à vous. Pour le thème, ben, moi, écoutez, c'est que pour la foi, ben, ça s'affadit.
0: Ça s'affadit, oui.
1: Ben oui, beaucoup.
0: Oui.
1: Ça a plus de goût.
0: Oui, c'est vrai. Vous avez raison.
1: Et puis, Seigneur, il avait dit que quand je reviendrai, alors, est-ce qu'il aura encore un petit peu de foi ici-bas?
0: Ah, en effet.
1: Ben, c'est bien dit. Puis, ce qui est choquant, c'est que la justice, ben, dans les grandes crises comme ça, c'est le pauvre et la famille qui...
0: Ah oui.
1: Ils payent le plus cher, là, comme...
0: C'est vrai. Oui.
1: Moi, je le pense.
0: Vous-même, ça vous, dans une interrogation, en fait, là, mais est-ce que vous en avez souffert autre que moralement ou spirituellement? Est-ce que c'est...
1: Ben, oui, j'en souffre quand je vois mes frères pauvres souffrir. Ça me fait souffrir.
0: Ouais.
1: Moi, j'ai quand même à... Comment je pourrais le dire? Manger ma soupe, gagner ma croûte. Je ne suis pas un petit bébé. Là. Je suis un adulte assez avancé en âge quand même.
0: Oui.
1: Et j'ai un ministère. Puis le ministère que j'ai, ben, c'est que je vais commencer à le faire bientôt, là. Tout l'été, je vais mettre en terre tous les défunts de la région.
0: Ah bon?
1: Et puis, il y a beaucoup de souffrance.
0: Mm-hmm.
1: Ça, c'est choquant.
0: Oui.
1: Et puis, pour faire choquer plus, c'est que il augmente plus cher l'alimentation que les voitures.
0: Ah ah ah.
1: Puis que les maisons.
0: Mm-hmm, oui.
1: Plus cher à un pauvre prendre un...

0: bœuf assez qu'un riche à s'acheter une maison.
1: Oui, je comprends.
0: On ne devrait pas toucher à l'alimentation.
1: Mm-hmm.
0: Et ça sent la ça sent pas la paix.
1: Mm-hmm.
0: C'est des odeurs de poudre, de gaire.
1: Mm-hmm.
0: Ça, c'est sûr que ça fait réfléchir à nos petits. Les petits qui sont les... comment on les appelle, eux? C'est ça, les rejetons, nous rejetons, nous. C'est triste de voir.
1: Oui.
0: Et puis, pour la prière, ben, c'est ce que ça se passe, c'est dans le cœur.
1: Oui.
0: Si elle n'est pas honnête, c'est que on manque de franchise envers le Créateur.
1: Oui.
0: Les églises qui ferment, ben écoutez, c'est écrit qu'ils seront habités de larves d'araignées. Si on reste à l'actuel des événements, ben ça fait sa suite comme...
1: Oui.
0: Pour ce qui en est des guerres, puis des chicanes, puis ce que les chrétiens disent aux musulmans et ce que les musulmans disent aux chrétiens, ben c'est que ça fait souffrir le peuple, mais un jour ça va cesser.
1: Oui.
0: Et parce que l'espérance a s'éteint.
1: Oui, je comprends.
0: Moi, l'espérance, j'en ai beaucoup. Je suis encore de ce monde, puis je souhaite de tout mon cœur que les gens reprennent de l'espérance à ce qui est la vérité, d'abandonner ce qui est faux.
1: Oui.
0: Et puis,
1: mm-hmm.
0: il y a des gens heureux ici-bas.
1: Oui.
0: Et bien heureux.
1: Oui.
0: Avant d'être sain,
1: oui.
0: ou être bien heureux.
1: Oui.
0: Ça fait sa suite.
1: C'est vrai.
0: Alors, moi, je voulais juste être interpellé par appel.
1: Oui, c'est bon.
0: Et je souhaite de tout mon cœur
1: oui.
0: que la foi ressurgisse.
1: C'est vrai.
0: Et que la vérité revienne.
1: Merci d'avoir appelé. Oui.
0: Merci beaucoup.
1: Bonsoir. Radio Galilée, bonsoir.
2: Oui, bonsoir.
1: Bonsoir, monsieur.
2: Mais tout d'abord, ben, j'aimerais ça remercier Radio Galilée pour nous permettre d'avoir des sujets puis des discussions qui sont instructives, qui sont utiles à notre épanouissement puis à la compréhension de notre situation dans le monde actuel.
1: Parce que
2: souvent les messages qui sont envoyés par les radios populaires, disons, sont dirigés vers des choses qui sont superficielles puis matérialistes. Donc, fait que c'est ça. Je suis vraiment heureux d'avoir ce porte-voix-là.
1: Merci.
2: Puis de pouvoir partager aussi. Puis c'est ça, tu sais, j'ai un caractère un petit peu nerveux, fait que je vais trouver mon flow comme progressivement.
1: Oui.
2: Puis mais c'est ça. Donc, moi, je trouve aujourd'hui que justement, tu sais, tout ce qui est le matérialisme, puis la richesse à outrance, puis toutes les valeurs un peu qui sont déplacées disons, des choses qui nous enracinent, comme des belles choses, comme je veux dire, les belles choses, c'est la nature, la profondeur de l'être, la spiritualité, versus tout ce qui est objets qui, mettons, je veux dire, les voitures...
1: Passe vite, hein?
2: Les jeux vidéo aussi, ou ça, tu sais, qui donnent pas un bon message à nos jeunes, puis sauf qu'ils vont donner un plaisir qui est comme instantané, un plaisir qui est rapide. Puis là, tu sais, le monde, ils vont s'enfermer dans ces plaisirs-là qui sont superficiels, puis vont perdre beaucoup de temps, je veux dire, tu sais, pour leur progression personnel, puis des fois, tu sais, ils vont se réveiller à un certain moment que le réveil va être dur, parce que les défis de la vie sont là, puis Si on perd trop dans ces choses-là qui sont superficielles, mais on ne bâtit pas notre être intérieur.
1: Oui.
2: Puis c'est un peu le problème fondamental à notre société de lié au détachement de la religion puis de la croyance populaire. Maintenant, on a un renouveau parce que les gens sont perdus à travers l'alcool, sont perdus à travers les drogues, à travers les plaisirs rapides. Puis pour ça, des fois, je vais rencontrer des gens de toutes les cultures, que ce soit les gens de foi d'un peu partout, puis ils ont un enracinement puis une profondeur de leur être qui est d'une très grande valeur, tu sais. Puis c'est ça qui est la vraie valeur. C'est pas le matériel qu'on a, la grandeur de la maison qu'on a, la marque de voiture puis de, tu sais, qu'on conduit, puis toutes les belles marques de vêtements qu'on porte. Puis c'est ça. Fait qu'on a vraiment, disons, pris un mauvais chemin en tant que société. Puis après, ben, tu sais, je veux dire, parfois, il faut se dire que le chemin qu'on suit va nous mener à des situations qui vont nous faire grandir après. Puis certes, on n'a pas le choix, il faut être positif puis se dire ça. Mais c'est sûr que quand on constate l'écart qui grandit sans cesse entre les riches puis les pauvres, les gens qui possédaient avant, mettons, un matériel qu'aujourd'hui, la valeur explose, tandis que ceux qui ont rien puis qui veulent aller vers un confort de base, puis que c'est très difficile à aller chercher s'ils sont pas dans une position, disons, un emploi d'une qualité, d'une bonne qualité, puis même là, c'est pas facile non plus. Mm. Puis, c'est ça. Fait qu'il y a plein de choses à discuter, mais il y a une chose en particulier qui me touche beaucoup, c'est quand je vois la situation internationale, la guerre, tout ce qui se passe en Asie de l'Ouest avec la Palestine, le Liban, l'Iran, la Syrie, puis tu sais, je veux dire, c'est comme si aussi si nos gouvernements ils font l'autruche, tu sais, qui sont supposés nous représenter, puis c'est comme s'il y a personne qui vient puis qui dit que ça n'a pas de bon sens, tu sais, puis qu'il faut pas, tu sais, il faut pas aller dans cette voie-là, puis qui, tu sais, qui va être un porte-voix fort, tu sais, contre la guerre, tu sais, puis les massacres qu'on voit, tu sais. Fait que c'est vraiment triste, tu sais. Puis tu sais, je veux dire, pourquoi? Parce qu'ils ont peur que qu'il y ait des contraintes économiques qui leur sont imposées, ou pourquoi, tandis qu'au final, c'est notre responsabilité en tant que personne morale, en tant que pays moral, de dire non à l'injustice, puis de se battre contre ça.
1: Oui.
2: Puis ça, c'est une chose qui m'attriste avec le matérialisme, c'est que les gens, à un moment donné, ils vont s'enfermer, tu sais, pour continuer à augmenter leur niveau de confort, puis à amener plus de sécurité. Puis de notre côté, ils vont laisser de côté leur devoir social, tu sais, de se battre pour un monde qui est plus juste. Parce que, dans le fond, leur seul objectif, c'est d'aller chercher plus pour eux, tu sais.
1: Ouais.
2: Mais, tu sais, sauf qu'au final, je veux dire, tu sais, ce qui va faire l'éducation, tu sais, qui va rendre leurs enfants comme des vrais adultes et des êtres qui sont vraiment honorables, mais c'est pas cette richesse-là qui est accumulée. Ouais. C'est de voir qu'on se bat pour des valeurs, puis pour des bonnes choses, tu sais, pour rendre le monde meilleur, puis contre l'injustice, puis tout le système, comment qu'il s'opère, mais tu sais, on est comme confiné de notre côté à vouloir, tu sais, à essayer de justement d'améliorer notre sort, mais globalement, je veux dire, tu sais, on le voit, nos dirigeants, je veux dire, ils sont comme du côté de la sphère riche, fait que eux, ils sont bien, ils sont corrects, tu sais.
1: Ouais.
2: Fait qu'au final, tu sais, je veux dire, c'est comme si les valeurs, il y a une dégradation. Puis, au final aussi, ce qui est vraiment important, c'est de vivre le moment présent, puis tu sais, d'être bien attentif aux gens autour, les relations humaines, les relations aussi avec la nature. Je veux dire, écouter les oiseaux, puis de nos jours, le monde sont tellement obsédés par leur téléphone, par la télévision, je veux dire, qu'ils sont même plus à l'écoute de leur environnement près. C'est ça. Fait qu'on on est rendu, c'est une société pauvre, je veux dire, moralement, puis spirituellement. Je veux dire, on a beau être supposément être très riche, je veux dire, les niveaux de dépression, le nombre de personnes qui sont déprimées, la dépression, puis l'anxiété, ils sont super élevés. Le bonheur moyen, je veux dire, tout ça, tu sais, c'est pas un grand succès. Fait que, tu sais, moi, je vais juste dire aussi, mon père est mort hier, tu sais.
1: Ah oui?
2: J'étais un petit peu sensible, mais tu sais, j'étais là, c'était dimanche, là, puis là, il était, tu sais, samedi soir, il a fait une crise respiratoire, puis il est devenu un peu, je veux dire, je sais pas c'est quoi le bon terme, là, mais en respiration superficielle, puis sans être animé, là. Puis, tu sais, je voyais ma mère qui écoutait la TV, je voyais ma soeur qui était sur son téléphone, puis, tu sais, je trouvais ça un peu triste, ça.
1: Oui, en effet.
2: Puis moi, je regardais mon père, puis je veux dire, c'était pas drôle, tu sais.
1: Non.
2: Puis, ces images-là, ils restent, puis. Mais c'est ça, tu sais. C'est la vie.

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0: Bonsoir, M. Truchon.
1: Bonsoir.
0: Donc, nous abordons ce soir la huitième et dernière béatitude, celle des persécutés pour la justice. Heureux les persécutés pour la justice, car le royaume des cieux est à eux. Voulez-vous nous expliquer d'abord le premier élément? Qu'est-ce que ça veut dire être persécuté pour la justice?
1: Oui. Comme d'habitude, j'essaierai de voir ça en trois étapes, ou en trois étapes. La nature de la béatitude elle-même, le fonctionnement, comment ça fonctionne, là, et son processus, c'est-à-dire comment favoriser cette béatitude-là en nous pour qu'elle se développe. Alors, de quoi s'agit-il à propos de cette béatitude qui est le couronnement, en fait, de toutes les autres? Alors, évidemment, il s'agit d'aller à l'hôpital pour savoir comment la vie est un combat. C'est certain, la vie, c'est un combat. Maintenant, qu'est-ce que c'est que cette béatitude? C'est la victoire du combat. Autrement dit, c'est le fait du combat qui devient victorieux. On pourrait appeler ça aussi le combat prophétique, c'est-à-dire le combat spirituel, c'est-à-dire le combat dans ce qui est le plus profond dans l'homme pour sa réalisation. Et on pourrait aussi dire que c'est le baptême de feu. Autrement dit, celui qui est prêt à mourir pour l'amour, celui qui est prêt à mourir pour l'être qu'il aime. Alors, être persécuté, ça veut dire quoi? Donc, définition de la persécution. D'abord, il faut éclairer quelque chose. Évidemment, le plus grand persécuté, c'est Jésus. Mais encore là, est-ce que Jésus est un homme en santé? Parce qu'il ne faut pas être paranoïaque là-dedans.
0: Alors, Albert, qu'est-ce que c'est le rapport entre être en santé puis être persécuté?
1: Justement, c'est que le vrai persécuté, selon la béatitude, ce sera un homme en santé. Ça ne sera pas un malade mental.
0: Ah, vous parlez de la santé mentale, d'accord.
1: Oui, ça ne sera pas un paranoïaque. Albert Schweitzer, qui s'était mis un jour à étudier les évangiles, s'était dit, est-ce que l'évangile, c'est vrai? Est-ce que Jésus, c'est vraiment le Fils de Dieu? Est-ce que c'est vrai, ça? Il se posait cette question-là. Et lui, évidemment, était axé beaucoup vers les sciences de la santé. Alors, il s'est mis à étudier l'Évangile, puis là, il s'est dit, bon, est-ce que Jésus, ce ne serait pas un paranoïaque? Parce que faut pas virer fou avec l'Évangile. Là. Si l'Évangile nous fait perdre la carte, il vaut mieux de lâcher ça, là. Alors, la béatitude, ça, est-ce que le saint, c'est un homme en santé? Si moi, actuellement, je prie pour que la sainteté soit démocratisée, c'est parce que je pense que c'est un bonheur. Si je crois, moi, que le bonheur de l'an 2000, c'est d'être un moine marié en ville, ben il faut que le moine, ça soit quelqu'un qui est en santé. Alors, qu'est-ce que c'est qu'un moine? C'est quelqu'un qui vit seul avec Dieu. Mais il vit seul avec Dieu, peut-être parce qu'il n'est pas en santé, peut-être c'est un malade. Alors, moine, vivant seul avec Dieu, marié, c'est-à-dire capable de relations profondes avec un être humain, et en ville, c'est-à-dire dans les structures qu'on a. Alors, c'est bien beau d'avoir un monastère dans le champ, mais on n'est plus capable de vivre en ville. Alors, voilà les trois choses importantes pour moi dans la vie spirituelle d'aujourd'hui. C'est de vivre la sainteté dans les conditions actuelles et dans l'équilibre sain des choses. Alors, à ce moment-là, c'est... parce qu'il ne faut pas l'oublier, persécuté pour la justice, c'est que la justice profonde, c'est la sainteté. Et qu'est-ce que c'est que la sainteté? C'est la cohérence parfaite entre deux êtres qui s'aiment. Et comme disait saint Paul, sans la charité, on n'est rien. Autrement dit, quand même, on aura deux cadillacs blancs, trois piscines. Si on ne s'aime pas, ça ne vaut rien. Donc, l'intériorité est toujours capitale. Alors, ce combat prophétique-là, c'est le combat de l'amour. C'est le combat de l'Esprit-Saint. Et les saints de l'an 2000, c'est les athlètes de l'Esprit-Saint. Athlète veut dire des gens huilés. Vous savez, quand on reçoit le sacrement de la confirmation, on se fait huiler. Pas beaucoup, par exemple, on ménage un peu l'huile, là. Mais dans l'Ancien Testament, l'huile n'était pas mélangée de même. Hein. C'était dans des gros flacons, puis c'était parfumé. Puis quand on huilait quelqu'un, là, les murs sentaient pour une semaine. Fait que tu savais que tu t'étais marié, tu peux être sûr, c'était pas facile à oublier. Les murs étaient quasiment mariés. Alors, c'était vrai, cette affaire-là. Aujourd'hui, on reçoit les sacrements, c'est quasiment en pelule. C'est condensé, c'est des petites gouttes.
0: Mais c'est des symboles.
1: Des symboles, mais quand même, il faut que ça touche nos sens, il faut que ça nous travaille le corps. Alors, la liturgie orthodoxe est encore plus riche que la nôtre là-dessus. Et on discerne les sacrements, on célèbre les sacrements en disant notre prénom, en faisant des gestes, comme par exemple en distribuant l'Eucharistie. On la reçoit carrée dans le fond de la gorge. Tu sais que tu reçois le Christ, il vient de rentrer, tu sais. Alors, il faut que les sacrements nous travaillent le corps. Parce que c'est un signe sensible. Si on oublie le signe sensible, ça va être quoi la religion? Ça va être spirituel. Spirituel de quoi? Alors finalement, on ne sait plus ce que ça veut dire. Le spirituel, c'est le fruit de l'esprit. C'est le fruit pour le corps, pas rien que pour l'esprit. Alors, les athlètes de Dieu, les athlètes dans l'ancien temps, chez les Grecs, c'était des hommes sportifs qui étaient huilés. Puis quand ils étaient huilés, là, ils reluisaient au soleil, puis ils étaient beaux, comme nos athlètes qu'on huile, puis qui s'huilent encore. Deuxièmement, un gars qui est huilé n'est pas facile à pogner. Tu essaies de le prendre, puis il te glisse dans les mains. Alors, l'athlète de Dieu, c'est un gars que tu as de la misère à pogner, tu n'es pas capable de le coucher à terre, il ressort tout le temps de la situation. Plus tu le maganes, plus il fleurit, c'est un athlète. Alors, l'Esprit-Saint huile ses athlètes. Alors, cette béatitude-là, comme disait saint François, il n'y a pas de plus grand bonheur sur terre que de souffrir pour quelqu'un qu'on aime et de réussir, que sa souffrance soit une réussite pour son salut et pour le bonheur de nous-mêmes. Alors, celui qui aime, c'est celui qui meurt pour l'être aimé. L'amour, alors, l'amour fait mourir pour l'être aimé. Alors, pourquoi tout ça? Ben, c'est ce qu'on va expliquer tout à l'heure, mais je voulais d'abord montrer que cette béatitude-là, c'est pour les hommes en santé. Alors, pour en venir à Albert Schweitzer, qui étudiait Jésus, est-ce que Jésus est fils de Dieu? Voyons donc ça, ouais. Alors, il se met à lire l'Évangile, il voit que Jésus est tout le temps persécuté, que c'est jamais de sa faute, qu'il n'a commis aucun péché. Ben ça, c'est ce que pense un paranoïaque. Et d'ailleurs, il y a 15-20 ans, on avait des syndicats paranoïaques. Pourquoi? Parce que les autres n'étaient jamais dans le tort, toujours les patrons. Ben ça, ça marche mal, ça. Ça part mal. Alors, qu'est-ce qui distingue un paranoïaque d'un homme en santé? Pour résumer court, là, parce que je ne suis pas psychiatre, c'est quelqu'un qui est capable de pardonner. Alors, voyant Jésus pardonner à ses ennemis, il a dit, il n'est pas paranoïaque. S'il n'est pas paranoïaque, il est fils de Dieu. C'était déjà un bon point de départ.
0: Monsieur Truchon, vous affirmez que l'homme qui ne souffre pas la persécution n'entreprend rien, ni du mal, ni du bien. Vous semblez croire que la persécution, c'est comme un déclencheur, un élément motivant dans une direction ou dans l'autre. Est-ce que c'est ça?
1: Absolument, parfaitement, 10 sur 10. La persécution, elle est inévitable. Pourquoi? Parce que tu bouges ton petit doigt, tu déplaces de l'air. Alors, si on ne déplace rien, c'est parce qu'on ne fait rien. Alors, pourquoi ça? Parce que dans l'univers actuel, il y a un combat. C'est-à-dire, il y en a qui sont dans telle direction, puis d'autres, comme par hasard, sont juste dans la direction inverse. Alors, si tu prends un bord, tu es contre l'autre bord. Et d'ailleurs, Jean-Paul Sartre, justement, ça a été un de ses problèmes de sa vie, ça. Il a toujours voulu écrire un livre sur la liberté, puis il n'a jamais pu. Pourquoi? Parce qu'il voulait tout avoir. Alors, pour tout avoir, il faut prendre une direction. Autrement dit, vouloir réaliser toutes les vocations, c'est pas possible. Or, la Terre est ronde. Pars dans un bord, puis tu vas faire le tour. Alors, ça, on aurait pu comprendre ça. Alors, dès que tu vis, tu t'engages. Dès que tu t'engages, tu deviens témoin de ce pourquoi tu t'engages. Et il s'agit d'étudier les lois de la paix pour voir si c'est exactement l'inverse de l'Évangile. L'inverse parfaitement. Parfaitement, point par point. Alors, c'est évident que, voulant faire le bien, voulant devenir nous-mêmes, on dérange les autres. Le simple fait d'être un peu heureux fait croire aux autres que le bonheur existe. Puis si eux autres, pour être en paix, ils veulent croire qu'il n'existe pas, ils vont te donner de la misère. La première persécution, c'est celle du sourire. On rit de l'autre. On dit... Alors, voir quelqu'un qui est heureux à 18 ans, on dit, il est bien naïf. Alors, un gars sort avec une fille, il appuie dehors, puis il apprend par le petit doigt, puis il est heureux. Si on a 40 ans, puis on a tout manqué nos relations d'amour, on dit qu'ils sont donc naïfs. Si on en est à 40 ans, on découvre quelqu'un de 32 ans, qui est encore heureux avec sa femme, ben on dit, bon, ben, il est encore trop jeune. On regarde, on dit, il n'y a qu'un enfant, parce que nous autres, on en a 4. Mais si on voit un gars de 40 ans qui est heureux avec sa femme, puis qui a 4 enfants, on dit, c'est parce qu'il est cinglé, pas d'affaire à être heureux. Alors, si on voit des personnes dans un autobus, deux personnes, hommes et femmes, qui ne se parlent pas, on dit, ça fait longtemps qu'ils sont mariés.

0: 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Ce soir, nous abordons la huitième et dernière béatitude, les persécutés pour la justice. Monsieur Truchon, dans le contexte de l'affirmation de soi et de ses convictions, vous affirmez qu'il faut choisir entre Dieu et l'argent. Comme s'il s'agissait du choix ultime, mais il y en a des dizaines d'autres, des choix.
1: Oui. Puis on pourrait dire la femme d'un autre aussi.
0: Oui, mais pourquoi Dieu et l'argent?
1: Parce que l'argent, c'est le symbole de tout ce qu'on peut se procurer au niveau des conditions de la vie terrestre et des biens. Or, si on est centré sur les biens et non sur la personne avec qui on vit, ça y est, on est dans le péché. Le péché, au fond, il y a deux façons parfaites de le faire parfaitement. Alors, je ne vais pas vous en apprendre de nouveau, là. La façon de pécher parfaitement, c'est de prendre une personne pour une chose et d'en profiter. Point final. Ou encore de prendre une chose pour une personne. Alors, prendre une chose pour une personne, ça, c'est le défaut des religions qu'on dit primitives. Prendre une chose pour une personne, par exemple, le soleil. Le soleil, c'est pas un dieu, ça. C'est un astre. Puis, il n'est pas intelligent. Alors, si tu t'exposes trop au soleil, ça te fait brûler. Tandis que si tu t'exposes trop à l'amour de quelqu'un qui t'aime, ça te fera jamais mal. Parce que c'est une personne intelligente. Alors, on dit des fois, je l'aime trop. On n'aime jamais trop, on aime mal. Alors, l'amour par nature est sans mesure. Donc, cette béatitude-là, c'est encore la béatitude de l'amour. Mais d'être prêt à souffrir pour le réaliser. Et quand on aime quelqu'un, on est dérangeant. Quand on est aimé par quelqu'un, ça nous dérange parce que ça, c'est comme une incidence à devenir nous-mêmes dans notre vérité. Alors, à ce moment-là, on voudrait qu'elle nous aime moins un peu. Un peu comme Saint-Augustin qui disait à Dieu, ben, « Convertis-moi pas trop vite, là. Attends encore, il y a trop de choses qui m'intéressent. » Alors, voyez-vous, Saint-Augustin est un homme extraordinaire. Pas rien que dans la première partie de sa vie, là, mais c'est celle qui nous intéresse des fois le plus. Alors, son cheval le conduisait vers la femme qu'il voulait laisser. Alors, à un moment donné, il s'apercevait qu'il était encore avec elle. Alors, c'est sûr que devenir nous-mêmes, c'est pas facile. Ça prend des amis, mais des amis vrais. Or, ça se fait pas sans être dérangé, ça. C'est-à-dire, des fois, de combattre pour l'autre lui-même. Alors, prenez par exemple l'expérience d'un drogué qui veut sortir de la drogue et puis qui veut se faire aider. À un moment donné, il va frapper la personne qui le retient pour pas qu'elle aille vers sa drogue. Il va la frapper, mais si l'autre l'aime assez pour l'aider jusqu'à cette résistance-là, à un moment donné, il va tomber à genoux, il va lui dire merci. Alors, les personnes qui nous aiment le plus, c'est pas attendre des États qui nous achètent toujours des cadeaux à Noël. C'est la personne qui nous aide dans nos difficultés et qui est prête à souffrir pour nous. Et c'est ça le bon pasteur que Jésus représente et le serviteur souffrant, c'est-à-dire quelqu'un qui nous aide à découvrir en nous les sources du mal et à les combattre avec nous, sans nous forcer bien sûr, mais lui-même d'en éprouver les conséquences. Et là, on a vraiment la croix du Christ, qui est un scandale pour les Juifs, parce qu'ils attendaient un Messie qui était fort puis qui allait foutre les ennemis dehors par la politique puis par l'armée. Alors qu'il va fouter l'ennemi en dehors de nous par l'amour. Alors, le fonctionnement de cette béatitude-là, c'est la foi adulte. L'Esprit-Saint a comme trois ouvrages à réaliser. Premièrement, nous inculquer des principes de vie qui sont vrais. Deuxièmement, nous conduire à Jésus, qui est la source de ces principes de vie. Et troisièmement, nous apprendre à souffrir par amour. Parce que savoir souffrir, c'est la dernière école.
0: Monsieur Truchon, vous affirmez que la persécution est le lieu privilégié pour reprendre un discernement et tenter d'y voir clair.
1: Oui.
0: Reprendre un discernement, ça veut dire préciser ses positions, ses opinions.
1: Oui.
0: Mais sur quoi? Sur l'existence de Dieu, la politique, sur quoi?
1: Surtout. Alors, prenons l'histoire de Martin Luther King qui va nous faire comprendre ça. Martin Luther King est un jeune docteur luthérien noir qui est mort martyr, comme d'ailleurs Robert Kennedy puis John Kennedy. Trois martyrs, deux blancs, un noir. Ça peut vouloir dire que c'est les blancs qui avaient le problème. Ça a pris deux blancs pour un noir. Mais qu'est-ce que c'est qui se passe dans la persécution? C'est un rachat qui se passe. C'est une dette qui se paye, une dette pas envers Dieu, pas envers l'homme, une dette pour devenir soi-même, c'est-à-dire d'être capable de payer le prix de la vérité. C'est-à-dire qu'on vaut cher. c'est d'être capable. Alors, Martin Luther King est un type qui, à un moment donné, en prêchant, s'est aperçu que les Noirs n'étaient pas capables d'entrer dans les autobus des Blancs et que c'était tout séparé. Et pourtant, les Américains étaient des gars extraordinaires. Sur leur pièce de monnaie, c'est marqué « In God we trust ». C'est extraordinaire, ça. Alors, sur leur pièce de monnaie, donc, ils ont choisi Dieu en premier et non l'argent.
0: Ils l'ont mis sur leur pièce de monnaie.
1: Ils sont brillants, les gars. Alors, seulement qu'ils n'observent pas tout le temps ce qu'ils disent. Exemple, c'est qu'ils avaient fait des lois dans toutes les municipalités, que les Noirs avaient les droits égaux. Martin Luther King avait découvert ça, lui. Alors, il allait dans les municipalités, il assistait à des conseils de ville, puis il disait, « Ben oui, mais la loi, c'est que les Noirs ont le droit. » Mais les gens disaient, « Ouais, pas pour faire ça, tout ça. » Finalement, ce qui est arrivé, c'est qu'à force de continuer dans cette ligne-là, un moment donné, il a reçu un téléphone à 11h du soir, là, je vais faire un peu de théâtre pour enjoliver ça un peu. On n'enjolive pas la réalité, mais pour que ça soit plus intéressant, tu sais, je fais une histoire. Alors, il se faisait cuire un rôti. Au moment donné, il reçoit un téléphone, puis dans le téléphone, ça disait ceci, « Si t'arrêtes pas, dans une semaine, on te descend. » Wow! Si tu n'arrêtes pas ton action, dans une semaine, on te descend. Sa femme l'avait averti que ça pourrait arriver, ça. Elle l'avait averti un an d'avance. Il y a un an, sa femme lui avait dit, « Martin, ça va aller mal. » Et d'ailleurs, Robert Kennedy aussi, il s'était fait avertir que ça allait tourner mal. Alors, qu'est-ce qu'a fait Martin Luther King? Il tombe à genoux. Puis là, il était découragé. Parce que la persécution, c'est quelque chose. Quand tu fais le bien puis tu reçois des diplômes, ça va bien. Mais quand tu fais le bien puis tu reçois une claque,
0: ben c'est nécessairement
1: c'est
0: une souffrance.
1: C'est pas pareil. T'as une souffrance. Alors, la nature de la persécution ou de cette béatitude, c'est de souffrir à cause du bien qu'on fait. C'est pas de souffrir à cause du mal qu'on fait. C'est à cause du bien qu'on fait. C'est ça, la nature de cette béatitude-là. Alors, Martin Luther King, il s'est dit, est-ce que j'ai fait du bien? Donc, la persécution est un lieu extraordinaire de discernement. Parce que tu tombes à genoux et tu te demandes, est-ce que vraiment je suis correct? Parce que ça dérange tellement de monde. Et là, Martin Luther King, il est arrivé à se dire, j'aurais peut-être dû jamais commencer ça. Parce que quand on construit une chapelle, Satan construit une cathédrale. C'est quoi que je veux dire par là? Je veux dire que quand tu commences à combattre le mal, avant ça allait bien. Puis là, tout le monde se dit, c'est qui te prend? Donc, laisse-nous donc en paix, on était bien avant. Mais quelle sorte de paix que
0: les oppositions sont d'autant plus grandes.
1: Les oppositions sont bien plus grandes qu'avant. Avant, on disait, laisse-nous en paix. On était bien là, dans la crasse puis dans le péché. On vivait à une certaine paix. Tu viens tout nous déranger ça. Lâche donc ça, arrête donc ça. D'ailleurs, Job s'était fait dire la même chose par sa femme. Lâche donc ton Dieu. C'est peut-être à cause de ça que tu souffres tant, cherche. Mets-toi en vacances un peu. Jérémie, d'ailleurs, avait dit à Dieu pendant. Il voulait rester une semaine de vacances, Jérémie. Il avait dit à Dieu, pendant une semaine, là, laisse-moi tranquille, là. Au bout de 3 jours, c'était aperçu que c'était de travail. Alors, ben, avec Dieu, pas de vacances. Alors, ce qui arrive, c'est que Martin Luther King est tombé à genoux, il s'est dit, est-ce que je suis correct? Puis là, il s'est mis à penser au Christ. Puis là, il s'est dit, c'est quoi que le Christ ferait? Ben, il continuerait. Il s'est relevé, c'était un homme changé. Sa femme dit qu'il était 100 fois plus fort qu'avant, qu'il était plus rayonnant. Pourquoi? Parce qu'il avait accepté de mourir pour la personne qu'il aime.

0: 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Comme chaque semaine, nous étudions, nous entretenons sur les béatitudes. Cette semaine, nous entamons la toute dernière, la huitième, celle des persécutés pour la justice. Monsieur Truchon, vous parlez du persécuté pour la justice, celui qui est persécuté pour le royaume, pour Dieu. Il n'est pas question de justice humaine ou de justice sociale, alors on est dans le département d'en haut?
1: Belle question, belle façon de brusquer le cheminement et l'enseignement. Alors, vous félicite encore une fois d'avoir des questions excessivement percutantes. Justice, il n'y a pas de patate chrétienne. Autrement dit, la justice, c'est la justice. Il n'y a pas de justice chrétienne, justice humaine, justice pour les Esquimaux, justice pour les Anglais. Il n'y a pas de Dieu pour les Anglais, un contre les Français. Ça ne marche pas comme ça. Il n'y a pas de patate chrétienne. Quand on bénit un bécique, le bécique est comme avant. Qu'est-ce qu'on fait? Qu'est-ce qu'une pomme fait quand on t'a béni? Est-ce qu'elle est meilleure qu'avant? Ben voyons donc. C'est le gars qui a mange, peut-être, qui va manger pour d'autres raisons, ou encore pour une autre valeur. Alors, autrement dit, la justice humaine, c'est la justice divine. Alors, un est égal à un pour Dieu et pour chacun. Alors, justement, qu'est-ce que c'est que le bonheur du persécuté? Fondamentalement, là, c'est quoi ce bonheur-là? C'est le bonheur de l'unité entre nous. Au fond, l'ennemi est un ami qui s'ignore, c'est-à-dire quelqu'un qui est en difficulté. Alors, quand nous connaissons nos crises de ménage, simplifions ça, parlons dans un couple. Prenons un couple, il y a des persécutions dans un couple. À un moment donné, il y en a un qui veut sortir, l'autre dit « tu me laisses tout seul, tu sors tout le temps ». Est-ce qu'il doit sortir ou est-ce qu'il doit rester? Bon, on dirait la solution, c'est de rester. Un instant, il faut prendre l'air aussi. Alors, qu'est-ce que c'est? Il faut faire un discernement. Alors, qu'est-ce que c'est que ce combat prophétique qui est fondamentalement spirituel? C'est le combat pour rester soi-même. Mais c'est de découvrir aussi en soi qu'au fond, on est ensemble avec l'autre. Alors, que l'autre aussi devienne lui-même et que moi, je devienne moi-même et que l'autre devienne lui-même, c'est la seule façon d'être deux heureux. Alors, ce combat-là prophétique, c'est la justice, c'est-à-dire d'abord le respect des droits de chacun. Quelqu'un a le droit d'aller marcher sur le trottoir, prendre une marche tout seul. Il n'est pas obligé d'être toujours avec sa moitié à 50% puis d'être collé avec. C'est une fusion, ça. Ça ne marchera pas, ça. Dieu ne nous demande pas une fusion, il nous demande une communion. Alors, Dieu vient séparer ce qui doit être séparé. Il vient unir ce qui est séparé. Alors, il faut s'entendre là-dedans. Alors, la persécution, c'est la crise. C'est la crise. Alors, par exemple, quand on se marie, on fait un contrat de mariage. Bon, on met ça en tiroir. Puis personne ne lit ça chaque soir. Ben, écoutez, ça finit là. Quand est-ce qu'on va lire ça? Quand la chicane pogne. Mais quand elle pogne pas, la chicane, le contrat de mariage, il est là, bon, on s'en occupe pas. Moi, j'ai même découvert, après 30 ans de mariage, mon contrat de mariage était mal fait. Il était faux. Ton notaire m'a dit ça. Il m'a demandé, ton notaire, étais-tu bon? Ben, t'es jeune, oui. Mais il paraît qu'il y a un mot fondamental qu'il avait mal employé. Ça ne nous a pas nous arranger, nous autres. On lisait pas ça à genoux tous les soirs. Là. Alors, la justice, c'est le respect de chacun, ça. C'est fondamental. Quand il n'y a pas de justice, il ne peut pas avoir d'amour. Il peut avoir miséricorde, mais il n'y a pas de... Mais parce qu'il y a un amour dépassé, alors dans la miséricorde, il y a une persécution. C'est que tu as été blessé. Alors, mais t'aimes encore pareil. Pourquoi? Parce que tu travailles à rétablir la situation, puis à rétablir la relation, puis à aider l'autre à s'en sortir. Mais pour ça, il faut rétablir la justice. Et ça, c'est toute la thérapie. Toute la thérapie, c'est la justice sociale, c'est la justice personnelle. Mais la sainteté, c'est plus que la justice, c'est l'amour. Mais c'est l'amour, mais pas sans la justice. Alors, qu'est-ce que la justice? La justice sans l'amour, dans le plan de Dieu, est un échec. Tandis que l'amour sans la justice est un mensonge. Donc, il faut rétablir la justice dans toute situation, et Dieu veut cette justice. Et en Dieu, par exemple, il y a la justice. Le Père, le Fils et le Saint-Esprit. Le Père n'empêche pas le Fils d'être Fils, le Fils n'empêche pas le Père d'être Père, puis le fait. Saint-Esprit ne vient pas voler deux autres comme un bandit. Alors, chacun est complet en lui-même, mais est complet dans l'autre qui l'aime puis qui l'accueille. Alors, quand on perd l'amour, on tombe dans la justice et on tombe dans la police. Alors, quand on perd l'amour, on tombe dans les prisons, on tombe dans les murs, et la loi apparaît quand l'amour vient de disparaître.
0: Au sujet du même persécuté, M. Truchon, vous affirmez qu'il recevra des paroles et des lumières qui confondront ses persécuteurs. Ah. Vous semblez en être très certain. D'où est-ce que ça vous vient, cette certitude que le véritable persécuté sortira vainqueur?
1: Bon, évidemment, dans le 20e siècle, on a eu des hommes extraordinaires. Par exemple, on a eu Einstein, qui, au niveau de la physique nucléaire, a été extraordinaire. Mais Einstein disait que l'homme, quand on disait à Einstein qu'il était un homme extraordinaire, savez-vous ce qu'il a répondu? Il a répondu, l'homme extraordinaire du 20e siècle, c'est Gandhi. C'est ça qu'a répondu Einstein. T'es pas fou, Einstein, hein? Alors, moi, j'ai eu la chance d'étudier les œuvres de Danza del Vasto, qui était le disciple préféré de Gandhi. Alors, évidemment, c'est la Bible que je préfère toujours, mais ça m'a aidé à comprendre la Bible. Alors, le persécuté, là, c'est un non-violent d'abord. C'est-à-dire quelqu'un, c'est pas quelqu'un qui attaque l'autre. Gandhi était content d'aller en prison pour éclairer la justice, pour éclairer le gouvernement, pour faire réfléchir les gens de son pays aussi, pour découvrir qu'il y avait moyen d'en sortir. Alors, le persécuteur, là, c'est quoi le portrait robot d'un persécuteur? Puis c'est quoi le portrait robot d'un persécuté? C'est ça qu'il faut faire maintenant, si on veut clarifier ça. Alors, c'est quoi le portrait robot d'un persécuteur? Comment est-ce qu'on fait pour devenir persécuteur? Comment est-ce qu'on s'y prend? Quel est le processus? C'est d'abord la sensation, la certitude que quelqu'un va nous enlever quelque chose qui nous est très cher. Jusque-là, c'est bien. Parce que on veut garder ce qu'on a eu de la peine à acquérir. On veut acquérir ce dont on a besoin.
0: On est menacé, donc.
1: On est menacé dans nos biens, ou notre renommée, ou nos croyances. On est menacé. Et là, ça engendre la peur. Et la peur, c'est toujours... La peur, c'est quoi? C'est la frustration de perdre quelque chose de fondamental. C'est un mouvement en nous, c'est un mécanisme d'autodéfense qui nous dit, prends attention, tu vas perdre quelque chose d'important. Alors là, ça engendre en nous, même les surrénales engendrent l'adrénaline pour durcir les muscles, pour se défendre. Alors, c'est pas quelque chose qui est mauvais, c'est un mécanisme de défense, la peur. Alors, la peur de perdre ses biens matériels, la peur de perdre sa renommée, la peur de perdre sa foi, la peur de perdre un être cher. Alors, la peur arrive en nous, et avec la peur, normalement, arrive la violence. Par exemple, si quelqu'un met son pied sur moi, la première chose que j'ai envie de faire, c'est de le décoller de là. Bien, évidemment, plus je suis civilisé, plus je vais dire « Voudrais-tu, s'il vous plaît, ôter ton pied sur mon pied, puis de le mettre à côté, s'il vous plaît, parce que je suis pas une chaise, puis je suis pas la terre. »
0: C'est sûr que plus c'est physique, plus il y a un réflexe.
1: Plus il y a un réflexe. Mais quand c'est spirituel, c'est encore plus important, parce que prenez les guerres de religion, ça a toujours été les pires, les guerres politiques, et le reste, ça peut devenir grave, parce qu'on se dit « L'autre va nous tuer de toute façon. » Alors, il faut se défendre. Alors, on appelle ça la légitime défense quand on est attaqué, ou la mauvaise défense, si vous voulez, ou l'attaque quand on n'est pas attaqué. Bon, enfin. Mais dans le Nouveau Testament, Jésus dit à Pierre, « Serre ton épée dans le fourreau. »

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0: Bienvenue à Question d'aujourd'hui, émission qui vous est présentée par l'Office de catéchèse du Québec en collaboration avec Radio-VM et Radio-Galilée. Aujourd'hui, nous allons parler de François d'Assise, les 800 ans qu'on souligne cette année de son décès, de son départ vers le Seigneur. Et nous avons la joie, vraiment, je suis très heureuse que nous puissions recevoir Richard Chartier, qui est directeur de Mission des Franciscains. Richard, bienvenue à Question d'aujourd'hui.
1: Bien, merci Renaud, c'est gentil.
0: Bien, Richard, avant de parler de François, et on aura beaucoup de choses à dire sur lui, François d'Assise, d'abord, quel est votre rôle et votre motivation à être directeur de Mission des Franciscains?
1: Bon, alors, écoute, moi, j'ai été très près des franciscains depuis de nombreuses années. J'ai commencé, d'abord, je suis dans l'ordre des franciscains séculiers. Alors, évidemment, j'étais proche de la famille franciscaine et en particulier des franciscains. J'ai commencé par connaître un franciscain par Jeunesse du Monde. Je me suis donc rapproché de la communauté, puis tranquillement, pas vite, faire des animations auprès des jeunes. Ensuite, ils cherchaient quelqu'un pour le bureau des missions. Alors, on m'a engagé, puis je suis devenu directeur du bureau des missions en 2007. Et depuis ce temps-là, je fais ce rôle-là avec beaucoup de bonheur et de joie. D'ailleurs, on va en parler tantôt de la joie de François d'Assise. Je suis dans cette joie-là parce que j'aime beaucoup ce travail de solidarité avec nos frères et sœurs pauvres. Alors, pour moi, c'est vraiment fantastique d'être avec les franciscains.
0: La famille franciscaine, c'est une très grande famille. Pouvez-vous juste nous donner les grandes lignes de cette famille auquel vous appartenez vous-même?
1: Oui, alors comme je disais tantôt, il y a d'abord le premier ordre. Ce qu'on appelle le premier ordre, c'est les frères, les frères franciscains, les capucins. Il y a aussi les franciscains conventuels. Et là, il y a aussi les franciscains Emmanuel ici au Québec. Et mais ensuite, il y a le deuxième ordre, donc les sœurs, les clarisses et toutes les communautés de sœurs, franciscaines missionnaires de Marie, franciscaines missionnaires de Michel-Conception, etc. Ensuite, le troisième ordre qui est les franciscains séculiers. Et il faut dire que les franciscains séculiers, ça a été fondé par François d'Assise. Parce que François a vu ses frères, un de ses frères qui disait « Bon, moi, je suis pas fait pour la vie religieuse, mais j'aimerais ça continuer dans la voie que tu as tracée, cher frère François. » Alors, François a dit « Bien, on va donc faire en sorte que les laïcs, les gens qui veulent suivre la voie, ma voie, la voie franciscaine, puissent continuer. » Alors, et c'est comme ça que ça a été fondé.
0: Ah, c'est merveilleux de savoir
1: ça. C'est très veillard.
0: Oui, mais c'est merveilleux de savoir que François d'Assise, parce qu'on a toujours l'image, bien sûr que c'est un saint, mais quelquefois on pense qu'il était prêtre, qu'il avait été ordonné, tout ça, ce qui n'est pas le cas. Mais il a pensé aux laïcs, c'est quand même formidable.
1: Formidable.
0: Il y a plus de 800 ans.
1: Exactement.
0: Richard Chartier, donc on parle de François, les 800 ans du décès de François. C'est une année très particulière pour vous, mais avant qu'on parle de François lui-même, de ce qu'il a apporté, et on sait que c'est sans doute le saint le plus connu, non seulement chez les chrétiens, les catholiques, mais aussi chez les non-chrétiens. Hein, il est assez connu, sinon assez reconnu. J'aimerais qu'on parle un peu des grandes dates de l'histoire de François. Alors, il naît en 1181 ou 1182?
1: C'est ça, la date n'est pas tout à fait définie, mais comme le pape Jean-Paul II a écrit un texte qui est quand même assez intéressant, c'est en 1182 qu'on pense qu'il est né, parce qu'on a souligné son 800e, donc 800 ans plus tard.
0: Alors, 1182.
1: 1182, on pense que c'est ça. Ça peut être 1181 ou 1182, mais moi, je me fie à ce que le pape Jean-Paul II, à l'époque, avait écrit un texte. Et puis, ce texte-là, effectivement, c'est donc déroulé en 1982, si je ne me trompe pas. Hein?
0: Et donc, il naît à Assise.
1: Oui, il naît à Assise. Alors, François naît donc en 1182 dans un milieu... une famille riche, hein, parce que son père était un drapier, donc il vendait des draps et des tissus. Et à cette époque, c'était donc faisant partie de la bourgeoisie. C'était un commerçant. C'était quelqu'un qui faisait partie d'une famille riche. Mais on pourra voir un petit peu plus tard qu'est-ce que ça peut comporter, ça. Parce que François est né dans un milieu particulier, mais aussi à une époque particulière. Alors, mais là, si on peut voir au niveau des dates, disons qu'au niveau des dates principales de François, là, qui vraiment marque son histoire, on pourrait dire qu'en 1204, là, il est malade. Et au moment où il est malade, il vit des moments de conversion, si on peut dire, tranquillement, pas vite. D'ailleurs, il y a un livre intéressant que, si les gens veulent lire, sur François d'Assise et ses conversions du frère Pierre Brunet. C'est très intéressant, car ce livre-là, il démontre que François, tout au long de sa vie, il y aura des conversions. On sait bien que François, évidemment, à un moment donné, bon, il a fait une coupure par rapport à sa famille, par rapport à sa vie d'enfant riche, on pourrait dire.
0: Et de chevalier aussi.
1: Et de chevalier. Mais tout au long de sa vie, il va avoir des conversions, François. Et une de celles-là, c'est au tout début, quand il est fait prisonnier, parce qu'à l'époque, il y avait une guerre entre Assise et Pérouse, donc deux villes, et c'est là qu'il commence à réfléchir sur sa vie spirituelle, etc. Et c'est là aussi qu'il embrasse un lépreux. Donc, pour lui, c'est commence déjà là une démarche intérieure qui fait que, bon, quand t'embrasse un lépreux, parce que là, lui, il a été vraiment touché par la pauvreté de cette personne, par sa maladie.
0: Un lépreux.
1: Un lépreux. Parce qu'à l'époque, hein, les lépreux étaient mis en dehors des villes. On pouvait pas, les lépreux ne pouvaient pas franchir les portes de la ville. Alors, en étant à l'extérieur comme ça, bien, ça faisait des gens des marginaux. Et ils étaient donc à part. Et le fait d'aller embrasser un lépreux, c'était une grande signification.
0: Enfin, il franchissait un interdit.
1: Oui, c'est ça.
0: C'était interdit exactement. De toucher aux lépreux. Et les lépreux ne pouvaient pas non plus toucher les gens, pas seulement être hors de la ville, mais pas avoir de contact vraiment. Et là, il franchit une frontière.
1: Oui, tout à fait. Alors, commence là, déjà, hein, une conversion. En 1205, François aussi va prier dans une petite chapelle à Saint-Damien. Et c'est le crucifix donc qu'on connaît des franciscains, c'est le crucifix médiéval là, avec le Christ qui est comme un peu en gloire, avec les yeux ouverts, et qui lui dit « Va, François, répare ma maison, parce que tu vois, elle tombe en ruine. » Et lui, François, pense que c'est des maisons, sa maison, c'est des pierres et tout ça, mais il va se rendre compte plus tard que ce que le Seigneur a voulu lui dire, c'était que c'est pas les pierres qu'il voulait qu'il répare, c'était la spiritualité, disons, l'intérieur de l'Église. Alors, ça aussi, commence encore là une réflexion. Hein,
0: et à ce moment-là, il est toujours, avec, il est

0: tout à fait pauvre, tout à fait, de l'époque. Alors, c'est à ce moment-là, d'ailleurs, que François va commencer à faire sa démarche vers à bâtir tranquillement, pas vite aussi, sa spiritualité, hein, parce que là, bientôt, il va fonder sa communauté, qui va être en 1209, parce que le pape François reconnaît à cette époque la règle de François. Il faut dire que là, il y a eu, là, je saute vite, parce qu'il y a eu beaucoup de démarches, mais disons que François, je pense que qu'est-ce qui l'a beaucoup touché en 1208, un petit peu avant, c'est quand il a écouté l'évangile de Saint Matthieu, où là, Jésus envoie ses frères en mission. Et là, il est vraiment touché. Il se dit, ah, c'est peut-être ça, dans le fond, ma vocation. C'est que Jésus envoie ses disciples en disant, ben, ne portez rien, là, de, tu sais, soyez le plus simple possible. Donnez la paix à la maison où vous allez, etc. Et ça l'a vraiment beaucoup touché. À partir de ce moment-là, c'est là que s'est déclenchée toute sa réflexion pour bâtir tranquillement, pas vite, sa communauté et d'avoir d'autres frères. En 1212, avec Claire d'Assise, il fonde l'ordre des Clarisses. Et là commence aussi ce qu'on pourrait appeler sa mission, c'est mission à Adjantes, on va dire. Aujourd'hui, on dit mission à Adjantes. Donc, il s'en va rencontrer le sultan, si on pourrait en parler, en 1219. En Égypte. Ensuite, les premiers missionnaires des frères partent pour le Maroc en 1219. François va là aussi en Terre Sainte. Les premiers martyrs franciscains en 1220. Il y a des frères qui vont être tués au Maroc. En 1223, c'est la création de la première crèche de Noël à Greccio. En 1224, il reçoit des stigmates de la crucifixion sur le mont Alverne. Puis en 1226, la mort de François. Alors, on peut dire que les grandes dates là, de sa vie, on peut dire, c'est à peu près ces dates-là.
1: Richard Chartier, un des thèmes que vous retenez chez François d'Assise, en fait, c'est plus qu'un thème, c'est une réalité. C'est la joie chez François. Or, François, dans sa famille, il avait tout. Il avait beaucoup de richesses, il était placé, il avait presque un avenir défini devant lui. Il vit différentes expériences qui vont l'amener à abandonner cette vie-là et à chercher, bon, vous l'avez bien exprimé là, à répondre à l'appel de Dieu, du Seigneur qui lui a été lancé. Et à travers ça, il va vivre, bon, des expériences difficiles aussi. Il va être même aveugle à la fin de sa
0: Oui.
1: vie. Et pourtant, la réalité de la joie chez François, c'est quelque chose que vous, vous retenez.
0: Oui, parce que je pense que dans l'époque où on vit actuellement, je vois beaucoup de gens autour de moi qui sont un peu découragés hein, par le contexte dans lequel on vit, par toutes sortes de choses qui arrivent au niveau politique, économique, social. Et beaucoup de gens sont désespérés. Je sens beaucoup aussi d'anxiété, d'angoisse et
1: D'insécurité aussi.
0: d'insécurité, exactement, insécurité, hein, évidemment, économique. Mais François, je pense, en tout cas moi, ce qui me stimule dans ce qu'il nous a laissé comme héritage, c'est de dire, ben, c'est par rapport à un moment de sa vie où il est avec le frère Léon et à un moment donné, il lui dit, frère Léon, on est deux. Là, tout à coup, parce qu'ils partent, eux autres, ils s'en vont évangéliser. Il dit, bon, tu sais, on vit une joie parfaite. Bon, là, je résume un petit peu l'histoire, là, peut-être un petit peu plus longue que ça. Puis François Léon, dans le fond, le cher frère, il dit, mais pourquoi tu me dis ça? Ben, il dit, même là, si on n'est pas bien reçu, où on va aller, on va cogner aux portes. Les gens vont être méchants, ils vont nous rejeter, ils vont nous refuser, ils vont dire toutes sortes de choses sur nous. Mais il faut garder cette joie-là en nous. Je vais garder cette joie. Il faut garder cette joie, frère Léon. Et là, c'est là que on sent chez François cette volonté de dire, ben, dans le fond, on est aimé de Dieu. L'amour de Dieu, c'est ça qui est le plus important. Et même si on reçoit plein de choses, tu sais, négatives, hein, de ce temps-ci, on en reçoit beaucoup. Ben, juste le fait, pour moi en tout cas, là, pour le fait de savoir que je suis aimé de Dieu, que

Dieu est là, que Dieu est amour. Ben, c'est un peu ça que François nous dit, ben, vu que tu es aimé, ben, c'est la joie parfaite. Ça? Dieu est là. Il nous accompagne. Alors, moi, je pense que c'est ça qui me, moi, qui me stimule beaucoup à continuer aussi, puis à dire aux gens, ben oui, c'est vrai que c'est une période qui n'est pas facile. Mais il y a eu d'autres périodes dans l'histoire qui n'ont pas été faciles non plus. Puis je pense que si on regarde la façon dont les gens, souvent, on se sont pris en main, se sont dit, ben, il y a des choses à faire. Il faut être solidaire. La solidarité, pour moi, c'est bien important. Et je pense que François, il l'a bien montré aussi, qu'il faut être solidaire avec les plus pauvres, il faut être solidaire avec les marginalisés, avec les gens qui, quand ils étaient embrassés le lépreux, c'en est un exemple très concret. Mais aussi avec tous les gens qu'on a tendance à rejeter. Et là, je pense que c'est là qu'est notre joie. À nous, c'est d'être avec les gens pauvres, avec les gens qui sont vraiment un peu à part. Et moi, je trouve que c'est une belle joie. En tout cas, pour moi, c'en est une joie que d'être avec ces gens-là, d'être avec eux, de les accompagner, d'essayer de les comprendre. Et puis le fait aussi que je sens que je suis aimé de Dieu, ben pour moi, ça, c'est une grande stimulation.

0: À question d'aujourd'hui, nous recevons Richard Chartier, qui est directeur de Mission des Franciscains, et nous abordons cette fraternité chez François. C'est un thème aussi, une réalité. Je parle de thème, mais en fait, c'est une réalité. Oui. C'est quelque chose que François d'Assise tenait beaucoup, la fraternité. Et il est devenu un peu, François, le frère universel.
1: Oui, tout à fait. On l'appelle le frère de la fraternité cosmologique. C'est vrai. Parce que pour François, on ne peut pas être, chrétien sans être fraternel. Les deux vont ensemble, sont liés. Hein? Pourquoi? Parce que, d'abord, la fraternité, le fait d'être ensemble, entre humains, mais aussi avec les autres créatures, c'est un don de Dieu. Pour lui, pourquoi il appelait, mettons, sœur abeille, sœur araignée, etc. Ce qui est quand même assez fort hein, pour l'époque. Moi, je trouve, en tout
0: frère
1: cas.
0: Frère soleil.
1: Ben, c'est parce que c'est une créature de Dieu. Alors, on peut pas rejeter les créatures de Dieu. Comme mon frère qui est handicapé, mon frère qui a la lèpre. Aujourd'hui, ça pourrait être quelqu'un qui a le sida. Hein? Il y a des maladies comme ça qui ont été, qui étiquettent les gens puis qui font qu'ils deviennent marginaux dans la société. Bien, c'est la même chose. Alors, on ne peut pas rejeter les autres parce qu'ils ont eux autres aussi. Ils sont aimés de Dieu. Hein? On revient encore à la joie parfaite, ils sont aimés de Dieu. Et l'amour des plus petits pour François, c'était la minorité parce que c'était important pour lui parce qu'il se disait qu'il faut toujours être dans l'humilité. Et d'ailleurs, les franciscains, ils portent le nom de Minores, Ordre des franciscains mineurs, OFM.
0: Et ça veut dire?
1: Et ça veut dire être mineur, être petit, se faire petit.
0: Être humble.
1: Être dans l'humilité. Alors ça, c'est important. Et c'est un des héritages, je trouve, de François qui est très fort parce qu'elle nous oblige à aller plus loin que ce qu'on peut être, nous. C'est-à-dire, c'est des fois, nous, on se dit, « Oh, mon Dieu, je vais être capable d'être avec des personnes? » Tu sais, je prends un exemple. À un moment donné, j'étais allé faire une animation auprès des personnes qui ont un handicap mental. Là, je me suis dit, « Mais je vais-tu être capable? » Tu sais, je ne sais pas, tu sais, je me sentais un petit peu mal à l'aise. Puis là, finalement, je me suis rendu compte, au fur et à mesure que j'animais avec ces gens-là, ben, coudonc, c'est des gens qui sont intelligents, qui ont vraiment quelque chose à nous apporter. Et c'est là qu'on s'aperçoit que c'est parce que nos préjugés nous empêchent d'aller voir des gens dont on a peur, dont on ne sait pas trop comment ça va être, quoi, sa réaction. C'est ça, dans le fond, ce que François nous invite à faire. C'est de franchir le pas pour aller vers les gens dont on met toujours de côté. Alors ça, c'est important. C'est une des bases de la fraternité franciscaine, hein? C'est d'être avec les gens qu'on a tendance à mettre à part.
0: Richard Chartier, est-ce que le monde n'a pas soif de fraternité tout en se mettant dans des situations ou en prenant des options qui vont contre la fraternité? Ça, il n'y a pas une contradiction là-dedans entre cette soif, tout le monde veut être aimé, veut être accepté, et en même temps, on est dans un monde qui met beaucoup de barrières et dont les préjugés, malheureusement, deviennent de plus en plus présents, partiellement à cause des médias qu'on a une certaine accessibilité. Donc, c'est très facile le jugement et de juger sur l'apparence. Est-ce qu'il n'y a pas quelque chose que François nous apprend là-dedans?
1: Bien, tout à fait. Justement, parce qu'on se dit que toutes les différences devraient faire de nous une richesse. C'est-à-dire qu'on ne peut pas... Dieu nous a fait tous différents. Donc, il faut accepter cette différence-là. Que ce soit une différence physique, intellectuelle, etc. Donc, c'est cette diversité qu'on retrouve dans la nature, d'ailleurs. Hein? Ce qui fait la belle richesse de la nature, c'est la diversité. Alors, ce que François nous invite à faire, c'est de dire, bien, toute cette diversité-là, étant donné que c'est nos frères et sœurs, c'est des gens qui ont en même temps aussi des choses à nous apporter, c'est des enfants de Dieu. Donc, c'est important d'aller vers eux. Mais c'est important aussi de les respecter, de respecter la vie, de respecter toutes les personnes qui nous entourent, quoi que des fois, peut-être qu'on ne partage pas leur opinion, ou etc., ou on ne les comprend pas, on a des préjugés. Mais il faut aller vers ces gens-là. La rencontre avec le lépreux, je trouve, c'est tellement une belle rencontre qui devrait transcender l'humanité, qui devrait nous donner cette leçon de dire, regardez, là, c'est pas si épouvantable que ça d'aller embrasser un lépreux, là, t'en meurs pas nécessairement. Hein? Mais c'est un peu ça que François nous dit.
0: Le Cantique des créatures a été écrit par François dans un moment difficile. Mm-hmm. Et ça, c'est peut-être quelque chose que l'on oublie. On a l'impression qu'il a écrit ça alors qu'il était peut-être dans un moment de grande consolation. Alors qu'il a écrit, il nous a écrit donc ce Cantique des créatures, Frère Soleil, Sœur Eau, etc., dans un moment difficile. Et il ajoute, et j'aimerais que vous nous parliez de cela, une sororité dont on ne s'attend pas, mais il nous parle de notre sœur, la mort. Mm-hmm. Est-ce qu'il n'est pas en train de nous dire quelque chose?
1: Oui, c'est sûr que ce n'est pas évident. Hein? Quand on dit sœur, la mort, là, même moi, je trouve ça confrontant parce que je me dis, qu'est-ce que François veut bien nous dire par là, tu sais, sœur, la mort? Mais en fait, ce qu'il veut dire, c'est que, d'après moi, là, je ne suis pas un grand théologien, mais selon ce que je comprends de cette... cette approche de François, c'est de nous dire, comme on vient que je viens d'expliquer, la vie que Dieu nous donne, à un moment donné, elle va s'arrêter. Et c'est sûr, hein, on n'est pas éternel, mais comme chrétien, on a cette possibilité, si on peut dire, de croire à un autre monde après notre mort. Et je pense que c'est là que François nous dit, justement, n'ayez pas peur de sœur mort, parce que ça va être la résurrection pour nous tous. Et c'est là qu'est le message important de François, c'est de dire, n'ayez pas peur de la mort, parce qu'au contraire, ça vous amène vers la liberté, vers se rapprocher de Dieu. Et ça fait partie de la vie aussi. Hein? C'est un peu ça que je pense qu'il veut nous dire, François, là-dedans. Même si c'est un peu ébranlant, là, c'est pas évident.
0: Peut-être qu'il y a un appel aussi à apprivoiser, justement,
1: oui,
0: doucement, ce qui va tous nous arriver.
1: Tout à fait, ouais.
0: François aussi, dans sa fraternité, il y a eu aussi à vivre avec ses frères, et il y a eu quand même des moments qui n'étaient pas faciles. Alors, comment croire à la fraternité lorsque ce n'est pas facile en communauté?
1: Oui, c'est vrai, ça c'est un bon point. Que vous amenez là, parce que François, tout début, même dès les débuts, il a trouvé ça effectivement difficile, hein, parce qu'il y a eu des frères que, eux autres, ils voulaient avoir des possessions, ils voulaient avoir des immeubles, ils voulaient avoir... Mais François, c'était pas son idée à lui. Lui, il voulait que les frères, que la fraternité demeure le plus humble possible, hein, le plus simple possible. Alors, toute sa vie, comme on peut le voir dans le livre de Pierre Brunet, justement, c'est toujours ses conversions. Comment tu fais effectivement pour vivre en fraternité si parfois tu es confronté à des personnes qui ont des idées différentes, qui ont des vues différentes? Alors là, il faut aller vers la prière, il faut aller vers le consensus, la réconciliation. C'est pas évident, c'est pas facile. François a traversé des moments difficiles, c'est vrai. Mais il a réussi quand même à rallier les frères par sa façon d'être, par sa façon de vivre, je pense. Et là, les frères, je pense, se sont dit, c'est ça qu'il faut suivre comme voie. Il y en a d'autres qui trouvaient que non. Ils ont fait d'autres choses, mais c'est vrai que c'est pas évident. Hein? C'est pas facile.
0: Donc, cette fraternité chez François, comment il voyait Jésus et ses disciples? Est-ce que ça a été un modèle pour lui, les Jésus et ses disciples?
1: Mm-hmm. Oui, parce que pour lui, comme j'ai dit tantôt, avec l'Évangile de Saint Matthieu, c'est là qu'il envoie en mission. Bien évidemment, pour lui, ça a été une grande inspiration. Hein? Il envoie ses disciples en mission. Pour François, ça a toujours été important que les frères partent en mission, non seulement dans d'autres pays, mais à l'intérieur de leur pays aussi. François a beaucoup marché. Il y a l'Italie, en France, etc. et les frères aussi, pour aller évangéliser. Parce que pour lui, c'était ça, c'était important de répandre la bonne nouvelle. Alors, c'est pour ça, je pense qu'il s'est beaucoup inspiré de Jésus, ses disciples.
0: Et ce Jésus qu'il présentait comme dans la bonne nouvelle, dans la mission, c'est le Jésus pauvre?
1: Exactement. Hein, le Jésus qui va vers les marginaux, qui va vers les personnes qui sont en dehors de la cité, comme on dit.
0: Merci beaucoup, Richard Chartier. On se retrouve la semaine prochaine.
1: Merci.
0: Pour continuer à parler de François.
1: Oui, bien sûr, avec
0: de
1: plaisir.
0: De François d'Assise. 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Merci à Yannick Caron pour Radio Galilée et Lysandre Duplé pour Radio VM. Merci d'être à l'écoute de Questions d'aujourd'hui. Au micro, Renaud Grégoire, et je vous dis à la semaine prochaine.

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Chers amis de Radio Galilée, bonjour et bienvenue à notre rendez-vous du dimanche. Aujourd'hui, la cantate écrite pour le quatrième dimanche après Pâques est au programme. Titrée « Où t'en vas-tu? », elle correspond à la BWV 166 et appartient au deuxième cycle de cantate. Sa première audition remonte au 7 mai 1724 à Leipzig. L'œuvre comporte 6 morceaux dont 3 arias, 2 chorales et un récitatif. La partition s'ouvre par un aria de basse qui pose l'angoissante question « Où t'en vas-tu? » Dans l'Évangile, c'est Jésus mettant des mots dans la bouche des disciples. « Où vas-tu, Seigneur? » Ici, les mots sont inversés pour donner une contemplation nostalgique du destin de l'homme et de la femme. L'aria suivant, celui du ténor, offre un premier élément de réponse. « Je veux songer au ciel et ne pas donner mon cœur au monde. » L'option de l'au-delà se profile, du moins évoque-t-elle une certaine sagesse de vivre. La mélodie de chorale de la troisième partie, confiée au pupitre des sopranos, s'inspire d'un cantique de la mort publié en 1586. Joué par les deux parties de violon et les altos, sur soutien du continuo, il figure l'âme s'élevant vers le ciel. Les trois dernières parties de la cantate, composées d'un récitatif, d'un aria et d'un choral, offrent des paroles à l'accent gravissime. Ainsi, au-delà du bonheur se profile non seulement des heures sombres, mais aussi l'ombre de la mort. Le texte révèle « Il faut prendre garde lorsque sourit le bonheur, car bien vite sur cette terre, il peut en être le soir tout autrement que ce à quoi l'on songeait le matin. » Qui sait combien ma fin est proche? Le temps s'enfuit, voici la mort. Mon Dieu, donne-moi seulement une bonne fin. Je vous laisse au bon soin du réputé John Eliot Gardiner, de ses habituels chanteurs et musiciens pour l'interprétation de la cantate 166 « Où t'en vas-tu? » Bonne et joyeuse écoute.

0: Gilles Cantagrel, musicologue et grand spécialiste des cantates de Bach, nous offre une belle explication en lien avec la cantate du jour, tout imprégnée de la spiritualité de Bach. Je le cite. « À partir du texte évangélique et de l'affirmation du Christ disant à ses disciples « C'est dans votre intérêt que je parte », le librettiste se livre à une méditation sur ce départ. Le Christ s'étonne que personne ne lui ait posé la question de savoir où il devait s'en aller. Cette question, c'est d'abord à soi-même qu'il faut se la poser. Où allons-nous sur cette terre? Et pour aller où ensuite? Fin de citation. Bien sûr que le chrétien a ses propres réponses vis-à-vis ce double questionnement qui touche tout autant le mystère de la vie que celui de la mort. Cantagrel étire la catéchèse de cette cantate qui, avouons-le, fait encore écho aujourd'hui. Et je le cite à nouveau. « La recherche du bonheur et de la joie ne donne qu'un plaisir éphémère et la mort peut survenir à tout instant. Et un jour ou l'autre, elle frappera la porte inéluctablement. Il ne reste qu'à souhaiter qu'elle soit aussi douce que possible. » Fin de citation. Voilà pour Cantagrel, Bach et l'émission d'aujourd'hui. En espérant que cela vous ait plu. Grand merci à Jacqueline Sanson en studio. Bon dimanche et bonne semaine à chacun, chacune.
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0: Alors, elle leva les yeux en regardant le ciel. Puis elle me dit en joignant les mains à la hauteur de la poitrine.
1: Que soy era Immaculada Concepción. Je suis l'Immaculée Conception.

0: Au nom du Père, et du Fils, et du Saint-Esprit. Amen.
1: Mystère glorieux, premier mystère, la résurrection. Le premier dimanche de la semaine, Marie-Madeleine se tenait près du tombeau, au dehors, tout en pleurs. Et en pleurant, elle se pencha vers le tombeau. Deux anges vêtus de blanc lui demandent « Femme, pourquoi pleures-tu ? » Elle leur répond « On a enlevé mon Seigneur et je ne sais pas où on l'a déposé. » Ayant dit cela, elle se retourna. Elle aperçoit Jésus qui se tenait là, mais elle ne savait pas que c'était Jésus. Jésus lui dit « Marie ». S'étant retournée, elle lui dit en hébreu « Rabboni », c'est-à-dire « Maître ».
2: Cette apparition de Jésus à Marie-Madeleine nous révèle que c'est bien pour chaque personne, pour Marie, mais aussi pour moi, que Jésus a donné sa vie en mourant sur la croix. Et il veut toucher la vie de chaque personne. Il dit le nom de Marie, il dit aussi mon nom. Durant cette dizaine, laissons le Christ ressuscité prononcer au fond de notre cœur notre nom et dans la foi et l'amour, répondons-lui, Rabboni, mon maître, ou comme l'apôtre saint Thomas, mon Seigneur et mon Dieu.
1: Notre Père, qui es aux cieux, que ton nom soit sanctifié, que ton règne vienne, que ta volonté soit faite sur la terre comme au ciel.
3: Donne-nous aujourd'hui notre pain de ce jour. Pardonne-nous nos offenses, comme nous pardonnons aussi à ceux qui nous ont offensés. Et ne nous laisse pas entrer en tentation, mais délivre-nous du mal.
1: Je te salue, Marie, pleine de grâce, le Seigneur est avec toi. Tu es bénie entre toutes les femmes, et Jésus, le fruit de tes entrailles, est béni.
3: Sainte Marie, Mère de Dieu, prie pour nous pécheurs, maintenant et à l'heure de notre mort. Amen.
1: Je te salue, Marie, pleine de grâce, le Seigneur est avec toi. Tu es bénie entre toutes les femmes, et Jésus, le fruit de tes entrailles, est béni.
3: Sainte Marie, Mère de Dieu, prie pour nous pécheurs, maintenant et à l'heure de notre mort. Amen.
1: Je te salue, Marie, pleine de grâce, le Seigneur est avec toi. Tu es bénie entre toutes les femmes, et Jésus, le fruit de tes entrailles, est béni.
3: Sainte Marie, Mère de Dieu, prie pour nous pécheurs, maintenant et à l'heure de notre mort.
1: Je te salue, Marie, pleine de grâce, le Seigneur est avec toi. Tu es bénie entre toutes les femmes, et Jésus, le fruit de tes entrailles, est béni.
3: Sainte Marie, Mère de Dieu, prie pour nous pécheurs, maintenant et à l'heure de notre mort. Amen.
1: Je te salue, Marie, pleine de grâce, le Seigneur est avec toi. Tu es bénie entre toutes les femmes, et Jésus, le fruit de tes entrailles, est béni.
3: Sainte Marie, Mère de Dieu, prie pour nous maintenant et à l'heure de notre mort. Amen.
1: Je te salue, Marie, pleine de grâce. Le Seigneur est avec toi. Tu es bénie entre toutes les femmes, et Jésus, le fruit de tes entrailles, est béni.
3: Sainte Marie, Mère de Dieu, prie pour nous pécheurs, maintenant et à l'heure de notre mort. Amen.
1: Je te salue, Marie, pleine de grâce. Le Seigneur est avec toi. Tu es bénie entre toutes les femmes, et Jésus, le fruit de tes entrailles, est béni.
3: Sainte Marie, Mère de Dieu, prie pour nous pécheurs, maintenant et à l'heure de notre mort. Amen.
1: Je te salue, Marie, pleine de grâce, le Seigneur est avec toi. Tu es bénie entre toutes les femmes, et Jésus, le fruit de tes entrailles, est béni.
3: Sainte Marie, Mère de Dieu, prie pour nous pécheurs, maintenant et à l'heure de notre mort. Amen.
1: Je te salue, Marie, pleine de grâce, le Seigneur est avec toi. Tu es bénie entre toutes les femmes, et Jésus, le fruit de tes entrailles, est béni.
3: Sainte Marie, Mère de Dieu, prie pour nous pécheurs, maintenant et à l'heure de notre mort. Amen.
1: Je te salue, Marie, pleine de grâce, le Seigneur est avec toi. Tu es bénie entre toutes les femmes, et Jésus, le fruit de tes entrailles, est béni.
3: Sainte Marie, Mère de Dieu, prie pour nous pécheurs, maintenant et à l'heure de notre mort. Amen.
1: Gloire au Père, au Fils et au Saint-Esprit.
3: Comme il était au commencement, maintenant et toujours, dans les siècles des siècles. Amen.
1: Deuxième mystère, l'Ascension. Puis Jésus emmena les disciples au dehors, jusque vers Béthanie, et levant les mains, il les bénit. Or, tandis qu'il les bénissait, il se sépara d'eux, et il était emporté au ciel. Ils se prosternèrent devant lui, puis ils retournèrent à Jérusalem en grande joie.
2: En Jésus ressuscité montant au ciel, c'est notre humanité qui entre corporellement dans le sein du Père. C'est à cette joie que les disciples ont eu le bonheur de participer, eux qui sont retournés à Jérusalem en grande joie. Mais leur joie, c'était aussi de savoir, comme nous le dit l'Évangile de Matthieu, que Jésus a promis de demeurer avec son Église jusqu'à la fin des temps. En priant cette dizaine, demandons à la Vierge de nous faire goûter à cette joie qu'ont expérimenté les apôtres. Joie de savoir que le Maître les a précédés dans le cœur du Père. Joie aussi de savoir qu'il demeurera avec l'Église jusqu'à son retour glorieux.
4: Notre Père qui es aux cieux, que ton nom soit sanctifié, que ton règne vienne, que ta volonté soit faite sur la terre comme au ciel.
3: Donne-nous aujourd'hui notre pain de ce jour. Pardonne-nous nos offenses, comme nous pardonnons aussi à ceux qui nous ont offensés. Et ne nous laisse pas entrer en tentation, mais délivre-nous du mal.
4: Je te salue Marie, comblée de grâce, le Seigneur est avec toi. Tu es bénie entre toutes les femmes, et Jésus, le fruit de tes entrailles, est béni.
3: Sainte Marie, Mère de Dieu, prie pour nous pécheurs, maintenant et à l'heure de notre mort. Amen.
4: Je te salue, Marie, comblée de grâce, le Seigneur est avec toi. Tu es bénie entre toutes les femmes, et Jésus, le fruit de tes entrailles, est béni.
3: Sainte Marie, Mère de Dieu, prie pour nous pécheurs, maintenant et à l'heure de notre mort. Amen.
4: Je te salue Marie, comblée de grâce, le Seigneur est avec toi. Tu es bénie entre toutes les femmes et Jésus, le fruit de tes entrailles, est béni.
3: Sainte Marie, Mère de Dieu, prie pour nous pécheurs, maintenant et à l'heure de notre mort. Amen.
4: Je te salue Marie, comblée de grâce, le Seigneur est avec toi. Tu es bénie entre toutes les femmes et Jésus, le fruit de tes entrailles, est béni.
3: Sainte Marie, Mère de Dieu, prie pour nous pécheurs. Maintenant et à l'heure de notre mort. Amen.
4: Je te salue Marie, comblée de grâce, le Seigneur est avec toi. Tu es bénie entre toutes les femmes, et Jésus, le fruit de tes entrailles, est béni.
3: Sainte Marie, Mère de Dieu, prie pour nos pécheurs. Maintenant et à l'heure de notre mort. Amen.
4: Je te salue Marie, comblée de grâce, le Seigneur est avec toi. Tu es bénie entre toutes les femmes, et Jésus, le fruit de tes entrailles, est béni.
3: Sainte Marie, Mère de Dieu, prie pour nous pécheurs, maintenant et à l'heure de notre mort. Amen.
4: Je te salue Marie, comblée de grâce, le Seigneur est avec toi. Tu es bénie entre toutes les femmes, et Jésus, le fruit de tes entrailles, est béni.
3: Sainte Marie, Mère de Dieu, prie pour nous pécheurs, maintenant et à l'heure de notre mort. Amen.
4: Je te salue Marie, comblée de grâce, le Seigneur est avec toi. Tu es bénie entre toutes les femmes et Jésus, le fruit de tes entrailles, est béni.
3: Sainte Marie, Mère de Dieu, prie pour nous pécheurs, maintenant et à l'heure de notre mort. Amen.
4: Je te salue Marie, comblée de grâce, le Seigneur est avec toi. Tu es bénie entre toutes les femmes, et Jésus, le fruit de tes entrailles, est béni.
3: Sainte Marie, Mère de Dieu, prie pour nous pécheurs, maintenant et à l'heure de notre mort. Amen.
4: Je te salue Marie, comblée de grâce, le Seigneur est avec toi. Tu es bénie entre toutes les femmes et Jésus.

0: Au terme des 50 jours, ils se trouvaient réunis tous ensemble. Soudain, un bruit survint du ciel comme un violent coup de vent. La maison où ils étaient assis en fut remplie tout entière. Alors leur apparurent des langues qu'on aurait dites de feu, qui se partageaient, et il s'en posa une sur chacun d'eux. Tous furent remplis d'Esprit Saint.
1: Cet esprit que Jésus a promis aux siens, voilà que tous ceux qui étaient réunis au Cénacle en font l'expérience à travers ce mystérieux feu qui les enveloppe. Et chacun est personnellement touché par cette force venue du ciel. Durant cette dizaine, demandons à la Vierge, elle qui était là au Cénacle au moment de la Pentecôte, de nous aider à garder nos cœurs pleinement ouverts et disponibles à l'Esprit qui nous est sans cesse donné. Demandons-lui de nous aider à vivre par cet Esprit dans l'intimité de Dieu, dans la communion avec tous nos frères et sœurs, et dans un engagement ensemble au cœur de cette mission que Jésus a confiée à son Église, le faire connaître, lui et son salut, à tous les hommes et les femmes du monde.
2: Notre Père qui es aux cieux, que ton nom soit sanctifié, que ton règne vienne, que ta volonté soit faite sur la terre comme au ciel.
3: Donne-nous aujourd'hui notre pain de ce jour. Pardonne-nous nos offenses, comme nous pardonnons aussi à ceux qui nous ont offensés. Et ne nous laisse pas entrer en tentation, mais délivre-nous du mal.
2: Je te salue, Marie, pleine de grâce. Le Seigneur est avec toi. Tu es bénie entre toutes les femmes. Et Jésus, le fruit de tes entrailles, est béni.
3: Sainte Marie, Mère de Dieu, prie pour nous pécheurs, maintenant et à l'heure de notre mort. Amen.
2: Je te salue, Marie, pleine de grâce. Le Seigneur est avec toi. Tu es bénie entre toutes les femmes. Et Jésus, le fruit de tes entrailles, est béni.
3: Sainte Marie, Mère de Dieu, prie pour nous pécheurs. Maintenant et à l'heure de notre mort. Amen.
2: Je te salue, Marie, pleine de grâce. Le Seigneur est avec toi. Tu es bénie entre toutes les femmes, et Jésus, le fruit de tes entrailles, est béni.
3: Sainte Marie, Mère de Dieu, prie pour nous pécheurs. Maintenant et à l'heure de notre mort. Amen.
2: Je te salue, Marie, pleine de grâce. Le Seigneur est avec toi. Tu es bénie entre toutes les femmes, et Jésus, le fruit de tes entrailles, est béni.
3: Sainte Marie, Mère de Dieu, prie pour nous pécheurs, maintenant et à l'heure de notre mort. Amen.
2: Je te salue, Marie, pleine de grâce. Le Seigneur est avec toi. Tu es bénie entre toutes les femmes, et Jésus, le fruit de tes entrailles, est béni.
3: Sainte Marie, Mère de Dieu, prie pour nous pécheurs, maintenant et à l'heure de notre mort. Amen.
2: Je te salue, Marie, pleine de grâce. Le Seigneur est avec toi. Tu es bénie entre toutes les femmes, et Jésus, le fruit de tes entrailles, est béni.
3: Sainte Marie, Mère de Dieu, prie pour nous pécheurs, maintenant et à l'heure de notre mort. Amen.
2: Je te salue, Marie, pleine de grâce. Le Seigneur est avec toi. Tu es bénie entre toutes les femmes, et Jésus, le fruit de tes entrailles, est béni.
3: Sainte Marie, Mère de Dieu, prie pour nous pécheurs, maintenant et à l'heure de notre mort. Amen.
2: Je te salue, Marie, pleine de grâce. Le Seigneur est avec toi. Tu es bénie entre toutes les femmes, et Jésus, le fruit de tes entrailles, est béni.
3: Sainte Marie, Mère de Dieu, prie pour nous pécheurs, maintenant et à l'heure de notre mort. Amen.
2: Je te salue, Marie, pleine de grâce. Le Seigneur est avec toi. Tu es bénie entre toutes les femmes, et Jésus, le fruit de tes entrailles, est béni.
3: Sainte Marie, Mère de Dieu, prie pour nous pécheurs, maintenant et à l'heure de notre mort. Amen.
2: Je te salue, Marie, pleine de grâce. Le Seigneur est avec toi. Tu es bénie entre toutes les femmes.

0: et Jésus, le fruit de tes entrailles, est béni.
1: Sainte Marie, Mère de Dieu, prie pour nous pécheurs, maintenant et à l'heure de notre mort. Amen.
0: Gloire au Père, au Fils et au Saint-Esprit.
1: Comme il était au commencement, maintenant et toujours, dans les siècles des siècles. Amen.
2: Quatrième mystère, l'Assomption de la Vierge Marie. En effet, aucun d'entre nous ne vit pour soi-même et aucun ne meurt pour soi-même. Si nous vivons, nous vivons pour le Seigneur. Si nous mourons, nous mourons pour le Seigneur. Ainsi, dans notre vie comme dans notre mort, nous appartenons au Seigneur.
3: Quand saint Paul a écrit ces paroles, il pensait à toutes les personnes qui accueilleraient un jour la parole de Dieu. Et donc, il pensait à nous aussi. Nul ne vit pour soi-même, nul ne meurt pour soi-même. Quelle force ces mots ne prennent-ils pas quand nous pensons à la Vierge Marie? Qui a vécu davantage pour le Seigneur? Qui, dans sa mort, a pu être aussi totalement corps et âme au Seigneur, c'est-à-dire à son propre Fils vers qui elle allait? Pendant la méditation de cette dizaine, laissons la contemplation de l'Assomption de la Vierge Marie éveiller en nous le désir d'être un jour, nous aussi, avec le Seigneur pour toujours. Et cela jusqu'à participer à la fin des temps, à sa résurrection glorieuse, à sa résurrection corps et âme en Dieu.
4: Notre Père qui es aux cieux, que ton nom soit sanctifié, que ton règne vienne, que ta volonté soit faite sur la terre comme au ciel.
5: Donne-nous aujourd'hui notre pain de ce jour. Pardonne-nous nos offenses, comme nous pardonnons aussi à ceux qui nous ont offensés. Et ne nous laisse pas entrer en tentation, mais délivre-nous du mal. Amen.
4: Je te salue, Marie, pleine de grâce. Le Seigneur est avec toi. Tu es bénie entre toutes les femmes, et Jésus, le fruit de tes entrailles, est béni.
5: Sainte Marie, Mère de Dieu, prie pour nos pécheurs, maintenant et à l'heure de notre mort. Amen.
4: Je te salue, Marie, pleine de grâce. Le Seigneur est avec toi. Tu es bénie entre toutes les femmes, et Jésus, le fruit de tes entrailles, est béni.
5: Sainte Marie, Mère de Dieu, prie pour nous pécheurs, maintenant et à l'heure de notre mort. Amen.
4: Je te salue, Marie, pleine de grâce. Le Seigneur est avec toi. Tu es bénie entre toutes les femmes. Et Jésus, le fruit de tes entrailles, est béni.
5: Sainte Marie, Mère de Dieu, prie pour nous pécheurs, maintenant et à l'heure de notre mort. Amen.
4: Je te salue, Marie, pleine de grâce. Le Seigneur est avec toi. Tu es bénie entre toutes les femmes, et Jésus, le fruit de tes entrailles, est béni.
5: Sainte Marie, Mère de Dieu, prie pour nous pécheurs, maintenant et à l'heure de notre mort. Amen.
4: Je te salue, Marie, pleine de grâce. Le Seigneur est avec toi. Tu es bénie entre toutes les femmes, et Jésus, le fruit de tes entrailles, est béni.
5: Sainte Marie, Mère de Dieu, prie pour nous pécheurs, maintenant et à l'heure de notre mort. Amen.
4: Je te salue, Marie, pleine de grâce. Le Seigneur est avec toi. Tu es bénie entre toutes les femmes, et Jésus, le fruit de tes entrailles, est béni.
5: Sainte Marie, Mère de Dieu, prie pour nous pécheurs, maintenant et à l'heure de notre mort. Amen.
4: Je te salue, Marie, pleine de grâce. Le Seigneur est avec toi. Tu es bénie entre toutes les femmes, et Jésus, le fruit de tes entrailles, est béni.
5: Sainte Marie, Mère de Dieu, prie pour nous pécheurs, maintenant et à l'heure de notre mort. Amen.
4: Je te salue, Marie, pleine de grâce. Le Seigneur est avec toi. Tu es bénie entre toutes les femmes, et Jésus, le fruit de tes entrailles, est béni.
5: Sainte Marie, Mère de Dieu, prie pour nous pécheurs, maintenant et à l'heure de notre mort. Amen.
4: Je te salue, Marie, pleine de grâce. Le Seigneur est avec toi. Tu es bénie entre toutes les femmes, et Jésus, le fruit de tes entrailles, est béni.
5: Sainte Marie, Mère de Dieu, prie pour nous pécheurs, maintenant et à l'heure de notre mort. Amen.
4: Je te salue, Marie, pleine de grâce, le Seigneur est avec toi. Tu es bénie entre toutes les femmes, et Jésus, le fruit de tes entrailles, est béni.
5: Sainte Marie, Mère de Dieu, prie pour nous pécheurs, maintenant et à l'heure de notre mort.
4: Gloire au Père, au Fils et au Saint-Esprit,
5: comme il était au commencement, maintenant et toujours, dans les siècles des siècles. Amen.
2: Cinquième mystère, le couronnement de Marie au ciel. Un grand signe apparut dans le ciel. Une femme, ayant le soleil pour manteau, la lune sous les pieds, et sur la tête, une couronne de 12 étoiles.
3: Dans la dizaine précédente, nous avons contemplé le mystère de la Vierge entrant pleinement dans la gloire de son Fils. Et là, nous la voyons couronnée. Nous la voyons couronnée de la gloire même de Jésus. Il ne faut jamais oublier cependant que ce couronnement de Marie ne fait que l'unir encore plus profondément à nous et à ce grand travail de transformation et de sanctification de toute l'humanité pour lequel Jésus a donné sa vie, travail auquel elle a été si intimement unie sur la terre et qu'elle poursuit avec lui dans la gloire. En récitant cette dernière dizaine, prenons le temps de dire avec une intensité encore plus grande et une confiance à transpercer le cœur de notre Mère. Prie pour nous maintenant et à l'heure de notre mort. Et soyons absolument certains, certaines qu'elle nous écoute et nous écoutera toujours, et cela jusqu'à l'heure où nous quitterons cette vie.
6: Notre Père, qui es aux cieux, que ton nom soit sanctifié, que ton règne vienne, que ta volonté soit faite sur la terre comme au ciel.
5: Donne-nous aujourd'hui notre pain de ce jour. Pardonne-nous nos offenses, comme nous pardonnons aussi à ceux qui nous sont offensés. Et ne nous laisse pas entrer en tentation, mais délivre-nous du mal.
6: Salut Marie, comblée de grâce, le Seigneur est avec toi. Tu es bénie entre toutes les femmes, et Jésus, le fruit de tes entrailles, est béni.
5: Sainte Marie, Mère de Dieu, prie pour nos pécheurs, maintenant et à l'heure de notre mort. Amen.
6: Salut Marie, comblée de grâce, le Seigneur est avec toi. Tu es bénie entre toutes les femmes, et Jésus, le fruit de tes entrailles, est béni.
5: Sainte Marie, Mère de Dieu, prie pour nos pécheurs, maintenant et à l'heure de notre mort.
6: Salut Marie, comblée de grâce, le Seigneur est avec toi. Tu es bénie entre toutes les femmes, et Jésus, le fruit de tes entrailles, est béni.
5: Sainte Marie, Mère de Dieu, prie pour nos pécheurs, maintenant et à l'heure de notre mort.
6: Salut Marie, comblée de grâce, le Seigneur est avec toi. Tu es bénie entre toutes les femmes, et Jésus, le fruit de tes entrailles, est béni.
5: Sainte Marie, Mère de Dieu, prie pour nous pécheurs, maintenant et à l'heure de notre mort.
6: Salut Marie, comblée de grâce, le Seigneur est avec toi. Tu es bénie entre toutes les femmes, et Jésus, le fruit de tes entrailles, est béni.
5: Sainte Marie, Mère de Dieu, prie pour nos pécheurs, maintenant et à l'heure de notre mort.
6: Salut Marie, comblée de grâce, le Seigneur est avec toi. Tu es bénie entre toutes les femmes, et Jésus, le fruit de tes entrailles, est béni.
5: Sainte Marie, Mère de Dieu, prie pour nos pécheurs, maintenant et à l'heure de notre mort. Amen.
6: Salut Marie, comblée de grâce, le Seigneur est avec toi. Tu es bénie entre toutes les femmes, et Jésus, le fruit de tes entrailles, est béni.
5: Sainte Marie, Mère de Dieu, prie pour nos pécheurs, maintenant et à l'heure de notre mort. Amen.
6: Salut Marie, comblée de grâce, le Seigneur est avec toi. Tu es bénie entre toutes les femmes, et Jésus, le fruit de tes entrailles, est béni.
5: Sainte Marie, Mère de Dieu, prie pour nous pécheurs, maintenant et à l'heure de notre mort. Amen.
6: Salut Marie, comblée de grâce, le Seigneur est avec toi. Tu es bénie entre toutes les femmes, et Jésus, le fruit de tes entrailles, est béni.
5: Sainte Marie, Mère de Dieu, prie pour nous pécheurs, maintenant et à l'heure de notre mort. Amen.
6: Salut Marie, comblée de grâce, le Seigneur est avec toi. Tu es bénie entre toutes les femmes, et Jésus, le fruit de tes entrailles, est béni.
5: Sainte Marie, Mère de Dieu, prie pour nos pécheurs, maintenant et à l'heure de notre mort. Amen.
6: Gloire au Père, au Fils et au Saint-Esprit,
5: comme il était au commencement, maintenant et toujours, dans les siècles des siècles. Amen.
2: Amour et gloire à la Trinité,
7: par le cœur eucharistique de Jésus,
2: au nom du Père, et du Fils, et du Saint-Esprit. Amen.

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0: Bonjour et bienvenue à Vision d'Histoire. Martine Dumay au micro. Il me fait plaisir de vous retrouver. Aujourd'hui, nous allons nous intéresser à l'édition de l'histoire. Donc, on a donné comme titre de l'éditeur à l'historien une complémentarité autour du patrimoine. Et pour nous présenter ce parcours, nous recevons avec grand plaisir M. Serge Lambert, historien et éditeur de la maison d'édition GIDE. Bonjour Serge Lambert.
1: Bonjour.
0: Merci d'avoir accepté l'invitation.
1: C'est un plaisir.
0: Au départ, vous êtes historien. Vous avez fait des études d'histoire à l'Université Laval. Pourquoi ce choix de l'histoire?
1: Comme vous mentionnez, l'histoire m'a toujours intéressé, même quand j'étais très jeune. Ça a toujours été ma discipline préférée, l'histoire, la géographie. Et à l'université, comme vous avez dit, ben, j'ai fait toutes mes études à l'Université Laval, baccalauréat, maîtrise, doctorat. Et il y a toujours eu un intérêt pour l'histoire des humbles, si je peux dire. D'ailleurs, j'ai fait ma thèse sur les pauvres en Nouvelle-France. Et j'ai toujours été intéressé à faire connaître l'histoire des gens qui n'ont pas pu écrire leur histoire. Voir aussi faire ressortir l'histoire régionale. Ça a été mon dada pendant presque toute ma carrière. Parce que bien souvent, les régions sont oubliées. Et les personnages, puis les bribes d'histoire aussi. D'un village, d'une ville ou même de toute la région. Alors, faire ressortir cette identité-là qui fait partie aussi de l'identité québécoise.
0: Et comment un historien décide-t-il d'être éditeur? Est-ce que c'est justement pour mettre en valeur l'histoire des gens qui n'ont personne pour la faire connaître?
1: Oui, au début, je dirais que c'est un peu le hasard, le destin, dans ce sens que j'ai été amené à écrire un premier livre, un deuxième, puis il y a eu une piqûre, en ce sens que en écrivant ces deux, trois premiers livres-là, mais il a fallu que je m'intéresse à toute la série de travail qu'exige l'édition d'un livre, et j'ai eu la piqûre. Alors, à un moment donné, ben, j'ai lâché mon travail en me disant, ben, je vais essayer de fonder une maison d'édition. Il faut croire que ça a fonctionné, mais toujours avec cet esprit-là de rendre l'histoire accessible. Au sortir de l'université, j'aimais beaucoup évidemment la lecture des livres très pointus, très scientifiques, qui s'intéressent à une chose en particulier, mais qui rejoint seulement les spécialistes. Alors je me disais, mais ça serait bien d'essayer de rendre l'histoire beaucoup plus accessible à plus de lecteurs. Alors ça a toujours été ma mission, rendre l'histoire accessible. Pour ce faire, bien, on a utilisé justement des biographies de personnages parfois moins connus, mais beaucoup d'iconographie, beaucoup la photographie d'archives. Alors, dans les années 90, c'était pas très populaire encore, mais la photo rejoint les gens un peu aujourd'hui comme la généalogie. Ça intéresse beaucoup de personnes, et en l'utilisant à bon escient, bien, ça permet de mieux faire connaître l'histoire.
0: À travers tout ce que vous dites, il y a comme un mot qui revient en filigrane, qui est le mot patrimoine. Il me semble que vous contribuez beaucoup à faire connaître notre patrimoine.
1: Oui, tout à fait. C'est notre identité, un patrimoine. Alors, l'histoire, le patrimoine, il y en a dans toutes les régions, dans tous les villages et les villes. Montrer, ça nous permet d'avoir un lien avec le passé, pour mieux comprendre le futur aussi, et continuer certains gestes de nos ancêtres, nos prédécesseurs.
0: Vous avez dit qu'au départ, vous aviez écrit quelques ouvrages. Après ça, vous êtes devenu éditeur. Vous avez quand même continué à faire de la recherche et à écrire des livres.
1: Oui, oui. J'en ai écrit pas loin de 20. Je crois bien que j'ai arrêté de compter, mais surtout pour... nous, on a développé beaucoup de collections. Alors, pour donner un peu le ton à chacune des collections, mais je m'impliquais beaucoup dans le premier ou les deux premiers ouvrages de la collection. Et ensuite, mais ça amenait des gens qui étaient intéressés par cette collection-là pour offrir d'autres volumes sur d'autres régions.
0: Et quand on regarde le site Internet de la Maison GIDE, on s'aperçoit justement de l'existence de ces collections. Il faut, comme pour une maison d'édition, avoir comme une identité à ces collections-là.
1: Ouais.
0: C'est pas un hasard. On a reçu au fil des ans plusieurs auteurs de plusieurs des ouvrages de vos collections. Si on présentait, par exemple, celle que pour laquelle j'ai reçu beaucoup d'auteurs, 100 ans noir sur blanc, noir et blanc.
1: Oui, 100 ans noir sur blanc. C'est venu, l'idée est venue au milieu des années 90. Je faisais beaucoup de recherches à cette époque-là, puis je voyais qu'en Europe particulièrement, il y avait plusieurs séries d'ouvrages qui étaient édités où on donnait place à la photo, une photographie d'archives. Alors, je me suis dit, mais au Québec, ça serait une façon de rejoindre les gens. Ça serait une façon également de dévoiler plusieurs pages d'histoire. Parce que les gens, je me souviens des deux, trois premiers ouvrages qu'on avait sortis sur cette collection-là. Des gens disaient, ah, c'est un livre de photos, il n'y a pas grand-chose à retenir de tout ça. Je me disais, non, non, pas du tout, vous trompez, parce que premièrement, la photo va rejoindre beaucoup de gens. Et puis, dans cette collection-là, c'est en noir sur blanc, mais la vignette qui accompagne chacune des photos permet de passer beaucoup de messages. Il y a beaucoup d'histoires. Même les gens, tous les auteurs qui ont écrit un ou deux volumes de la collection me disent, oh, c'est beaucoup plus exigeant que ce que je pensais. Effectivement, parce que presque toutes les pages d'histoire d'un lieu qui est présenté se retrouvent dans ce livre-là. Et les gens l'apprécient beaucoup parce qu'il y a l'image. Et l'image permet de rejoindre beaucoup plus de lecteurs. Et les gens ont un sentiment d'appartenance par rapport à leur région d'origine. Alors, c'est très beau de voir à chacun des salons du livre, peu importe l'endroit où on se trouve, toutes les personnes qui sont rejointes, si je puis dire, par cette collection-là. Alors, il y a toujours une bousculade à notre kiosque par rapport à cette collection-là, quand l'ensemble des livres sont étalés. Et depuis quelques années, ce que je trouve très, très encourageant, c'est que c'est les jeunes qui sont intéressés aussi. À l'ancêtre, 17, 20 ans, qui sont intéressés, qui regardent, qui achètent le volume. C'est un phénomène que je ne voyais pas il y a 10 ans. Alors, ça, je trouve ça très intéressant. C'est comme si l'histoire avait un renouveau qui intéressait davantage les jeunes aujourd'hui.
0: On a eu une illustration de ça récemment avec M. Aurélien Boivin sur Robert Val. Mm-hmm. Ce que vous venez de dire, c'est exactement ce qu'on a pu constater de la façon dont il en parlait, l'enthousiasme, même parler des lecteurs qui venaient le voir et les lectrices. Oui. Donc, cette collection-là, elle couvre presque l'ensemble du Québec actuellement.
1: Oui, on est rendu à 80 numéros d'édités. Le dernier concerne Saint-Jean-sur-Richelieu. Le prochain qui va sortir dans un mois à peu près sur Rivière-du-Loup. Alors, il y en a une dizaine en préparation. Alors, ça se poursuit. Au départ, je pensais jamais me rendre à autant de numéros. Mais il y a un intérêt des gens, historiens, ethnologues, anthropologues, collectionneurs. De plus en plus de gens nous communiquent avec nous parce qu'ils sont intéressés à écrire cette histoire sur leur région en utilisant la photo d'archives. Alors, moi, quand il y a des possibilités, mais c'est évident que ça nous intéresse.

0: Serge Lambert. Il y a d'autres collections. 100 ans, Noir sur Blanc est un peu une collection phare pour Gide, mais il y a une collection qui s'appelle Curiosité.
1: Oui. L'idée a germé dans la tête d'abord, avant tout, de Pierre Lahoud, avec qui on collabore. Je pense que Pierre a édité, on a édité quoi, 25-30 livres de Pierre. Et Pierre, à un moment donné, arrive et dit « Ah, j'aurais une idée pour une collection, Curiosité ». Alors, ensemble, avec Pierre, Caroline et moi, on a développé le concept de la collection. Et encore là, mais on s'intéresse aux régions, aux lieux, aux territoires, mais de façon différente. Je dirais complémentaire même du 100 ans noir sur blanc. Alors, c'est 100 curiosités qui sont regroupées dans chacun des volumes. Il y a toujours 100 curiosités. C'est des choses qu'on voit tous les jours, mais on ne connaît pas nécessairement l'histoire, la signification de la légende ou peu importe. Paysages. Alors, c'est des choses un peu curieuses, incontournables, qu'on montre aux gens que vous vivez au milieu de ces choses-là. Voilà leur importance. Un exemple de patrimoine qui doit être sauvegardé, des choses comme ça. Alors, et chaque curiosité est numérotée. Et dans chacun des livres, il y a des cartes qui permettent aux visiteurs d'aller voir chacune des curiosités. Alors, ce qui n'était pas prévu au départ, c'est qu'on ne croyait pas en faire un guide de voyage. Alors, les gens, beaucoup de personnes nous disent « Ah, nous autres, on achète un ou deux par année, puis on visite la région avec ça ». C'était pas prévu au début, mais on aime bien avoir ce commentaire-là. Puis de plus en plus, les gens nous disent, nous demandent c'est quoi les prochains, parce qu'on veut visiter la région, on veut découvrir une autre région. Alors, c'est un beau commentaire pour nous, parce que ça nous permet de voir qu'on a réussi un peu notre mission de conserver l'histoire de chaque région, les faire découvrir à des visiteurs étrangers ou d'autres régions.
0: Et quel est l'ouvrage le plus récent dans la collection Curiosité?
1: C'est celui sur la côte de la Gaspésie. Alors, ça permet de compléter la visite de la péninsule, parce qu'on avait fait antérieurement la baie des Chaleurs et la pointe de la Gaspésie. Puis là, on vient de terminer, l'an passé, on a terminé la côte de la Gaspésie. Alors, il y en a d'autres qui, comme pour 100 ans noir sur blanc, il y en a d'autres en préparation.
0: Il y a une autre collection, peut-être un petit peu moins connue, Patrie et patrimoine.
1: Oui, c'est notre dernière collection, Patrie et patrimoine. Justement, avec 100 ans noir sur blanc, c'était la photo d'archives sur les régions, une région en particulier, un territoire. La même chose un peu pour curiosité, tandis que Patrie patrimoine, c'est pour montrer aux gens encore là toute l'identité qui rejoint chaque personne, chaque territoire, par rapport au patrimoine. Alors, au lieu d'y aller par une région en particulier, on y va avec une thématique qui concerne l'ensemble du Québec. Comme le dernier numéro qu'on a fait, Patrimoine militaire au Québec, avec Pierre comme photographe, Pierre Lahoud et Jean-François Caron. C'est un très bel ouvrage où on voit tout ce qui reste comme vestiges et comme patrimoine et lieu de visite par rapport aux installations militaires ou à l'histoire militaire du Québec. Alors, on voyage partout. Québec, Montréal, évidemment, mais toutes les régions, que ce soit la Gaspésie, l'Estrie, le Témiscouata. Alors, ça permet aux gens d'apprendre encore ce qui reste comme patrimoine militaire, ce qu'il faut conserver aussi.
0: Et une dernière, 60-90.
1: Oui, 60-90, c'est un peu la suite de 100 ans noir sur blanc. Alors, c'est des photos d'archives qui concernent les années de 60 à 90. Alors, encore là, utiliser la photo pour faire connaître des événements, des personnages ou l'histoire de certaines régions.
0: Et on s'aperçoit à travers tout ça que finalement, c'est vraiment beaucoup le patrimoine, l'histoire. Mais j'oserais vous poser une question, Serge Lambert. Il doit y avoir des défis à être éditeur de livres d'histoire et de patrimoine aujourd'hui. Vous nous avez dit que c'était encourageant parce que vous avez des jeunes qui viennent au kiosque du Salon du Livre voir vos ouvrages dans 100 ans noir sur blanc. Mais ça fait plusieurs années que vous êtes éditeur. Oui. C'est quoi l'évolution? C'est quoi les constats que vous faites sur les défis?
1: Les défis, on le savait dès le départ. Le principal défi, c'est de rendre les ouvrages accessibles aux lecteurs ou aux acheteurs. En ce sens que, je donne un exemple concret, on a publié beaucoup d'ouvrages dans différentes régions, mais entre autres, je donnerai comme exemple Portneuf ou Lotbinière. Alors, c'est des ouvrages très, très solides, bien faits par les auteurs. Le défi, c'est que dans ces régions-là, il n'y a pas de librairie. Lotbinière, aucune librairie. Portneuf, il y en avait une, qui s'est fermée. Charlevoix, il y en a une seule. Le défi est là en premier, c'est-à-dire de pouvoir rejoindre les gens. Alors, il faut trouver d'autres moyens pour rendre les ouvrages disponibles, ce qui n'est pas toujours évident. On travaille beaucoup avec des sociétés d'histoire, par exemple, pour... Bon, on sait que les sociétés, la majorité des sociétés d'histoire n'ont pas beaucoup de sous, donc on essaie de les aider. Il y a beaucoup d'entraide comme ça. Ça permet de faire des ouvrages, comme dans, que ce soit la Côte de Beaupré ou dans Bellechasse, on a édité 3, 4, 5 ouvrages parfois sur la région, sur différents, soit des ouvrages de la collection ou hors collection. Et en travaillant avec des sociétés d'histoire, par exemple, ben, ça leur permet de gagner un peu de sous, puis nous, ben, ça nous permet d'éditer différents ouvrages.
0: Et j'imagine que quand il y a des anniversaires, ça devient des occasions incontournables pour agir d'une certaine façon.
1: Oui, quoique on n'a pas vraiment exploité ça, en ce sens que bien souvent, c'est des ouvrages extrêmement lourds à supporter sur une longue période parfois. On en fait encore, mais c'est pas notre principal créneau.
0: Dans un deuxième temps, Serge Lambert, j'aimerais ça qu'on parle d'une thématique particulière que vous avez beaucoup touchée avec vos ouvrages d'une façon ou d'une autre, c'est qu'il y a des régions au Québec qui ont été plus propices que d'autres à la villégiature.
1: Oui.
0: Donc, et vous avez vous-même travaillé sur des ouvrages qui s'intéressaient à ça. Pourquoi vous êtes intéressé en particulier à cette thématique-là?
1: Bien, ça m'a toujours intéressé, premièrement, parce que ça rejoint et l'histoire et le patrimoine, parce que la villégiature, c'est les hôtels, c'est les paysages, les lieux de rencontre. Alors ça m'a toujours intéressé. Et il y a eu la rencontre pour faire l'ouvrage de Kamouraska et la Grand'Anse dans la collection Penseurs de mémoire. Bon, c'est le premier volume. Alors, on avait décidé, Doris Girard et moi, d'utiliser la généalogie, c'est-à-dire qu'on s'intéressait à 24 familles pour chacune des régions. Et à travers chacune des familles, on voyait ce que chaque famille pouvait apporter au patrimoine ou à l'histoire. C'est intéressant. Comme pour Kamouraska et la Grand'Anse, on s'aperçoit qu'il y a comme une bourgeoisie rurale. C'était très, très huppé quand même. Il y avait beaucoup de familles qui étaient très importantes, qui ont eu des personnages déterminants dans l'histoire de la région et du Québec, et même d'extérieur du Québec. Par exemple, le seigneur de la seigneurie de la Bouteillerie, Rivière-Ouelle, en fait. Donc, Deschamps qui a été très présent. C'était assez rare à l'époque qu'un seigneur soit aussi présent que ça pour une seigneurie. Donc, ça nous a intéressés. Il y a un deuxième numéro qui est en gestation, qui est en préparation et même assez avancé sur Charlevoix. Et on s'aperçoit que, par la généalogie et la villégiature, que l'histoire est différente. Comme on voit dans toutes nos collections, on parlait de 100 ans noir sur blanc tantôt, presque tous les volumes, je dirais tous les volumes, il y a toujours un ou deux chapitres qui est vraiment distinctif. Et c'est la même chose pour Penseurs de mémoire. Alors, avec Charlevoix, mais ce qu'on peut retenir, ce qui m'a frappé en particulier, c'est que c'est une histoire féminine. En ce sens que presque toutes les familles qui sont arrivées dans Charlevoix, il y avait déjà une femme qui était là. Parce que les parents s'étaient installés, puis les gens partaient de la Côte de Beaupré principalement, mais d'ailleurs, puis ils trouvaient déjà sa partenaire future qui était sur place. Alors, le rôle de la femme a été très important. Un peu comme dans d'autres régions, c'était les filles du roi. Bon, dans Charlevoix, les filles du roi, il y a peu de cas. Il y en a quelques-uns, mais très peu. Mais la femme est extrêmement importante pour établir chacune des familles et les noms des familles dans la région.

0: Serge Lambert, est-ce qu'il y a des raisons pourquoi ces deux régions-là, le Kamouraska et Charlevoix, sont encore aujourd'hui des régions très populaires pour le tourisme?
1: Bien, ça a toujours été important pour chacune des régions, comme d'autres régions également. Je me promène beaucoup avec ma conjointe dans le Québec, vous l'aurez deviné, parce qu'on fait beaucoup de reportages photos. Puis bon, on s'aperçoit que ce soit Charlevoix, Côte-Sud, Bas-Saint-Laurent, Témiscouata, peu importe, la villégiature est rendue très importante partout. Peut-être des régions plus que d'autres, comme la Gaspésie, mais est très importante et c'est intéressant de faire ressortir ces aspects-là. La villégiature est importante à cause de certains endroits pour le paysage, pour d'autres l'organisation touristique. Il y a différents éléments comme ça qui sont à considérer.
0: Et cette villégiature-là a eu, à certaines époques, un visage, je dirais, des gens qui venaient du sud du Canada, donc des gens qui venaient des États-Unis qui sont établis.
1: Oui, beaucoup. Particulièrement pour Charlevoix, ça a été très fort à un moment donné. Même pour le Bas-Saint-Laurent, parce que c'était relié aussi avec Charlevoix, on traversait le Saint-Laurent en vapeur et tout ça. Oui, ça a été très important. Ça l'est encore aussi aujourd'hui, même s'il y a un peu plus de problèmes présentement. Et on voit aussi l'attrait que le Québec peut offrir aux Européens, aux Asiatiques aussi de plus en plus. Alors que ce soit à Québec, mais si on voyage un peu, on s'aperçoit que les autobus de visiteurs étrangers, il y en a de plus en plus.
0: Et vous qui avez fait des recherches sur ces deux régions-là en particulier, donc Charlevoix et Kamouraska, vous aviez trois éléments à souligner, donc que vous trouvez intéressant pour nos auditeurs et auditrices, puis pour leur donner le goût d'aller dans ces régions-là.
1: Mais encore là, c'est de façon plus générale, je dirais, le paysage. Deuxièmement, mais c'est entrer dans les terres. Entrer dans les terres pour prendre le pouls de la population, voir un peu qu'est-ce qui se passe, parce que chaque région a ses particularismes. Vous savez, une région a ses légendes, a ses recettes, a ses différentes choses comme ça. Il y a des nuances d'une région à l'autre. Une région peut avoir une légende particulière avec une certaine nuance, et l'autre, une autre région, la même légende, mais présentée différemment. Alors, c'est ça que je trouve intéressant. Chaque région a ses particularismes, a ses histoires, mais chaque région se ressemble finalement. Puis ensemble, ça forme un tout. Puis ça donne l'identité québécoise. C'est ça que je veux faire ressortir. Il n'y a pas juste l'histoire de Québec, il n'y a pas juste l'histoire de Montréal. Il y a l'histoire de chaque région qui a un rôle à jouer dans l'histoire du Québec.
0: Et c'est un peu beaucoup ce que vous avez voulu laisser en héritage avec Gide, j'ai l'impression.
1: Oui, tout à fait. C'était la première chose. Et une autre chose importante, c'est de rendre l'histoire accessible à tout le monde.
0: Et si je vous demandais, Serge Lambert, est-ce qu'il y a un sujet sur lequel vous n'avez pas publié d'ouvrage chez Gide et que vous rêvez de faire un livre sur ce sujet-là?
1: Ça va venir.
0: OK, il n'est pas précis le sujet. Vous l'avez en tête, vous allez le faire vous-même?
1: J'ai plusieurs choses en tête. Ce que je peux dire, c'est que je me suis toujours intéressé aux personnages méconnus, hommes ou femmes, comme les régions qui sont moins connues. Alors, ça va se poursuivre dans cet esprit-là, tout à fait.
0: Ça fait combien d'années que vous avez fondé Gide?
1: Ça a été fondé en 98, alors bientôt 30 ans.
0: Donc, c'est tout un mandat quand même de s'occuper d'une maison d'édition à Québec, de la faire grandir, de la faire croître, et quelle est ce qu'elle est aujourd'hui?
1: Oui, on peut être fier. On est rendu un peu plus que 700 titres. Alors, avec les collections, avec les objectifs qu'on s'était fixés au début, qu'on a atteints, je pense, et on essaie de poursuivre un peu cette mission-là, en espérant que ça va faire des petits aussi. Je parle pas seulement pour les éditions Gide, mais pour d'autres éditeurs. Alors, ce serait intéressant de... Il n'y a jamais assez de compétition. Il faut essayer de créer cet intérêt-là, protéger notre histoire et notre intérêt et notre langue.
0: Est-ce qu'on pourrait dire qu'il y a quand même une forme d'écosystème autour de l'histoire à Québec?
1: Oui, tout à fait. C'est ça, essayer de toucher des éléments qui n'ont pas été touchés. Vous savez, comme historienne, on a suivi beaucoup ce qui s'est passé dans les années 70-80, ce qui se faisait en France et en Europe, puis on a transposé ça ici. Mais c'est le renouveau qu'on doit aussi poursuivre.
0: Et Qu'est-ce que vous laissez en héritage avec Gide Serge-Lambert?
1: Ben, j'espère que c'est des collections, c'est des ouvrages, même en collection, des titres qui sur des sujets qui n'avaient jamais été abordés, qui font partie maintenant de notre quotidien, de notre histoire. J'espère que les collections vont se poursuivre aussi, parce qu'on voit que ça intéresse des gens, les jeunes comme les plus âgés, les hommes comme les femmes. J'espère que ça va se poursuivre.
0: Et au fil des ans, est-ce que c'est vous qui allez vers les gens pour solliciter un livre ou si les gens vous approchent parce qu'ils ont appris à connaître Gide?
1: Oui, maintenant, c'est presque uniquement les gens qui nous approchent. Ils nous connaissent de plus en plus. Ils sont intéressés par un ouvrage. Des auteurs qu'on a publiés, mais il y en a beaucoup qui reviennent, donc c'est bon signe. Ils veulent faire un autre ouvrage dans une autre collection. Alors, je trouve ça toujours bon signe. On n'a jamais attaché un auteur, on n'a jamais exigé qu'un auteur revienne chez nous, mais ils reviennent d'eux-mêmes. Alors, c'est bon.
0: Et quel est le dernier bébé qui a été publié chez Gide?
1: Le dernier bébé, on a toujours 3 blocs de production par année qui regroupent 6, 7, 8 ouvrages à peu près. Donc, dans les derniers blocs, mais il y a Patrimoine militaire dans la collection Patrimoine. Là, je suis plus dans ceux qui s'en viennent pour le mois à fin du mois.
0: Vous pouvez nous annoncer quelque chose qui s'en vient, il n'y a pas de problème.
1: Alors, dans 100 ans noir sur blanc, il y a Rivière-du-Loup qui s'en vient. C'est un numéro très attendu parce qu'il nous est demandé depuis des années. Il y a d'autres ouvrages également qui concernent le patrimoine, entre autres encore un ouvrage sur le patrimoine militaire, mais qui concerne plus la région de la métropole. Des ouvrages aussi sur encore là des personnages qui sont méconnus. Vous verrez là, que ce soit au printemps ou à l'automne, des ouvrages qui poursuivent notre mission.
0: Je pense qu'on peut dire, Serge Lambert, à nos auditeurs et auditrices, qu'ils peuvent aller sur le site Internet, ils vont voir toute la production.
1: Exactement.
0: Ils vont, tout ce qui est possible d'acquérir d'une façon ou d'une autre, mais surtout de voir, je dirais, tout ce tour d'horizon du Québec que vous nous permettez de faire avec vos ouvrages.
1: Oui.
0: Serge Lambert, merci beaucoup d'avoir accepté de venir à l'émission.
1: Ça a été un plaisir. Merci.
0: Merci à Jacqueline Sanson pour la mise en onde, à Mario Blouin pour le choix musical. Revenez-nous la semaine prochaine pour une autre émission de Vision d'Histoire.

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Reine du ciel, réjouis-toi, Alléluia. Car celui que tu as mérité de porter, Alléluia, est ressuscité comme il l'avait dit, Alléluia. Prie Dieu pour nous, Alléluia. Vierge Marie, exulte et réjouis-toi, Alléluia. Car le Seigneur est vraiment ressuscité, Alléluia. Père, toi qui as réjoui le monde par la résurrection de Jésus ton Fils, notre Seigneur et notre Frère, fais, nous t'en prions, que par Marie sa Mère et notre Mère, nous goûtions les joies de la vie éternelle. Nous te le demandons par ce même Jésus, ton Fils, notre Seigneur. Amen. Alléluia.

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1: Bonjour Catherine.
2: Bonjour Mathieu. La très belle revue Littoral a 20 ans. Et pour fêter cela, Confluent propose cette semaine une entrevue chorale à 5 invités. Publiée par le groupe de recherche sur l'écriture nord-côtière Greenock de cette île, la revue Littoral est publiée une fois par an et associe textes de réflexion, création littéraire et art visuel.
1: Plus particulièrement, ce numéro 20 consacre aux voix autochtones un foisonnant dossier intitulé « De l'écriture à la littérature Innu ». Il nous permet ainsi de mesurer le chemin parcouru au fil des décennies et de découvrir plusieurs artistes de la relève. Pour nous donner un avant-goût de cette passionnante lecture, Catherine Ego rencontre les deux co-directrices de publication, Gabrielle Lapierre et Night Team, ainsi que trois créatrices Innu dont le travail est mis en valeur dans le numéro 20 de la revue Littoral. Les autrices Mélissa Picard de Pessamit et Marie-Pascale Michel de Apitoamis et l'artiste visuel Noémie Michel de Ouachat Mac Magnotenam.

0: Naïtim, Gabrielle Lapierre, bonjour.
1: Bonjour Catherine.
0: Tout d'abord, je vais demander de vous présenter l'une et l'autre. Naï, qui êtes-vous?
1: Ben moi, c'est Ir Naïtim, mais j'utilise tout simplement Naï parce que c'est mon prénom d'usage. Je suis professeure de littérature au Collège de Maisonneuve, mais je suis aussi doctorante en études littéraires et chercheuse. Je m'intéresse aux littératures autochtones, plus spécifiquement Innu, et je m'intéresse aussi à tout ce qui est perspectives de groupes minorisés, notamment les perspectives asiatiques.
0: Et Gabrielle?
2: Je suis aussi professeure de littérature, mais au Cégep de Sept-Îles.
0: Est-ce que vous enseignez plus particulièrement les littératures autochtones?
2: Oui, on a des cours au Cégep de Sept-Îles, on a des groupes homogènes auxquels j'enseigne. On a aussi un tremplin deck autochtone dans lequel j'enseigne, donc pas non plus que la littérature, mais j'enseigne beaucoup à des étudiants autochtones.
0: Et vous êtes toutes les deux les toutes nouvelles co-directrices de publication de la revue Littoral. Est-ce que vous pouvez nous en dire deux mots?
2: La revue Littoral, c'est une revue qui a 20 ans cette année, qui s'intéresse à tous les écrits nord-côtiers, c'est-à-dire tous les textes qui abordent, qui représentent la Côte-Nord, donc ce territoire géographique au nord du fleuve Saint-Laurent. On s'intéresse à tout ce qui est écrit, donc à la représentation de ces écrits-là. On les étudie, on les publie. C'est un groupe de recherche qui est basé au Cégep de Sept-Îles. Littoral, c'est notre revue, c'est un peu notre plateforme de diffusion pour partager nos travaux.
0: Est-ce que vous diriez que c'est une revue universitaire ou grand public?
2: Je pense qu'une de nos forces, en fait, c'est qu'elle est difficile à classer, la revue. Nous, on est basé au Cégep de Sept-Îles, donc dans une région, la Côte-Nord, où il n'y a pas d'université. On a des antennes de différentes universités, mais on n'a pas une présence de l'université qui est aussi forte que dans d'autres régions. Donc, je pense que souvent aussi, ça fait que les cégeps ont une importance plus grande dans ces régions-là. Ce qui nous donne la liberté un peu d'inventer ou de penser un peu peut-être en dehors de cadres plus stricts. Fait qu'on a à la fois des articles universitaires, mais on a aussi des gens qui écrivent des articles pour la première fois, des gens de la communauté qui écrivent. C'est l'avantage en région, justement, qu'on puisse rencontrer ces gens-là qui peuvent facilement passer sous le radar. Souvent, c'est concentré dans les grands centres, tout cet accès à la publication, même. Il y a très peu de publications en région, de manière générale, au Québec. Fait que la revue permet aussi des premières expériences, de donner confiance aussi aux gens avec une première expérience qui est professionnelle, de passer à travers un processus d'édition. Donc, pour nous, c'est vraiment une chance de pouvoir accompagner comme ça des gens qui touchent pour la première fois, qui se disent « Ah, je peux le faire, c'est à ma portée, c'est vraiment génial. » Ça donne une belle liberté. Fait que je dirais pas que c'est une revue que universitaire. Notre public, on veut aussi que ça rejoigne les gens qui habitent le territoire. Donc, on veut pas non plus s'adresser juste à une petite partie de la population.
0: Naïtim, la revue fête ses 20 ans cette année. Donc, c'est son 20e numéro. Ça se fête en grand. C'est un très, très bel objet. La revue Littoral, c'est très soigné au niveau de la présentation. C'est une grosse, grosse revue. Hein? C'est plus de 130 pages.
1: Oui, c'est ça. On a repensé la revue il y a quelques années. On a repensé aussi le visuel. Il y a eu tout un travail, alors que c'était Daniel Chartier et Pierre Rouxel qui étaient co-directeurs. Il y a eu toute une refonte du visuel. C'est un numéro par année parce qu'effectivement, c'est une grosse revue qu'on a quand même réussi à diminuer le nombre de pages parce que lorsque j'ai embarqué dans le bateau, on était à 230 pages.
0: Ah oui, quand même. Ouais, ouais. C'est presque des livres.
1: Oui, c'est tout un travail. En fait, on a beaucoup de textes. Gabriel le mentionnait, mais on a des articles qui sont proposés par des spécialistes de certains sujets. On a des gens qui écrivent pour la première fois. Donc, c'est vraiment une revue qui est ouverte à tout public et on espère que les gens continuent à y contribuer.
0: Et puis, la particularité de ce 20e numéro, c'est qu'elle s'intéresse aux écritures autochtones de la Côte-Nord, les écritures innues.
2: Exactement. En fait, quand on s'est penché sur la question du numéro 20, il y a aussi ça, une espèce de numéro anniversaire, c'était pas un chiffre anodin. Donc, on a regardé un peu dans l'historique de la revue aussi pour se pencher sur ces 20 années-là. Puis, sans contredit, un des numéros qui a été les plus importants pour la revue, c'est le 10e numéro qui s'intéressait aux écritures innues, donc il y a déjà 10 ans. Fait qu'on s'est dit, ça serait une belle occasion de faire un clin d'œil et à l'histoire de la revue et à une partie de la littérature nord-côtière qui est incontournable, la littérature innue, Donc, ça a été une occasion de faire un peu un numéro 10 ans plus tard pour voir comment, en 10 ans, ça a explosé aussi, d'où le titre de notre dossier, donc de l'écriture à la littérature. La littérature, nous, s'est professionnalisée, a eu une reconnaissance de l'institution beaucoup dans les 10 dernières années, s'est multipliée, s'est enrichie. Donc, on trouvait que c'était un bon moment pour souligner un moment historique de notre revue, mais aussi de la littérature nord-côtière.
0: Vous connaissez bien toutes les deux la littérature innoue. Qu'est-ce qui a changé en 10 ans depuis votre numéro du 10e anniversaire?
2: Je pense que la première piste, ça serait la quantité des textes, là. La première chose qui me vient en tête, c'est que là, on a une diversité de textes plus grande que jamais. Dans le numéro, on a aussi même voulu donner la parole à des auteurs ou des autrices qui n'ont pas été publiés encore. Donc, il y a un futur aussi qui est rayonnant, là, je pense, pour la littérature. Et nous, la première chose qui me vient en tête, c'est la quantité puis la qualité des textes.
1: C'est ça. Je pense qu'il y a aussi le fait que ce soit de plus en plus institutionnalisé. On parle de plus en plus d'enseignement des littératures autochtones de manière générale. Mais la littérature innue, c'est une des littératures, je crois, je m'avancerais de dire la plus étudiée au Québec parce que c'est la plus importante en termes de production. On a beaucoup d'autrices qui sont connues du public. On a eu des pièces de théâtre. La littérature innue a évolué de façon très, très rapide. Elle occupe une place importante dans le milieu littéraire au Québec. On ne pourrait pas penser la littérature au Québec sans penser la littérature innue en ce moment. Elle est partout, en fait, et c'est une des richesses de cette littérature-là qui, rappelons-le, millénaire de toute façon.
2: Pour enchérir sur ce que Maï avançait, je pense que le rôle de littoral, ça a été aussi d'être un témoin à travers 20 ans de cette professionnalisation-là, de cette diversification-là. Parce que si on se ramène, il y a 20 ans, il y avait beaucoup moins d'études universitaires sur le sujet. Là, aujourd'hui, on dirait que le sujet est un peu sur toutes les lèvres, mais je pense que littoral, nos prédécesseurs ont eu la chance de voir émerger puis d'accompagner cette émergence de cette littérature-là sur l'avant-scène du milieu littéraire.
0: Et puis, elle rayonne aux quatre coins du monde aussi. Hein. Dans Littoral, il y a un article sur la réception au Brésil de l'œuvre de Naomi Fontaine. Il y a un autre article sur la mise en scène au théâtre de Koukoum de Michel Jean. Donc, elle rayonne au-delà des limites du Québec et puis elle rayonne dans d'autres médiums aussi que le livre.
1: Oui, tout à fait, en fait. C'est-à-dire qu'elle trouve des échos dans des endroits qu'on n'aurait pas soupçonnés, en fait. Les parallèles à faire entre justement cette lecture brésilienne, dont l'article dont vous parlez, Catherine, et les enjeux qui sont soulevés dans les textes de Naomi Fontaine, mais aussi la rencontre que ça permet, cette littérature-là. C'est une littérature que j'aime penser de rencontre, en fait.
0: Et puis, c'est une littérature qui s'enseigne maintenant. Vous êtes toutes les deux enseignantes au cégep. J'imagine que vous l'enseignez dans vos cours. Mais est-ce qu'elle est entrée dans tous les cégeps et dans toutes les universités?
1: Dans tous les cégeps, je dirais que non. On remarque un engouement, un intérêt, mais surtout un souci de bien l'enseigner. C'est ça la distinction, je pense, que je trouve importante et que je nommerais ce souci de l'enseigner de façon adéquate. On parlait de littérature autochtone auparavant, mais je pense que ça n'a pas toujours été fait de la façon la plus correcte possible. Donc, en ce moment, ce que j'observe, c'est vraiment une volonté de se former par rapport aux enjeux qui sont évoqués dans la littérature innue, par exemple, des enjeux qui sont quand même propres à la nation, qui sont propres à des visions du monde, à une compréhension, à une relation au territoire. On voit qu'il y a ce souci-là d'enseigner et avec les obligations qui arrivent, par exemple, au secondaire, d'intégrer des œuvres autochtones, là, je pense qu'on voit une volonté de certains établissements d'intégrer le tout dans leur corpus sans que ça soit encore une obligation, du moins au collégial. À l'université, il y a des cours aussi, par exemple. Je sais qu'à l'université Laval, tous les étudiants en études littéraires ont un cours obligatoire sur les littératures autochtones.
0: Qu'est-ce que c'est une manière correcte d'enseigner la littérature autochtone? Vous disiez que ça n'avait pas toujours été enseigné correctement. Qu'est-ce qui manquait?
1: Je pense qu'il manque ce souci, cette ouverture, du moins à la nation même, à la culture, cette volonté de laisser la parole aussi, de nommer des éléments, en fait, des univers autochtones, de chercher à les comprendre. Parce que je pense que ce qu'on observe, puis là, ça rejoint un peu, ça répond aussi à une question que vous avez posée plus tôt. La littérature innue, par exemple, elle est lue au Brésil, elle est lue en Europe, mais le regard n'est pas toujours le même parce qu'on n'a pas toujours les mêmes référents et on n'a pas toujours accès à la culture de la même façon. Fait que ça va faire en sorte que notre lecture d'une œuvre peut être teintée par nos propres biais, je pense, et nos propres préconceptions de la culture même. Puis je pense que ça, on est de plus en plus sensible à cette réalité-là et on tente de moins le faire.
0: Donc, est-ce que vous diriez qu'il faut une certaine contextualisation pour bien lire la littérature innoue, une certaine connaissance des enjeux?
1: Moi, assurément, je dis que oui. Je suis une fervente militante du besoin de contextualiser. Je comprends l'idée de lire la littérature dans toute sa richesse esthétique, mais je pense que la littérature innoue, de par son histoire, nécessite quand même de la comprendre, cette histoire-là, parce que comment lire Carole Labarre, comment lire Joséphine Bacon sans comprendre toutes les subtilités quand on renvoie au territoire, quand on renvoie aux relations, toutes ces choses qu'on ne nomme pas, mais qui existent dans la nation, dans la culture.
0: Gabrielle, vous êtes d'accord avec ça?
2: Entièrement. Je suis entièrement d'accord. Je pense que des fois, on essaie de plaquer aussi des grilles qui sont occidentales, qui sont d'ailleurs, puis là, on essaie de faire dire des choses au texte. Je pense qu'il y a quelque chose du réflexe. Le fait que l'université soit de plus en plus sensible à ces sujets-là fait aussi que les prochains qui seront formés n'auront pas été formés de la même manière ou qui vont peut-être développer cette sensibilité-là qui va faciliter après, quand eux-mêmes vont enseigner ces littératures-là, plus de contexte, effectivement, là, de mieux contextualiser, d'être moins dans un rapport vertical du savoir. Tout ça, je pense, c'est très important pour entrer en communication avec les textes aussi. Tu sais, le texte est un lieu de rencontre. Si on veut donner vraiment sa chance au texte, je pense qu'on a besoin d'une mise en contexte, effectivement.
0: Dans les grands noms qu'on connaît de la littérature innoue, Gabrielle Lapierre, ce sont beaucoup des femmes. Est-ce que c'est encore vrai ou c'est une illusion d'optique qu'on a quand on voit ça d'un point de vue simplement de lectrice?
2: Je crois que les femmes se sont démarquées davantage du côté littéraire, mais il y a aussi toute la chanson, qui est un art littéraire aussi, où là, les hommes sont très présents. On a tendance à séparer ces deux mondes-là, mais qui relèvent quand même de la parole, de la création, de la voix. Puis on va retrouver beaucoup d'hommes du côté musical. Puis peut-être qu'effectivement, par contre, la forme plus littéraire, plus traditionnelle, écrite, le récit, le roman, la poésie, on va retrouver plus de noms féminins.
0: Dans ce numéro 20 de Littoral, vous faites une bonne place à la relève. Par exemple, Marie-Pascale Michel ou Mélissa Picard, qui vont aussi intervenir dans cette émission-ci. Et puis Noémie Michel, qui est une artiste visuelle. Est-ce que les créatrices et créateurs de la relève abordent les mêmes sujets que la génération ou les générations précédentes?
1: Je pense que certains sujets reviennent parce que ce sont des sujets qui les habitent beaucoup. Et aussi selon la génération, parce qu'on a des artistes de la relève qui sont d'une génération plus jeune, alors que d'autres sont un peu plus âgés, je vais dire ça comme ça. Mais je pense que des thématiques comme le rapport au territoire reviennent. La question de l'identité, qui suis-je dans ce monde aussi qui évolue rapidement? Qu'est-ce que je fais des traditions qui font partie de ma culture? Je pense que ça les habite beaucoup. Mais on essaye aussi de s'en distinguer et d'avoir droit à sa propre individualité, comme moi j'existe, oui, au sein de ma nation, mais aussi comme personne.
0: Gabrielle Lapierre, Naïtéam, merci beaucoup.
1: Merci Catherine.
2: Merci beaucoup Catherine.
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0: C'est où, Aptouamus?
4: Aptouamus, c'est ce qu'on disait avant que ça s'appelle Malutenam. Aptouamus veut dire entre deux, entre Wahat et Medjidou, qui est aujourd'hui la pointe de Moisy.
0: Est-ce que l'écriture, ça aussi, comme la nature, comme le territoire, la fonction de nous ramener à quelque chose d'essentiel, dans le fond?
4: Ben moi, en tout cas, ma forme d'écriture que j'ai appris à l'université, c'est le kassala. C'est de se mettre dans la place de l'autre, mais aussi à la place d'être vivant. Là. Ça peut être des animaux, ça peut être une plante médicinale en particulier. Puis ça me permet de pouvoir me sentir comment une plante peut se sentir, mettons, quand il y a une déforestation, ou même les animaux quand il y a une déforestation. Ça me permet d'être plus compatissant, plus empathique aussi. Le kassala vient d'Afrique. En Afrique, quand il y a des naissances, des mariages, des décès ou tout simplement un événement, il y avait un orateur, on pourrait dire, qui le faisait de manière orale, moins dans l'écriture. Aujourd'hui, on appelle ça du kassala moderne, là, où est-ce qu'on utilise l'écriture. C'était pour rendre hommage à l'autre en se mettant à sa place.
0: Tu parles aussi de militantisme et de résistance, de politique dans le littoral. Comment ça s'exprime chez toi, la résistance?
4: Moi, je travaille dans un. Je travaille au cégep, comme aide pédagogique aux apprentissages. Mais je me rends compte que partout où je pose les yeux, c'est écrit en français. Partout, est-ce que je pose les yeux, je me reconnais pas. Comment est-ce que je peux rendre les murs un peu plus dans ma couleur, un peu plus dans. T'sais, parce que j'imagine que les étudiants aussi, là, t'sais, se reconnaissent pas dans ces murs-là. C'est ça aussi de rendre un peu plus inou ces murs-là. Je suis allée dans une université où j'étais la seule autochtone dans l'université, puis ça me manquait. Juste un couet, genre.
0: C'est viscéral.
4: C'est viscéral, ouais.
0: Tu veux changer le monde avec l'écriture?
4: Ah, je veux changer le monde partout. Puis ça se fait par petits pas, je sais, là.
0: Quel est le changement qui te tiendrait le plus à cœur?
4: Dans le monde?
0: Ouais.
4: Qu'on pense puis qu'on parle inou. Nin danis kapesh ishkwajono shelum volant. De mon sang coule l'héritage kapesh, la famille des grands chasseurs. De l'héritage ishkwajono, la famille au cœur veillant. De l'héritage shelum, la famille au cœur généreux. Et de l'héritage volant. La famille des grands orateurs. La colonisation affecte tout le monde, d'opprimé à oppresseur. L'oppresseur a jadis été opprimé. Il y en a qui n'apprendront jamais à voler. Il y en a qui resteront enfermés dans leurs propres croyances. C'est à nous, jeunes outardes, de choisir les bons combats. Avec celles qui veulent apprendre à voler. Celles qui aspirent aux nouvelles générations. Sensibilisant à la diversité des peuples de l'humanité. Celle qui ne sait pas tout, celle qui remet en question, celle qui s'informe. S'informer pour s'éduquer collectivement, s'informer pour décentrer l'autre et s'informer pour éviter les porte-paroles uniques.

0: Confluent rencontre Noémie Michel. Est-ce que tu as toujours aimé les arts et particulièrement les arts visuels?
1: Quand j'étais enfant, je faisais beaucoup de dessins. C'était surtout un passe-temps avant, mais je ne savais pas que j'allais finir par faire ça dans mes études. C'est en choisissant le programme d'art visuel, puis en allant à mes cours, que j'ai réalisé que j'aimais vraiment ça. Je veux vraiment continuer dans ce domaine-là dans le futur.
0: Dans Littoral, tu as une acrylique, une aquarelle et crayon sur papier, et puis une photo d'une installation. Alors on dirait que tu touches à plusieurs médiums des arts visuels. Est-ce que tu as des médiums qui t'appellent plus que d'autres, ou est-ce que tu te laisses toutes les portes ouvertes?
1: J'aime beaucoup travailler avec la peinture acrylique sur bois. On dirait que j'ai l'impression que je peux vraiment y aller comme avec des touches. Je préfère le bois qu'à la toile. J'aime aussi l'aquarelle puis le dessin.
0: Oui, tu dis que ce que tu aimes faire dans tes œuvres, c'est de représenter la beauté de la nature et du monde. Alors, tu es dans une démarche qui est plus comme d'exaltation du monde, plus que par exemple une démarche militante ou de revendication. Est-ce que tu dirais ça ou...
1: Ouais, c'est un peu ça. Je cherche surtout à partager le sentiment d'émerveillement pour la nature, puis aussi comme je cherche à partager mon envie de connaissance, ma soif de connaissance. J'aime aussi ça, informer les gens sur la culture. Parce que parfois on n'y prête pas attention, puis je trouve que c'est important quand même. Puis j'aime ça, créer des liens avec justement les gens qui peuvent voir mes œuvres. Ça... Je trouve ça important de faire des liens puis partager les savoirs.
0: Maintenant que la revue Littoral, elle est accessible au grand public. Comment est-ce que tu vis ça, d'avoir tes œuvres qui sont reproduites dans un magazine qui va se promener partout?
1: C'est un peu... Je trouve ça vraiment époustouflant. Je m'attendais jamais à ce que ça m'arrive de faire la couverture d'une revue comme ça. Je suis contente de faire ça parce que je trouve vraiment que c'est un beau projet qui met en valeur le peuple Innu à travers la littérature, mais aussi à travers l'art. C'est cool de faire briller la culture de même.
0: Bon, mais on va s'émerveiller en regardant tes œuvres dans Littoral pour le moment, avant de les voir en vrai.
1: Ouais.
0: Merci Noémie Michel.
1: Merci beaucoup.
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3: Pour moi, ça a commencé, je dirais, il y a une quinzaine d'années, même un peu plus, alors que j'habitais toute seule à Québec. À un moment donné, c'est venu comme ça. C'est venu m'habiter, puis je comprenais pas trop. Alors, j'ai commencé, à écrire ce qui me venait, puis bizarrement, ça donnait quand même des textes comme s'ils avaient été réfléchis ou pensés ou. Fait que je trouvais ça bizarre. Puis à un moment donné, je me suis créé cette petite routine à moi-là. Je me suis permis de vivre ce qui venait à moi. Ça a donné comme un manuscrit après quelques mois.
0: Vous en parlez dans Littoral comme de manière presque mystique, hein, comme si c'était vraiment quelque chose qui veut sortir de vous, mais en même temps avec beaucoup de doutes.
3: Oui, en fait, c'est comme ça que j'ai découvert ce côté-là. Puis c'est vraiment venu avec beaucoup d'émotions. Puis c'est comme si, pour dire les choses simplement, c'est comme si quelqu'un m'habitait puis me racontait son histoire. Puis que moi, je servais juste à mettre les mots sur noir sur blanc. Mais les émotions qui venaient avec cette histoire-là, ces histoires-là, je les vivais en même temps que je les écrivais. Oui.
0: C'est douloureux, hein? Vous dites à plusieurs reprises que vous avez beaucoup pleuré en écrivant.
3: Oui, parce que les fois que ça m'est arrivé, c'était toujours en rapport avec les Premières Nations, l'histoire des Premières Nations. Je suis une femme Innu et je porte cette histoire-là, mais c'est des émotions que je ne connaissais pas avant de les mettre noir sur blanc.
0: Même si vous dites que vos parents ne sont pas allés au pensionnat, donc la blessure des pensionnats ne vous a pas touchée directement par vos parents, mais vous êtes habitée par cette histoire-là qui est celle de la nation, dans le fond, ou celle de tous les autochtones.
3: Oui, parce que même ceux qui n'ont pas été ont été touchés, tout l'environnement autour a été touché. Donc moi, j'étais longtemps dans le doute par rapport à ça, je me sentais imposteur. Je me disais, je ne peux pas dire que je porte les mêmes blessures que ceux dont les parents ont fréquenté les pensionnats. Mais non, c'est des douleurs collectives qu'on porte.
0: Vous disiez que vous écrivez comme si quelqu'un vous parlait et puis que vous transmettiez simplement sa parole. Est-ce que c'est toujours la même personne qui vous parle? Ou est-ce que c'est... Qui est cette personne qui vous parle, si c'est une personne?
3: En fait, comme pour l'extrait que je vais vous lire... L'expérience que j'ai vécue, c'est comme si c'était une femme assassinée, une femme autochtone assassinée qui me racontait son histoire ou qui me montrait, en fait, où elle était. C'est un peu comme ça que moi, je l'ai vécu. Puis quand je l'ai vécu, c'était vraiment des images que je voyais, des émotions que je vivais. Donc, c'est un peu ce que j'ai mis sur papier.

Je ne suis ni écrivaine ni autrice. Aux petites heures du matin, les mots me réveillent, des phrases, certaines nouvelles et d'autres que j'entends pour la deuxième ou la troisième fois. Et oui, entends, parce que je les entends vraiment dans ma tête. J'ai compris. Je m'installe, café à la main, accompagné de sauge et d'une chandelle. Les mots défilent aussitôt. Ce sont elles, je les vois, je les ressens. Je ressens la peur, la douleur. Et voilà que, pendant que j'écris, les émotions m'envahissent. Je pleure ma vie, de rage, d'incompréhension. Je vois ces femmes autochtones toutes belles, assassinées. Je vois des sacs de plastique. Je vois une rivière. C'est rouge. C'est rouge. Je pleure allongée sur mon lit. Je suis épuisée. Je ne comprends pas vraiment ce que je viens de vivre. Des mots qui viennent d'une connexion que j'ignore, mais ils sont là, forts et prêts, intenses. Je regarde les lignes que j'ai écrites, et c'est comme si j'avais vécu ce sort moi-même, comme si j'y étais. Ça semblait si réel. Ce qui m'est arrivé ce matin-là, c'est revenu encore et encore. C'était comme si j'étais l'instrument, la plume des âmes passées, qui avait quelque chose à dénoncer. Mais pourquoi moi? Je ne suis ni écrivaine, ni autrice. Être habitée par ces mots, par ces textes pendant des années, et les étouffer par peur de jugement, par manque de confiance, ou par peur de prendre sa place, c'est se créer une cage. Une cage qui tait nos propres mots, mais aussi ceux d'un peuple.

0: Chinash Kumit Now, un immense merci à Nai Thiem, Gabrielle Lapierre, Marie-Pascale Michel, Mélissa Picard et Noémie Michel pour cette magnifique rencontre avec de nouvelles voix artistiques innu, glanées au fil du numéro 20 de la revue Littoral, actuellement proposée en kiosque et sur le site des éditions du Septentrion.
1: 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À la semaine prochaine, Catherine.
0: À la semaine prochaine, Mathieu. D'ici là, nous continuons d'explorer les méandres de l'art et de la création sur les ondes de Radio-VM et Radio-Galilée.

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traverser le pays, c'est emprunter des refrains poétiques qui reviennent. C'est aussi mémoriser des épisodes évangéliques et bibliques, les chanter pour la mémoire toujours. C'est enfin des sons qui suscitent des images intérieures. Le vent, l'eau, la pluie, la mer. Jusqu'au silence. Paroles et musique de Denis Veilleux. Arrangements musicaux, François Couture. Tu m'as donné. C'est un écho direct à l'évangile de Matthieu au chapitre 25. J'avais faim, j'avais soif, j'étais un étranger.

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Tous les deux sont soudés par le cœur. On le voit bien aujourd'hui, un peu partout, sur les routes du monde.

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Ce sont les sentiments du Cantique des Cantiques, dont saint Jean de la Croix indique, de manière poétique, que c'est l'âme qui cherche l'amour du bien-aimé et le trouve.

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Oh, pardon! Notre humanité peut-elle encore libérer, faire sortir de prison celles et ceux qui aspirent au pardon ?

Inématov. Un titre hébraïque. Il s'agit de la parabole de l'enfant prodigue.

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Dieu, mon Dieu. Inspiré directement des psaumes, il s'agit de la respiration profonde de l'âme qui désire la communion avec Dieu.

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0: En Marche, un mouvement de rencontre avec des personnalités de différents horizons, avec le frère Louis 5 mars. Il poursuit son entretien avec le père Pierre Amar, curé de paroisse, l'un des fondateurs du site Padre Blog. Cette deuxième de deux entrevues s'intitule « Y a-t-il une vraie et une fausse compassion ?»
1: Je m'entretiens de nouveau avec Pierre Amar, prêtre du diocèse de Versailles depuis 25 ans et vicaire à la paroisse Saint-Symphorien. Il est également accompagnateur du service diocésain de la communication et engagé dans la pastorale de la santé de son diocèse. En 2018, sa vie bascule. Hospitalisé pendant plusieurs mois, il fait l'expérience de la fragilité et de la compassion. Il nous rejoint aujourd'hui depuis Paris. Bienvenue pour cette deuxième émission.
2: Bonjour Frère Louis, bonjour à tous. Heureux de vous retrouver une nouvelle fois sur votre radio pour parler de choses importantes, oui, bien sûr, et vitales.
1: Pierre Amar, au cours de notre premier entretien, nous avons évoqué votre expérience de la souffrance et de la fragilité, une expérience qui a renouvelé, comme vous nous l'avez confié, l'homme, le chrétien et le prêtre que vous êtes. Vous avez fait vous-même l'expérience de la compassion à travers la présence de l'autre et en particulier, vous nous avez partagé cette rencontre avec une infirmière, Manon, qui vous accompagne. Donc, des gestes tout simples et des paroles aussi toutes simples. Essayons maintenant de définir ensemble la compassion. Pour bien la comprendre à partir de votre expérience, pour bien l'accueillir et surtout pour distinguer, entre autres, entre vraie et fausse compassion, nommer également des obstacles, des freins à la compassion. Qu'est-ce que la compassion pour vous? Comment la définissez-vous?
2: Je pense que c'est une attitude du cœur. Nous ne sommes pas qu'un amas de cellules, nous avons dans nos vies une capacité à aimer et à être aimé. Hein. C'est dans le cœur de tout le monde, qu'on soit croyant ou pas, tous nous avons dans notre vie un désir, c'est d'aimer et d'être aimé. Et c'est encore plus vrai lorsqu'on souffre, lorsqu'on a mal, que ce soit une souffrance physique ou que ce soit une souffrance psychologique. Quand j'ai mal, j'ai encore plus besoin d'être aimé. Et donc, j'ai besoin de rencontrer l'autre dans ce qu'il a à me dire de consolant, d'encourageant, de fortifiant. Et il y a un mot pour ça qui existe dans la langue française, c'est la compassion. Quelqu'un qui, même s'il ne souffre pas comme moi, parce que je suis le seul à souffrir, arrive à se rendre tellement proche de moi, qu'il arrive, c'est mystérieux, mais c'est très réel, à souffrir avec moi, c'est-à-dire à me porter dans ma souffrance. On a donné à ce terme le terme de compassion, compatere en latin, souffrir avec. Alors dans la foi chrétienne, là je remets ma casquette de prêtre, il y a une femme qui a mérité ce nom, c'est Marie. Marie, celle qui reçoit son fils au pied de la croix dans cette statue très connue qu'on connaît, la Pietà, vous savez à Rome les touristes vont la visiter. Marie qui est au pied de la croix, Marie qui souffre, Marie qui berce, qui console son fils alors qu'il a souffert. Tous, j'espère, nous avons eu un jour la joie d'être consolés par nos mères lorsque nous pleurions tout petit bébé. Et voilà, c'est le premier geste de compassion qu'on a rencontré, une maman qui vient nous encourager, nous consoler, nous fortifier.
1: Donc la compassion pour vous, vous nous dites, elle est une attitude, une disponibilité. Donc la compassion, c'est bien
2: du cœur.
1: C'est bien du plus qu'une compétence ou un métier.
2: Ou même qu'une somme d'argent, parce que on peut pas tous ouvrir notre portefeuille. On a besoin d'être prudent. On a besoin aussi parfois de garder de l'argent pour soi-même, pour s'organiser. Bien sûr qu'il faut aussi donner aux pauvres, mais parfois on peut pas donner. Par contre, on peut donner un peu de temps, un peu d'énergie, un peu de son cœur. Et ça coûte rien. Et là voilà la compassion qui peut s'adresser à tous. Tu n'en as pas besoin d'être milliardaire pour être compatissant. C'est ça que je veux dire.
1: Et donc, la compassion est une réponse aux besoins, à la souffrance de l'autre. Elle exige donc une sensibilité, une ouverture, une prise de conscience de la souffrance de l'autre.
2: Oui, ça sous-entend aussi que l'autre puisse dire quand il ne va pas bien. Nous avons une expression en France, c'est drôle parce que c'est un anglo-saxon qui m'a fait la remarque, qui m'a dit, vous avez, en France, vous avez une habitude, quand vous vous dites bonjour, vous dites « ça va ?» et on répond toujours « ça va », même quand ça ne va pas bien. Et en fait, je crois que cet anglo-saxon me dit mais attention de ne pas mentir. Il faut pouvoir dire quand ça ne va pas. Il faut qu'on puisse se dire de se lancer des appels entre nous, en famille, en couple, en communauté, en société, en entreprise. Et il faut arrêter d'être gentil. Peut-être que si on était un peu plus vrai, qu'on puisse se dire entre nous, ben voilà, j'ai besoin qu'on m'aide, ça ne va pas très bien. J'ai célébré il n'y a pas longtemps les obsèques d'un jeune papa. Vous savez, en paroisse, nous, il y a quelque chose qu'on fait souvent, c'est d'enterrer, de célébrer des obsèques. Et je me souviens du témoignage d'un monsieur qui a pris la parole au début de la messe des obsèques de ce jeune papa et qui a dit à la veuve, à la jeune épouse, « Au-delà de nos maladresses, s'il te plaît, aide-nous à t'aider si on le peut. » C'est-à-dire, au-delà de nos maladresses, est-ce que toi, la veuve, il ne l'a pas appelé la veuve, hein, mais est-ce que toi, tu peux lancer des appels pour qu'on puisse t'aider ? En fait, il faut qu'on ose dire, chacun, chacune, ben, « ça ne va pas, qui peut m'aider ?» pour que la compassion s'exerce. Vous voyez, c'est du donner et du recevoir. En fait, ça ne marche pas. Ça marche pas à sens unique. La compassion, c'est dans les deux sens, et du donner et du recevoir.
1: Donc, elle exige un certain courage de la part de la personne qui souffre, le courage d'être vrai, le courage de l'humilité, le courage de dire sa fragilité, le courage de demander de l'aide.
2: Oui, c'est un chemin de conversion pour nous tous, hein, c'est-à-dire d'oser dire, d'oser avouer. C'est pas très moderne, hein, comme dans ce monde où nous vivons, où nous sommes tous appelés à être au top, à donner des résultats, à être au sommet de nos compétences. Ben, d'oser dire à l'autre, j'ai besoin de toi, c'est reconnaître que l'autre est mon égal et qu'il peut m'aider. Donc, ça veut dire aussi abolir parfois les distances, les grades, pour lancer un appel tout simplement humain, horizontal, et c'est bien, et c'est bien.
1: Vous évoquez la distance, et justement, dans votre essai, vous parlez de cette juste distance dans la compassion. Il peut y avoir une distance qui n'est pas ajustée aux besoins de l'autre, ou qui n'est pas une vraie distance ou une vraie compassion. Enfin, cette notion de la distance est importante.
2: Oui, j'ai été assez étonné. Vous savez, il y aura un avant et un après. J'ai eu un gros souci de santé il y a 8 ans. On en avait parlé dans la première émission où nous avions échangé ensemble. J'ai été très étonné de voir qu'aujourd'hui, je ne visite plus les malades de la même façon. Avant, j'étais beaucoup trop bavard. J'avais envie de remplir les silences. J'avais envie d'être efficace. J'avais envie que la rencontre avec le malade soit la plus dense possible, la plus remplie possible. Et je m'aperçois aujourd'hui, après avoir été moi-même malade, qu'en fait, quand on ne sait pas quoi dire, mieux vaut se taire, et que le silence est parfois beaucoup plus riche, beaucoup plus dense que la parole elle-même. Je m'aperçois aussi que le malade a des choses à nous dire, et si on ne lui laisse pas le temps de les exprimer, on n'aura pas le temps de l'entendre. Je m'aperçois aussi que je suis arrivé souvent, lorsque j'étais en bonne santé, avec plein de solutions, des recettes toutes faites, et que le malade n'avait pas besoin de tout ça, il avait juste besoin que je sois là avec lui. Je me souviens moi-même avoir répondu à quelqu'un qui m'a dit « qu'est-ce que je peux faire pour toi ?» J'ai répondu « mais est-ce que tu peux juste ouvrir la fenêtre de ma chambre ?» Vous voyez, il pensait qu'il allait faire plein de choses pour moi, j'avais juste besoin qu'on mette un peu d'air dans ma chambre de malade. Et je ne voulais pas appeler l'infirmière pour ça. Donc, osons nous taire, osons dans nos gestes de compassion et de consolation, osons... N'ayons pas peur du silence. N'ayons pas peur du silence pour que la vraie compassion, la vraie consolation puisse s'exprimer.
1: Et donc, au cœur de la compassion, il y a la qualité d'écoute, finalement.
2: Oui, la capacité à l'empathie, finalement, à se mettre à la place de l'autre, et donc à le laisser parler, voire même à le laisser pleurer, crier, même se taire, juste d'être là avec lui. Ça rejoint un petit peu... l'expression d'un livre que j'ai écrit qui s'appelle « Si tu veux, je suis là ». Vous voyez, c'est pas un discours très révolutionnaire, mais dans cette phrase, il y a tout. « Si tu veux, je suis là ». Ça veut dire « Je serai au rendez-vous de ta détresse, si tu veux bien ». C'est-à-dire que je respecte ta liberté. J'étais très étonné à l'hôpital. pardonnez-moi de revenir à cette expérience, parce qu'elle a été fondatrice pour moi. J'ai vraiment, ça m'a changé hein, comme homme, comme prêtre, de voir comment les infirmières frappent avant d'entrer dans la chambre. De toute façon, elles vont rentrer. Et heureusement qu'elles rentrent, parce qu'on a besoin d'elles pour nous soigner. Mais pourquoi elles frappent? Parce qu'en fait, elles respectent notre liberté. Le fait de frapper, de toquer, comme on dit à la porte, c'est de dire, attention, moi, personne extérieure, moi, personne étrangère, je vais rentrer dans votre intimité. Est-ce que vous m'autorisez à le faire? Et je disais toujours, entrez, évidemment. Et j'ai toujours été très ému de ces trois petits coups à la porte qui étaient le signal, en fait, de mon éminente dignité de malade. J'avais beau être diminué, j'avais beau être humilié par la maladie, par le poids de la souffrance. Ces soignants, infirmières, médecins, qui avaient fait des études, parfois je vois le chirurgien a fait des études incroyables, il est bien plus intelligent que moi, ben, respecter ma dignité d'homme en toquant à ma porte et respecter ma liberté, ça c'est capital.

0: Pierre Amand, vous avez parlé tout à l'heure, vous avez utilisé l'expression « vraie compassion ». Est-ce dire qu'il y a de la vraie compassion et de la fausse compassion?
1: Oui, on touche là l'actualité, à la fois en France et j'imagine peut-être aussi au Québec. Nous avons en France un projet de loi qui vise à mettre en place l'euthanasie, où on l'a toiletté, cette expression, en parlant d'aide à mourir. Je crois que c'est l'expression qui existe dans votre pays.
0: Oui.
1: Et on a voulu habiller cette notion de compassion en disant, ben voilà, la meilleure des compassions, c'est de supprimer le malade. Et moi, je crois que non, la meilleure des compassions, c'est de supprimer la maladie, de supprimer la souffrance. Bien sûr, je veux faire une confidence, ça va peut-être vous étonner, frère Louis, mais j'ai eu très mal. On aurait mis à côté de moi un bouton rouge, en disant, si tu appuies là sur ce bouton, tout se terminera, mais ta vie aussi, mais tu auras plus mal. On m'aurait mis ce bouton, et si j'avais été seul, si j'avais eu zéro visite, si j'avais aucune perspective de guérir, peut-être que j'aurais appuyé sur ce bouton. Mais voilà, la réponse, elle est tout simplement que moi, j'ai été très entouré. J'ai eu des infirmières incroyables qui sont venues m'aider. J'ai eu des proches, j'ai eu de la famille. Et pourtant, je n'ai pas d'enfants. Hein. Je suis prêtre comme vous, donc je n'ai pas de proches, évidemment, mais j'ai des frères et sœurs, j'ai des parents qui sont encore en vie. Donc, très entouré, consolé régulièrement, encouragé, eh ben, j'ai jamais demandé à ce qu'on supprime ma vie parce que je me suis très entouré. Et là, voilà la réponse de la vraie compassion. Il ne faut pas supprimer ceux qui souffrent. Il faut supprimer la souffrance. Et aujourd'hui, heureusement, on est au 21e siècle, on n'est plus au Moyen-Âge, on a la réponse à ça. Ça s'appelle les soins palliatifs. Là-dessus, l'Église catholique, dont je fais partie, a un langage et un message qui est très clair. Pas d'euthanasie, mais pas d'acharnement. La réponse, elle est entre ces deux écueils. Et la réponse, elle a un nom. Elle s'appelle les soins palliatifs. Et il y a aujourd'hui des protocoles avec les soignants qui fonctionnent, qui marchent très bien, à la fois fait de médicaments, mais aussi fait d'attention, de gestes, d'attitude, de silence, qui encouragent et qui aident. En tout cas, moi, j'en ai bénéficié et je peux vous dire que ça marche. Mais bien sûr, c'est coûteux, évidemment. Ça coûte de l'argent, ça coûte du temps. Et là aussi, je pose la question. Est-ce que cette fausse compassion, est-ce qu'elle n'est pas tout simplement une réponse à cette société moderne qui veut toujours faire plus d'argent, qui veut ne pas dépenser d'argent pour des causes comme celle-ci qui lui paraissent inutiles? Moi, je crois au contraire que l'argent sert à soigner l'humanité, à la faire grandir.
0: Diriez-vous, à partir de votre propre expérience et de votre expérience pastorale aussi, vous êtes impliqué dans la pastorale de la santé, que celui qui n'en peut plus, qui réclame l'aide à mourir, souvent lance finalement un appel à l'aide. Aidez-moi.
1: Oui, aidez-moi. Un peu comme la poignée d'alarme dans le train. Quand il y a un accident, il faut tirer la sonnette d'alarme. Et moi-même, je l'ai appelé, j'ai appelé à l'aide hein, plusieurs fois. Et on est venu à mon secours. Mais évidemment, si personne ne vient à votre secours, si vous vous sentez un poids pour la société, si on vous fait comprendre que ça coûte de l'argent et du temps, évidemment, vous n'avez qu'une envie, c'est d'arrêter votre vie. Donc, l'appel à mourir est d'abord un appel à l'aide. Aidez-moi.
0: Revenons un peu sur cette compassion, cette vraie compassion, consolation, compassion. Est-ce qu'il y a des obstacles, des freins à notre capacité de consoler, de compatir à la souffrance de l'autre?
1: Oui, j'en vois plusieurs. Je les décris de façon plus complète dans le livre que j'ai écrit qui s'appelle « Si tu veux, je suis là ». Je pense que souvent, des psychologues hein, ont beaucoup conversé là-dessus. Je pense notamment à ce qu'on appelle l'écoute active. Lorsqu'on écoute quelqu'un, moi-même prêtre, j'essaye d'écouter les gens. J'arrive pas toujours, mais j'essaye de les écouter quand même. C'est la base du travail du prêtre. Souvent, lorsqu'on écoute, on n'écoute pas en fait. On entend, mais on n'écoute pas. Et je pense qu'il y a, dans cette société dans laquelle nous vivons, avec nos appareils téléphoniques, où on s'entend beaucoup, il y a un risque, c'est qu'on ne s'écoute pas, en fait, qu'on n'aille pas jusqu'au bout des paroles et des sentiments ou des gestes que les autres nous disent. Donc, soyons peut-être plus à l'écoute, pas juste d'entendre nos voisins, mais de les écouter. Il y a aussi après un problème de temps, on reparle encore des téléphones, combien de réunions, combien d'échanges. nous écoutons et en fait nous ne sommes pas là parce que nous regardons nos écrans. J'ai un ami évêque en Martinique, le pays du soleil, qui dit « nos téléphones sont des armes de distraction massive, ils ont inventé un nouveau mode de présence, on est des présents absents, on est là, mais en fait on n'est pas là ». On est là parce que nos pieds sont là, mais la tête est ailleurs parce qu'elle regarde un écran tandis que la réunion se déroule à côté de nous. Vous voyez, ça, c'est un obstacle à la compassion ou à la consolation. Puis un autre obstacle, un dernier, pour aller vite, hein, je pense que c'est assez technique, mais je crois que nos auditeurs vont comprendre très vite, c'est l'auto-identification. C'est-à-dire, quelqu'un nous dit quelque chose, une souffrance, et là, tout de suite, on embraye en disant « Ah ben oui, ça me fait penser, moi aussi, ça m'est arrivé ». Et en fait, c'est faux. Toute expérience est unique, toute expérience est personnelle. Et souvent, on a envie de montrer à l'autre qu'on le comprend parce qu'on a vécu quelque chose de similaire. Et en fait, ce n'est pas exactement pareil. Chacun est très différent. Voilà, pour faire vite, quelques obstacles à la compassion.

0: Pierre Amar, au cours de notre première entrevue, vous avez évoqué Marie, la mère du Christ, comme exemple de compassion. Et dans votre ouvrage, vous citez cette œuvre d'art, cette statue de Michel-Ange, Stabat Mater, et vous dites qu'en contemplant Marie, nous avons là une expression inégalée de la compassion. Pourquoi?
1: Vous savez, cette statue de Michel-Ange, elle est très célèbre. Des gens viennent du monde entier la visiter à Saint-Pierre de Rome, au Vatican. Il y a une queue lorsqu'on rentre à droite dans la basilique Saint-Pierre. Il y a une queue incroyable de touristes, de pèlerins, de visiteurs qui veulent prendre en photo la statue. On y voit Marie dans un geste très maternel qui consiste à prendre son enfant dans les bras. Tous, nous avons été bercés dans les bras de notre mère. Les chansons les plus connues en France, les plus célèbres, ce sont souvent des berceuses. Au clair de la lune, fais dodo Colin, mon petit frère, ou frère Jacques, ce sont des berceuses. Lorsqu'on veut représenter la consolation, c'est-à-dire la compassion, souvent on représente une mère qui porte son enfant. Dans des monuments aux morts aussi, en France, on voit souvent cette attitude de la mère patrie qui porte les enfants. Vous voyez, même moi, vous ne me voyez pas parce que c'est une émission de radio, mais même moi, en vous parlant, je fais le geste dans mes propres bras. On représente dans ces monuments aux morts la mère patrie qui tient ses enfants morts pour la patrie dans ses bras. Je pense que Marie, mère de Jésus, est notre mère, et pour les chrétiens, un exemple très beau de consolation. Peut-être d'ailleurs qu'il faut expliquer comme ça le succès des visiteurs. Les sanctuaires les plus visités dans le monde, ce sont des sanctuaires consacrés à Marie. Je pense, en France, nous avons Lourdes, au Mexique, il y a Notre-Dame de Guadeloupe, et 22 millions de visiteurs par an, c'est colossal. Vous voyez, les hommes ne s'y trompent pas, lorsqu'ils veulent être consolés, ils vont voir Marie, et ils ont bien raison. Qui aurait peur d'une mère qui accueille ses enfants?
0: Et d'ailleurs, vous écrivez à tous ceux qui la prient, qui prient Marie avec confiance, comme des enfants, Jésus dit, « Voici ta mère. »
1: Bien sûr. Et j'ai eu c'est curieux de dire ce mot-là, j'ai eu la chance de voir des gens mourir dans mes bras. Mmh. Et j'ai remarqué souvent, parfois même des vieux monsieur, les derniers mots qu'ils ont dans leur bouche, c'est soit le « Je vous salue Marie », soit « Maman ». J'ai vu des vieux monsieur mourir en appelant leur maman. Je trouve ça très beau. Je trouve ça très beau et quelque chose de très touchant que même dans le grand âge, on puisse se souvenir de la consolation de sa maman. Que Dieu bénisse les mamans.
0: Pierre Amar, en terminant votre essai, vous nous rappelez que dans nos sociétés d'abondance, dans nos sociétés de réseautage, beaucoup de personnes sont fragilisées, vulnérables, isolées. Et tout indique, particulièrement dans nos sociétés occidentales, que le nombre de personnes isolées, fragilisées, va augmenter. Quel est et quel sera le rôle des chrétiens?
1: Bien sûr, la part des fragiles et des souffrants va augmenter. Pourquoi? Parce que dans nos sociétés occidentales, dont fait partie le Québec, dont fait partie évidemment la France, la part des personnes âgées augmente. Nous, ça y est, en France, depuis un an, le nombre des naissances et le nombre des décès se sont croisés. C'est-à-dire qu'il y a plus de personnes qui meurent que d'enfants qui naissent. Donc, ça veut dire que notre monde vieillit, en Occident en tout cas. Et donc, si notre monde vieillit, la part des personnes dépendantes, fragiles, âgées, va augmenter. Et alors, c'est une réalité, mais c'est un appel. C'est un appel à tous les chrétiens pour qu'ils puissent se mettre à l'écoute de leurs frères. Moi, j'ai été très étonné de voir l'épopée des missionnaires en Afrique. Beaucoup de Français sont partis au 19e siècle annoncer l'Évangile. Et lorsqu'ils arrivaient dans un village en Afrique, avant de construire l'église, ils construisaient deux choses, le dispensaire et l'école. C'est-à-dire que c'est important. C'est-à-dire avant de construire l'église, le temple de Dieu pour la prière, on construisait le dispensaire et l'école pour d'abord venir en aide à ceux qui sont fragiles. Et voilà l'Évangile en acte.
0: D'ailleurs, vous citez à la fin de votre ouvrage aussi une expression en hébreu, « Tikkun olam ».
1: Oui, « Tikkun olam ».
0: Oui, et présentez-nous
1: c'est
0: là.
1: Parce que je suis de… Ah, c'est gentil, oui, en quelques instants, je ne sais pas combien de temps il nous reste, mais je suis moi-même d'origine juive, Amar, c'est d'origine juive, mon grand-père est de religion juive, je suis moi-même prêtre catholique et très heureux de l'être, mais j'ai toujours eu par… affinité personnelle, par histoire personnelle aussi, beaucoup d'intérêt pour la sagesse juive, tissée des enseignements rabbiniques, tissée de… Voilà, bon, peu importe. Et il y a une expression en hébreu, « tikkun olam », qui veut dire « réparer le monde ». Et c'est pas neutre. C'est très simple, en fait. Souvent, les gens nous disent, voilà, ce monde ne va pas bien, et on est bien d'accord, ce monde ne va pas bien, nous parlons, vous et moi, à un moment, il y a des guerres, il y a des missiles, il y a des explosions. Qu'est-ce que fait Dieu? Qu'est-ce que fait Dieu alors que le monde ne va pas bien? Il est où Dieu? Pourquoi n'agit-il pas? Et la réponse, c'est Tikkun Olam. Mais si, qu'est-ce que fait Dieu? Mais Dieu, il t'a fait toi. Il nous a fait nous. Pour que le monde aille mieux, pour que ce monde soit meilleur, Dieu compte sur nous. En fait, Dieu ne fait pas tout le travail, il compte sur nous, il a confiance en l'homme pour que l'homme agisse et transforme ce monde et répare ce monde. Tikkun Olam, voilà la belle expression de la sagesse juive que je trouve très belle. Il faut ensemble que nous remontions nos manches pour réparer ce monde. Qu'est-ce que fait Dieu? Ben, il t'a fait toi, il t'a fait moi, il nous a fait tous les deux pour réparer ce monde.
0: Il y a vraiment un appel à la responsabilité.
1: Exactement, c'est une belle nouvelle. On n'est pas, on doit agir, on peut agir modestement là où nous vivons, dans nos immeubles, dans nos rues, dans nos quartiers. Mais on peut allumer des petites lueurs, des petites chandelles là où les ténèbres semblent triompher. Bien sûr.
0: Pierre Amar, nous avons l'habitude de conclure cette émission en composant ou en inventant une béatitude. Vous savez sûrement. En marche est une traduction possible des béatitudes. Alors, je vous propose d'inventer ou de créer ensemble une béatitude. Je vais lancer la première partie et je vous invite spontanément à répondre. Si je dis « Heureux qui sait mettre de côté son égoïsme et son orgueil pour prendre soin de l'autre. Heureux qui sait mettre de côté son égoïsme et son orgueil pour prendre soin de l'autre. » Comment complétez-vous?
1: Eh bien, heureux parce que il arrivera à changer les choses là où il vit. Là où il vit. Ça me fait penser à une autre béatitude, alors elle n'est pas de moi, que j'ai mise à la fin de mon livre. Heureux les fêlés, ils laisseront passer la lumière. C'est-à-dire, heureusement qu'il y a des failles et des blessures dans ce monde, parce que c'est par les failles, par les blessures que la lumière peut passer.
0: Pierre Amar, merci beaucoup. Merci encore
1: merci
0: une fois.
1: Merci à vous. Merci.
0: Pour votre témoignage. Merci pour votre appel aussi à un sursaut de compassion, mais qui est en même temps un sursaut d'humanité. Nous retenons de votre témoignage que prendre soin les uns des autres sauve notre âme et qu'il nous appartient comme chrétiens d'agir comme le levain dans la pâte en surmontant le mal par le bien. Merci encore une fois.

C'était En marche avec le frère Louis V Mars qui s'entretenait avec le père Pierre Amar, auteur de l'ouvrage Si tu veux, je suis là. C'est la compassion qui sauvera le monde, paru aux éditions Artege. À la recherche, Danny Benz et l'abbé Denis Veilleux.

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Tu nous recrées, Seigneur, pour la vie éternelle, dans la résurrection de notre Sauveur qui règne désormais auprès de toi. Dirige nos cœurs vers sa gloire, afin qu'au jour où il viendra de nouveau, ceux que tu as fait renaître par le baptême soient revêtus de sa lumière impérissable. Nous te le demandons, Père, par Jésus, ton Fils, notre Seigneur. Amen.

Évangile de Jésus-Christ selon saint Matthieu, chapitre 14, versets 22 à 33. Aussitôt Jésus obligea les disciples à remonter dans la barque et à le précéder sur l'autre rive pendant qu'il renverrait les foules. Et après avoir renvoyé les foules, il monta dans la montagne pour prier à l'écart. Le soir venu, il était là, seul. La barque se trouvait déjà à plusieurs centaines de mètres de la terre. Elle était battue par les vagues, le vent étant contraire. Vers la fin de la nuit, il vint vers eux en marchant sur la mer. En le voyant marcher sur la mer, les disciples furent affolés. C'est un fantôme, disaient-ils. Et de peur, ils poussèrent des cris. Mais aussitôt Jésus leur parla. Confiance, c'est moi, n'ayez pas peur. S'adressant à lui, Pierre lui dit, Seigneur, si c'est bien toi, ordonne-moi de venir vers toi sur les eaux. Viens, dit-il. Et Pierre, descendu de la barque, marcha sur les eaux et alla vers Jésus. Mais remarquant le vent, il eut peur, et commençant à couler, il s'écria, Seigneur, sauve-moi! Aussitôt, Jésus, tendant la main, le saisit en lui disant, Homme de peu de foi, pourquoi as-tu douté? Et quand ils furent montés dans la barque, le vent tomba. Ceux qui étaient dans la barque se prosternèrent devant lui et lui dirent, Vraiment, tu es le Fils de Dieu.

Seigneur Jésus, toi pèlerin sur notre route agitée par les vents contraires de ce monde, nous t'adorons. Nous avons besoin de t'entendre nous dire aujourd'hui, confiance, c'est moi, n'ayez pas peur. Monte dans notre barque, Jésus, pour que le vent tombe et que nous puissions dire avec tout notre cœur, tu es vraiment le Fils de Dieu. Amen.

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0: Alors, bonjour, vous êtes bien Radio Galilée. Nous sommes à la parole attendue. Aujourd'hui, c'est une belle évangile. C'est le début du mois de Marie. Alors, on peut demander à Marie déjà de nous aider dans notre partage aujourd'hui. Alors, je vous présente mes amis alentour de la table.
1: Et, il ne nous a pas oubliés.
0: Non, je ne vous oublie pas. Vous êtes tannant. Marisol.
2: Bonjour à bien. Tout le monde.
0: Oui, ça qu'est-ce qui s'est passé dans les derniers temps, Marisol?
2: Bien, à vrai dire, c'est très récent. Ce que je voudrais vous partager, c'est qu'aujourd'hui, on est dimanche 3 mai. Et hier, c'était mon anniversaire de baptême.
1: Ah!
2: Et j'étais toute petite, évidemment. Bien, il y en a qui se font baptiser adultes, hein, de plus en plus même. Mais moi, j'étais bébé quand maman... mes parents ont décidé de me baptiser, donc je ne me rappelle pas du jour de mon baptême. Mais quand j'ai rencontré le Seigneur, quelqu'un m'a dit, hey, ben, fête le jour de ton baptême. Puis vraiment, à chaque fois, c'est un moment... Je ne dis pas que je fête ça avec un gâteau, là, c'est pas ça. C'est intérieurement, je rends grâce pour la grandeur du sacrement qui est ce qui est donné, l'Esprit-Saint qui est donné, la grâce d'être devenu chrétien, puis de vivre en sa présence. Et ça me donne de revisiter ce sacrement-là, qui est comme une semence hein, dont il faut prendre soin pour qu'elle pousse bien. Donc, le Seigneur nous demande quand même notre collaboration. C'est lui qui fait pousser, mais il veut qu'on arrose, il veut qu'on mette au soleil, donc qu'on prenne du temps avec lui. Donc, c'est l'occasion pour moi de faire des petits pas de conversion et de m'émerveiller de la grandeur de ce sacrement qui nous donne de déployer toute notre vie.
0: Absolument.
1: C'est-tu le jour de ta naissance?
2: Mais, pas du tout.
1: Tu as été baptisée plus tard?
2: 6 mois plus tard.
0: Six mois plus tard?
2: J'avais 6 mois.
1: Oh! Les parents ont décidé, hein?
2: Quand même, ils n'ont pas
3: décidé. Elle est plus jeune que nous.
4: Oui, plus jeune.
0: Ah oui. Mario.
1: Ah ben bonjour. Ah ben moi, je veux dire, j'aimerais partager des expériences que je n'ai jamais vécues, mais je pense que le Seigneur nous amène tout le temps à vivre des expériences pour qu'on puisse peut-être mieux comprendre les autres. Et donc, j'ai vécu des transfusions de sang, et bientôt, je vivrai de la chimio. Fait que ça me donne une expérience de rencontrer du monde d'une façon particulière, hein? Puis, le Seigneur s'occupe tout le temps de nous. Hein? Et hier, j'allais donner l'Eucharistie à quelqu'un chez elle. Et la personne a dit, j'ai trouvé quelque chose qui pourrait peut-être te faire. Parce qu'il y a quelques années, j'ai perdu mon jonc, parce qu'en travaillant, j'ai perdu le jonc. Mais on s'est acheté un autre jonc, puis j'ai dû l'abandonner parce que j'ai des tunnels carpiens, puis je ne pouvais plus le mettre. Mmh. Et la madame m'offre un jonc, il me fait exactement.
2: Wow!
1: Et en plus, c'est marqué dessus, Jésus.
2: Ben voyons, voyons.
1: Jésus nous aime.
0: Ah oui, c'est quand même bon hasard. Hein?
4: Un don comme ça.
0: Oui, non.
4: Ouais. Ouais, c'est beau.
3: C'est beau, oui.
2: C'est comme Jésus qui t'a dit « Je t'aime ».
4: Wow, je t'aime. Mon Dieu.
0: C'est très beau.
4: Wow.
0: Gilles.
3: Oui, Gilles. Je me cherchais un sujet. Il me semble que j'avais rien de spécial à dire, puis j'ai pensé au printemps. J'ai trouvé l'hiver très long, surtout le mois de mars qui était nuageux, gris, pluvieux, venteux. Puis là, de voir les bourgeons de mon lilas qui grossissent, puis les tulipes qui sont sorties de terre là, dans la neige. j'ai pas vu de tige encore, mais il y a des belles grandes feuilles. Puis la semaine passée, pendant la fin de semaine, là, j'ai commencé à faire des petits travaux sur le terrain, là, à aller chercher un peu de fatigue dans les muscles. Puis de voir les sourires des gens aussi.
0: Oui.
3: En tout cas, je rends grâce à Dieu d'être toujours vivant, puis d'être plein de bonté envers tout le monde. Et vous à la maison.
0: Merci, Gilles. Vous êtes.
4: Alors, moi, j'ai comme l'impression que le mois d'avril a été le mois de la famille.
0: Ah oui?
4: Oui. Ben, c'était ma fête, mon anniversaire au début du mois d'avril, puis l'anniversaire de deux de mes enfants, le 21 avril, puis le 26 avril. Donc, j'ai eu beaucoup d'anniversaires à fêter dans ma famille. À moi, j'ai 3 enfants. Puis j'ai entrepris aussi, ça c'est un... Je sais pas, ça me le dit, ça me tente de commencer à écrire ma vie. J'ai commencé, j'ai des 3 pages d'écrites, là, moment où j'étais très petite. Là. Puis je m'aperçois que j'ai toujours été, en l'écrivant, je le savais ça, que j'ai toujours été attirée par, par Dieu, par la prière. J'étais un enfant très pieuse, très... j'étais la 13e d'une famille de 14 enfants, alors... Donc, la famille, hein, la famille est importante. Ma famille aussi, il me reste 3 frères et 2 sœurs. Et je prends soin d'eux autres aussi, je les appelle souvent. Je trouve que s'occuper de sa famille, la famille est importante. Ouais. C'est là qu'on a reçu la vie, c'est là aussi qu'on a appris à faire nos premiers pas, comme je dirais. Mm-hmm. Et puis... pour ceux, vous allez dire, il y en a qui vont dire, Louisette, ben, ceux qui n'ont pas de famille, puis qui sont solitaires, tout ça, ils sont tristes quand tu dis ça. Mais moi, je trouve qu'il y a toutes sortes de familles. Puis c'est ça, moi, qui me donne du courage. Puis, Jésus, il disait, on va le lire tantôt, qu'il y avait beaucoup de demeures dans la maison de son père. Ben, il y a beaucoup de familles sur la terre. Moi, j'ai ma famille message. C'est ma famille spirituelle. Hein, les enseignements sur la Bible, j'adore ça. Mm. Et puis, j'ai la famille Foi et Partage, là, maintenant, qui m'ont accepté, puis qui ils ont l'air de m'aimer. Ça fait que c'est une autre belle famille aussi. Alors, il y en a beaucoup de familles. On est réunis ici autour de la table. On est des frères et des sœurs. C'est une petite famille encore. Mm. Alors, moi, j'aime me rappeler que la famille est importante et puis qu'il y a toutes sortes de familles.
0: Oui.
2: Hein? L'Église oui. est une famille.
4: L'Église est une famille aussi. Jésus disait qui sont mes frères, qui sont ma mère. Jésus, il nous ouvrait à des familles nouvelles. Alors, perdez pas courage, là, ceux qui sont sans isolés. Vous avez une famille. Trouvez-vous une famille spirituelle, là. C'est important.
1: Et on est là, nous, à chaque mois.
4: Ben oui, on est là. Petite famille. Oui.
0: Et pour moi, j'ai eu un téléphone hier d'un garçon qui est d'une clinique à Rousseau. Il m'appelle régulièrement. Il s'ennuie, puis il trouve ça difficile. Alors, j'essaie de l'encourager, mais je peux pas en faire plus. Durant la pandémie, j'ai essayé d'aller le voir, mais on m'a fermé les portes à cause du virus. Depuis ce temps-là, mais il m'appelle régulièrement. Fait que, il dit « J'aimerais ça », il dit « Allez, à Foi et Partage ». Fait que je l'ai écouté. Puis à un moment donné, il dit, demain, il dit, Charles, là, il dit, je vais sortir demain. Il dit, je vais pouvoir aller à la messe. Un autre de mes amis qui fait partie de Foi et Partage est allé le chercher, j'imagine, pour l'emmener à la messe. Alors, c'est pas de tout repos, mais il fait de bon cœur. Alors, on voit qu'il y a des gens encore là qui ont... C'est que beaucoup des autres, ça paraît pas, ça se dit pas. Et je pense que cet événement-là s'est produit encore. Je trouve que il y a encore des gens qui aiment. Peu importe qui ils sont. Puis le deuxième point, c'est rare, j'en mets deux, là. C'est l'Esprit Saint, en fait. Faut pas gêner de lui demander de nous éclairer, puis d'éclairer ceux qui nous entourent aussi. Puis c'est automatiquement à 100%, je peux vous le dire, que l'Esprit Saint, si vous lui demandez de l'aide, il va vous répondre à sa façon. Alors, c'était les deux choses ce matin que j'avais à dire.
4: Bravo. C'est beau.
2: Oui.
0: Alors, on va vous présenter la parole d'aujourd'hui. Je vais demander à Louisette de nous en faire la proclamation.
4: Évangile de Jésus-Christ selon Saint Jean. Au chapitre 14, versets 1 à 12. En ce temps-là, Jésus disait à ses disciples, « Que votre cœur ne soit pas bouleversé. Vous croyez en Dieu, croyez aussi en moi. Dans la maison de mon Père, il y a de nombreuses demeures. Sinon, vous aurais-je dit, je pars vous préparer une place. Quand je serai parti, vous préparer une place, je reviendrai. Et je vous amènerai auprès de moi, afin que là où je suis, vous soyez vous aussi. Pour aller où je vais, vous savez le chemin. Thomas lui dit, Seigneur, nous ne savons pas où tu vas. Comment pourrions-nous savoir le chemin? Jésus lui répond, Moi, je suis le chemin, la vérité et la vie. Personne ne va vers le Père sans passer par moi. Puisque vous me connaissez, vous connaîtrez aussi mon Père. Dès maintenant, vous le connaissez et vous l'avez vu. » Philippe lui dit, « Seigneur, montre-nous le Père et cela nous suffit. » Jésus lui répond, « Il y a si longtemps que je suis avec vous. Tu ne me connais pas, Philippe? Celui qui m'a vu a vu le Père. Comment peux-tu dire, « Montre-nous le Père? » Tu ne crois donc pas que je suis dans le Père et que le Père est en moi? Les paroles que je vous dis, je ne les dis pas de moi-même. Le Père qui demeure en moi fait ses propres œuvres. Croyez-moi, je suis dans le Père et le Père est en moi. Si vous ne me croyez pas, croyez du moins à cause des œuvres elles-mêmes. Amen, amen, je vous le dis. Celui qui croit en moi fera les œuvres que je fais. Il en fera même de plus grandes, parce que je pars vers le Père. »

0: Alors, vous êtes toujours à Radio Galilée, à Parole attendue. Nous allons partager cet évangile du jour. Alors, qui passe? Oui, Mario, excuse-moi.
1: Non, j'ai pas d'excuse. C'est-à-dire, c'est juste qu'on parle du Père. Il me semble que c'est la première fois qu'on en parle aussi d'une façon évidente ici. Puis, moi, c'est drôle, dans la famille, je ressemble un peu à mon père. Puis, je veux dire, on remarque aussi dans les familles, tu sais, je dirais la famille Thibodeau, la famille Tardy, tu sais, on a certains critères qui, moi, je dirais l'ADN,
0: oui.
1: ça nous suit dans chacune des familles.
0: Mm-hmm.
1: Puis là, on voit que Jésus nous dit, ben, je voudrais vous présenter le Père, puis ben, le Père, on le connaît pas physiquement, mais il dit, ben, si vous me connaissez, vous connaissez le Père. Fait qu'il nous donne un petit peu une ouverture à découvrir le Père. Amen.
0: Oui, c'est beau, Mario. Gilles?
2: Gilles, à la lecture de ce texte-là, il me semble qu'il y a beaucoup de points qu'on peut relever. Hein? Puis la semaine dernière, on parlait que Jésus était la porte. Hein? Celui qui

0: Je pars vous préparer une place. Une place pour chacun. Une place pour chacune. Puis il y a de nombreuses demeures. Ça m'a toujours intrigué d'entendre cette parole-là. Je me disais, ça, moi, quand je vais être rendu de l'autre côté, d'être sur le bord de la porte, que la porte va fermer en arrière de moi, ça serait suffisant. Mais là, on me dit, il y a plusieurs demeures. Donc, on peut se promener d'une demeure à l'autre aussi pour aller chercher ceux qu'on a aimés, puis rencontrer des anciens voisins, des chums. Là. J'en ai déjà des chums de mon âge là, qui sont décédés, là, puis les retrouver là-bas, là, aller à leur recherche, ou c'est peut-être eux autres qui vont venir m'accueillir aussi. Donc, la porte, le chemin, la maison. Voilà, pour tout de suite.
1: Merci, Gilles.
2: C'est vrai, c'est des images quotidiennes que Jésus prend pour nous parler de réalités invisibles, mais qui nous concernent de proche, parce que c'est l'appel quand on parle de la maison du Père, où on va se retrouver, mais tout l'appel à notre vie éternelle. Puis, ben, c'est à l'approche de sa mort, hein, bien sûr, qui dit que votre cœur ne soit pas bouleversé. De la même manière, ben, nous-mêmes, c'est sûr, quand on envisage ce passage-là, c'est bouleversant. C'est difficile, mais il nous donne tellement une grande espérance, le Seigneur, que notre vraie cité, notre vraie place ultime, ça va être grandiose, elle est là. Puis on se prépare ici bon en fonction de cette demeure-là où on va être dans le Père. Et donc, je remercie le Seigneur parce qu'il nous donne une espérance qui est tellement inouïe, qui est tellement magnifique, qu'on ne soit pas bouleversé. Notre vie, si bon, on est de passage. Puis il y avait Gabriel Marcel qui a écrit un livre qui s'appelle « Homo Viator ». On est des hommes voyageurs.
3: Oui, voilà.
2: On est comme en pèlerinage ici bas. On se promène, on est juste de passage. Donc, des fois, on s'installe un petit peu trop, là, comme si ça allait oui. toujours être ici bas. Mais non, c'est on se prépare pour quelque chose de plus grand encore. Donc, déjà, ben, l'Évangile s'ouvre là-dessus, puis évidemment que ça se passe par Jésus. Croyez en Dieu, croyez aussi en moi. C'est quasiment coup de poing, ça, c'est ouf. Mmh. Pour les apôtres, là, si j'avais été là, ouf. Ils disent, croyez en Dieu, croyez aussi en moi. C'est la même force, là, c'est... Aïe, aïe. C'est fort. Mais on va sûrement en reparler, parce qu'il y a d'autres bouts dans l'Évangile.
1: Ouais, hein?
3: Ah oui, c'est un Évangile qui est très
1: Exact.
3: Riche.
2: Hein? Vraiment.
3: Eh oui. Moi, c'est... On situe cet évangile-là. Jésus, il anticipe sa mort, là. C'est avant sa mort, hein. C'est pas après la résurrection, là. C'est avant sa mort. C'est ça qu'il dit à ses disciples, là, que votre cœur ne soit pas bouleversé. Je pars, là. Je m'en vais. Jésus va les quitter. C'est triste pour eux autres, là. Ils sont tout tristes, là. Puis, ils savent pas trop ce qui va se passer. C'est mystérieux pour eux autres aussi, cette affaire-là. Jésus, un petit gars de Nazareth, hein, sans gloire, sans pauvre, humble. Puis là, il dit qu'il va aller préparer une place, puis qu'on va être avec lui. Puis Jésus, quand il va être arrêté, moi, ça me surprend toujours, il dit, si c'est moi que vous cherchez, laissez-les partir, ceux-là. Je n'ai perdu aucun de ceux que tu m'as donnés. Jésus, il va dire ça dans sa prière, à un moment donné, à la prière. Il va dire, je n'ai perdu aucun de ceux que tu m'as donnés. Je trouve ça émouvant que Dieu nous dit que de ne pas être bouleversé, de croire en lui, de faire confiance malgré toutes les apparences. Ça, c'est difficile. Malgré toutes les apparences qui sont des fois contre nous, contre la vie, contre le monde, contre la guerre, les choses comme ça. Mais non, perdez pas confiance. Je suis là, je suis le guide, je suis le chemin, il va le dire. Le chemin, la vérité, la vie, c'est trois mots. On va peut-être y revenir, mais d'être le chemin, la vérité, là. La vie, c'est quand même, c'est quelque chose de très grand. Puis, ça nous incite à vraiment avoir confiance, en tout cas, à le suivre, lui. C'est pour l'instant.
1: Oui. Alors, couramment, dans la vie courante, on parle de Dieu. Lorsqu'on peut faire des choses, on dit c'est grâce à Dieu. Mais ça sera bon de dire c'est grâce à notre Père. Hein? Parce qu'en fait, on est une grande famille. Hein?

0: Tout le monde sur la terre, on est frères et sœurs de Jésus. Puis il y a une différence, hein? Si c'est très courant qu'on dirait, ben, t'es ma sœur, t'es mon frère, en rapport avec Dieu, en rapport avec le Père, il me semble que ça changerait un petit peu. Il me semble qu'il y aurait peut-être moins de guerre si on se plaçait tous au même pied. On est tous des enfants de Dieu. Puis lorsqu'on prie le Père, bien là, on prie, on demande, en fait, Jésus, c'est son fils. Si c'est Jésus, c'est son fils, on est le frère de Jésus.
1: Oui.
0: Alors, à ce moment-là, dans notre vie courante, là, on peut dire, bien, je suis le frère de Jésus. Je pense qu'on peut, dire ça régulièrement. Puis, au lieu de dire Dieu, bien, moi, je dirais prochainement, dans les années à venir, possiblement que je vais peut-être utiliser le mot Père. Je ne dis pas que Dieu, mais Père le Dieu. Alors, c'est une chose que je vais peut-être utiliser régulièrement à partir de maintenant.
2: Je trouve ça intéressant que tu parles de voir dans l'autre un être aimé de Dieu, parce qu'à ce moment-là, tu peux pas avoir autant d'homicides, puis de féminicides, puis de claques à la gueule, puis de guerre, puis d'abus de toutes sortes, là. Voir dans l'autre un être humain, un frère, une sœur.
1: Oui, c'est...
0: Oui. Puis de leur part, à ce moment-là, l'amour qu'on a envers les autres, probablement que ça vient de notre famille, qui est Jésus et le Père. Sensiblement que ça vient d'être là, définitif. On est tous nés de l'amour, dans le fond. Le Père nous a créés à son image. Puis quand je pense à ça... Et je me dis, ceux qui font du trouble actuellement, ils ont aussi été créés par Dieu. Ils ont une partie du Père dans leur être, dans leur âme, mais qu'ils ne voient pas encore. Alors, c'est ça, je pense, que l'Écriture d'aujourd'hui m'a dit, moi, de regarder plus en profondeur, peut-être, là, qu'est-ce que le Père nous a donné. C'est important, dans le fond, parce qu'on a été formés, il nous a formés à son image. C'est grand, c'est Oh, je ne peux pas le dire, le mot. Mario?
3: Ben, je reviendrai un peu dans la peau des apôtres. Et je pense qu'ils sentent bien qu'il va se passer de quoi. Ils sont tristes. Ils sont en désarroi. Et ça me rappelle, il y a 9 ans, mon père est décédé.
0: Mm-hmm.
3: Et quelques heures avant, quelques jours avant plutôt, il m'appelle, il m'appelle avec l'aide de l'infirmière pour me dire que ça allait pas bien, puis il aimerait ça que je sois assez son chevet pour y tenir la main, tu sais. Mais j'étais à 300 km de là. Et là, à un moment donné, je dis, peut-être les auditeurs aussi, vous avez vécu des situations comme ça, un proche qui est vers la fin, là. Là, c'est mon père, là, tu sais, un peu.
0: Ouais.
3: Et là, tu dis, OK, alors, regardons la chose en face, là, mais la situation s'en vient vers la fin. Puis, là, elle n'était pas toute seule. Maman est à passer en avant.
0: Mm-hmm.
3: Puis, on croit en Dieu. Bien, on va plutôt se préparer à passer l'autre côté. C'est plutôt vrai, que de se plaindre, d'être triste, on va demander qui est notre père.
0: Mm-hmm.
3: C'est ce que je pense qu'on pourrait faire, comme on dit aujourd'hui, là.
0: Oui.
3: Qui est le Père du ciel pour nous?
0: Oui.
3: Amen.
1: Amen. Amen. Puis Jésus y ajoute aussi, moi, ça peut surprendre beaucoup de personnes, ça, là. Personne ne va vers le Père sans passer par moi.
0: Oui.
1: Je recevais une amie cette semaine, justement, à souper avec moi. Puis elle, cette phrase-là, la tourmentait.
0: Ah oui?
1: Elle disait, mais ceux qui n'ont pas connu Jésus, comment qu'ils font pour se sauver? Elle me dit, nul ne va au Père sans passer par moi. À des ceux qui n'ont jamais entendu parler de Jésus. Mais non, même ceux qui n'ont jamais entendu parler de Jésus vont au Père par Jésus, sauf qu'ils ne savent pas. Nous autres, on sait que c'est par Jésus. C'est ça qu'on a apporté le monde, comme tu disais tantôt, nos frères et nos sœurs en humanité, pour que, même s'ils ne connaissent pas Jésus, ils y vont par Jésus. C'est obligatoire. Il est venu sur la terre, son incarnation, c'est ça. Il s'est fait l'un des nôtres, il a marché pour attirer toute l'humanité, pas seulement nous. Mais ça, c'est beau, hein. Là, elle comprend. Elle dit, oh, ouais, tu penses que il est venu, tout le monde le suit sans le savoir. Oui, j'ai dit, il y en a qui le suivent, Jésus, sans le savoir. Nous autres, on est chanceux, on le sait. On a été éveillés à la conscience de qui est Jésus. Mais ça, je trouve ça vraiment plein d'espérance, hein. Jésus, là, moi, quand j'étais petite, on apprenait qu'il est Dieu, où est Dieu, Dieu est partout, ben, il est partout. Ben, il est partout, il est dans ceux qui... Des fois, on pense qu'il ne croit pas. Mais c'est pas vrai, ça. Hein? Il croit en Dieu, puis quoi. Et puis, il veut l'aimer. Il n'y a pas personne dans le monde, dans le monde entier, hein, qui cherche pas l'amour, puis qui cherche pas l'infini. Puis l'infini est en nous. Ça fait que c'est pour ça que moi, je trouve que ça, c'est une parole qui demande à être un petit peu dite, là. Hein? Personne ne va au Père sans passer par moi. C'est vrai. On passe par Jésus. C'est lui le sauveur. C'est lui le rédempteur. C'est lui qui a pris notre vie pour nous donner la sienne. Puis à toute l'humanité. Moi, je la porte, l'humanité. Notre rôle, c'est ça un peu aussi, les chrétiens. De porter toute l'humanité. À l'Eucharistie, par exemple, à l'offertoire, on dit, Père, je t'offre ce monde immense et beau. Ben, on offre le monde. On l'offre avec nous. Alors, c'est notre rôle aussi. C'est comme ça qu'on est des missionnaires aussi.
4: Vraiment.
1: Les gens, ils ne savent pas. Ils n'ont pas besoin de le savoir. Mais Dieu, lui, il sait.
3: mais c'est le fond de ce que tu dis, parce qu'au fond, tu nous fais découvrir que connaissant Jésus, on connaît le Père.
1: Ben oui.
3: Moi, c'est probablement ça. Quelqu'un me connaît va connaître mon Père.
1: oui, certainement. Tu as des airs de famille.
3: Ouais, c'est ça, exactement.
0: oui, c'est sûr. Mais par contre, je pense que étant créé par Dieu, on est des personnes divines aussi. Hein?
1: Ah oui, tout à fait.
0: Jésus nous l'a dit souvent. Hein? On est habité par lui. Puis, chaque personne est importante pour lui. C'est pour ça, en fait, qu'il s'est mis à genoux, laver les pieds de ses disciples. Il a donné beaucoup, beaucoup, beaucoup d'importance à l'humain.
1: Ah, oui.
0: C'est à ce moment-là, pour lui, c'était ça, sa vie, dans le fond.
1: Ouais.
0: Donner sa vie pour nous.
1: Ouais.
0: C'est quelque chose de grand, de grandiose. Alors, nous allons passer à un moment de musique et nous allons revenir tout à l'heure.

0: Alors, vous êtes toujours à Radio Galilée, à Parole attendue. Moi, j'ai une question à vous poser, à mes amis ici, là.
1: Oui.
0: Une personne qui découvre Jésus, qu'est-ce qui se passe? On voit une personne qui a toujours fait du mal, comme on connaît actuellement dans le monde. Puis, à un moment donné, hop, une lumière qui se fait. Il rencontre Jésus dans sa vie. Ça doit être un moment exceptionnel, hein?
2: Oui.
0: Extraordinaire, hein?
2: C'est extraordinaire. Chacun le vit de manière éminemment personnelle et unique.
3: Ouais.
2: Mais je connais des gens qui ont des témoignages de gens qui ont rencontré Jésus de manière vraiment foudroyante.
0: Oui.
2: Il y a eu un avant, puis il y a eu un après.
0: Ah, oui.
2: Le sens de leur vie était comme complètement bouleversé. Ça transfigure tout, tout, tout, tout, tout. Ce qui était auparavant plaisant, attirant, devenait comme les illusions. Tu sais, les mirages.
1: Hein.
2: Oui, les mirages, là, ce qui paraît comme beau, comme désirable,
0: ouais,
2: qui
0: ouais.
2: nous est présenté par le monde, tout d'un coup, tout ça, ça prenait sa vraie... Ils voyaient la vraie valeur de ça, leur vrai visage, et c'était des mirages, en fait. Mm. Puis là, enfin, de pouvoir boire l'eau vive, ils avaient tellement soif, une grande soif, alors de rencontrer Jésus, de se rendre compte de qui il est le chemin, la vérité et vraiment la vie, ça bouleverse tout. C'est comme une bombe nucléaire dans notre vie, mais d'amour. Mais c'est ça, c'est l'amour. C'est qu'on découvre l'amour. On a tellement soif d'être aimé, tu le disais. Hein?
3: Ouais.
2: Mais là, de découvrir que l'amour est la réalité ultime et qu'il vient jusqu'à moi, que ça bouleverse tout.
0: Absolument.
2: Chacun personnellement. Mm.
3: Puis chaque chemin est différent. Hein?
2: Mm.
3: Moi, mon chemin, j'étais élevée dans une famille très croyante. J'étais pieuse quand j'étais petite. Mon Dieu, je vous donne mon cœur. Tu sais, la petite...
0: Ouais.
3: Je la récitais tous les soirs.
2: C'est beau.
3: Mon Dieu, je vous donne mon cœur. Prenez-le, s'il vous plaît, afin que jamais aucune créature ne puisse le posséder. Je récitais ça. Le bon Dieu, il m'a écouté. Faire attention, hein, il nous écoute.
1: Puis il y a probablement d'autres auditeurs qui sont dans la même prière.
3: Oui, on s'était connus, ça. Moi, ma maman me faisait réciter ça tous les soirs. Mon Dieu, je vous donne mon cœur.
1: C'est beau.
3: C'est ça qui est arrivé. Il l'a pris. mais chaque chemin est différent, je veux dire. Moi, mon chemin, ça a été ça. Il n'y a pas eu de cassure foudroyante, comme tu dis, mais j'ai toujours cru, j'étais pieuse, et puis j'ai toujours été attirée par le bon Dieu. Puis je suis allée missionnaire 2 ans en Afrique, puis j'avais 20 ans. Alors, tu sais, ça a marqué ma vie, hein. Puis... Ça fait 30 ans que je donne des cours.
1: Qu'est-ce qui t'a poussé à partir 2 ans en Afrique?
3: Oh, c'est juste parce que j'avais 20 ans, hein, puis quand on a 20 ans, on veut connaître l'aventure, tu sais. Et puis j'avais rencontré une religieuse, j'avais étudié avec des religieuses, puis ils cherchaient des missionnaires laïques avec elle, parce qu'elles étaient cloîtrées, les missionnaires de France, et puis elles cherchaient des filles pour enseigner dans leurs écoles. Alors, moi, je me suis intéressée à ça, puis je suis allée en Afrique. Voilà.
0: Wow.
3: 2 ans, en Côte d'Ivoire.
0: C'est beau.
3: Alors, chaque chemin est différent. Hein?
0: Ouais, ouais.
3: Moi, ça a été ça. Mm-hmm. J'ai toujours approfondi. Puis, je pensais que j'étais rendu bien loin, mais on n'est jamais rendu loin.
0: Non.
3: C'était infini, la recherche. C'est ça. Il ne faut pas penser, oh, je suis arrivée là. Je suis assez bonne, j'arrête là.
2: On est jamais,
3: en chemin. Jamais. C'était...
1: Oui, puis il y a des appels auxquels on ne s'attend pas, puis
0: non.
1: Ça nous fait grandir encore plus dans notre foi.
3: Ouais.
1: À un moment donné, quand tu dis Louisette, Gilles, le lundi, il y a un partage évangélique là, sur Zoom, puis j'ai embarqué dans ça, puis je me sens bien.
0: Oui.
1: D'abord, t'es bien accepté par tout le monde, c'est pas long qu'il se crée des liens.
3: Ouais.
1: Puis la même chose ici à Radio Galilée, là.
3: Ouais.
1: Si je suis là, c'est parce que j'ai été appelé à.
3: Ouais.
1: J'ai été invité à venir partager ce que je porte dans mon cœur, puis mes préoccupations.
4: Une journée, t'es bien content que tu viennes.
1: Ouais.
3: C'est beau parce que Jésus, il nous relance tout le temps vers des nouvelles découvertes. Parce que le mot demeure, là, ça ne veut pas dire la maison où tu restes pour toujours. En grec, ça fait référence à une auberge.
4: Oh, mon Dieu.
3: Ouais, donc c'est une halte, tu ne restes pas là.
4: Ah, OK.
3: Tu te vas plus loin. Il y a beaucoup de demeures dans la maison de mon père. Il y a beaucoup d'auberges. Il y a beaucoup, mais tu vas pas aller, tu vas toujours aller plus loin. Tu vas pas, peut-être passer même de demeure en demeure, je sais pas. Là, Sainte-Thérèse d'Avila, elle disait ça. Là. Mais t'es jamais arrêté. T'es jamais figé à quelque part. Tu disais ça, tu vois aussi, Marie-Sol. Hein?
4: Ben, c'est ce qui donne la vie, c'est la relation.
3: Ben voilà. Ouais.
1: Ça veut dire que rendu au ciel, on continue à prier, puis étudier, à grandir dans la foi, dans l'adoration. Puis...
3: Ah oui, moi je crois, moi.
0: Il y a une quinzaine de jours, il y a des gens qui sont allés dans l'espace. Hein, ils ont,
3: ben oui.
0: Ils ont vu quelque chose qu'ils n'avaient jamais vu. C'est exceptionnel. Puis là, je me posais la question, après ça, qui a créé le monde? Là, on en découvre une partie, là. Mais des milliards d'années, Dieu existe depuis le début. Alors, à ce moment-là, on recherche des choses qu'il a faites. Mais est-ce qu'on pense réellement que ça a été créé par Dieu, toutes ces choses-là? Un matin, je regardais les oiseaux dans les branches, là. C'est superbe, hein, d'avoir créé la nature. Je pense qu'il y a des gens qui passent des moments difficiles, là, qui avaient la possibilité de s'arrêter, de relaxer, puis de laisser faire les moments difficiles, puis de regarder qu'est-ce qui se passe dans la nature. Ce sera déjà une grosse facilité pour comprendre pourquoi je suis rendu là.
3: Ouais.
0: Pourquoi je dérive par un autre bord. Alors, c'est des choses ça nous permet, dans le fond, de dire, ben là, oui, c'est vrai, il faut que je m'arrête là, ça va trop vite, mon affaire, là. Je vais penser à prendre du temps pour moi, là. Je sais pas ce que vous en pensez, là, oui, Marisol.
2: Ce qui est spécial, c'est que Dieu qui a créé tout l'univers qui nous dépasse complètement, ben il est le même qui nous a créés, nous, chacun, personnellement. Mmh. Puis, il nous aime pas de loin, là. C'est comme du haut du ciel, puis là, moi, j'étais un petit point, là, en bas, là. Non. Il est proche. Et justement, mais par Jésus, même quand on ne le sait pas, il demeure en nous. Ouais. Il se dit, c'est le même Dieu, là, qui a créé tout cet univers visible. Bien, il m'a créé, moi. Il vous a créé, vous, chacun, personnellement. Et il vous a voulu aimer. Puis, à ce moment-là, ben, on ne peut pas faire autrement que de s'abandonner parce que, comme on dit, on est conduit par des chemins, des fois, qu'on n'aurait pas choisi.
3: Ouais.
2: Qu'on n'aurait pas nous-mêmes dit, oh, oui, je vais passer par là. On se fait des plans dans notre tête. Des fois, ça se passe autrement. Puis, des fois, ça vient nous déranger. C'est humain. Mais Dieu, lui, il a sa conduite sur chacun de nous. Fait qu'on peut vraiment s'abandonner à lui puis se laisser conduire par la main. Il prend le chemin qu'il faut pour le plus grand bien de chacun, chacune. Alors, c'est grandiose, hein, ce que le Seigneur fait. C'est beau.
0: C'est parce que, connaissant la nature, connaissant qu'est-ce qu'il a fait, c'est grandiose. Puis qu'il nous permet, nous, de regarder ça. Hein. Il nous le dit, là. Il est tellement grand qu'on ne peut pas imaginer jusqu'à quel point.
4: Mais imaginez en plus aussi qu'il nous a dit, c'est des œuvres extraordinaires, mais vous autres, vous en faire de plus grandes.
0: Mm-hmm. Oui.
3: C'est vrai.
4: Wow.
0: Mm.
3: C'est vrai, on en fait de plus grandes. Lui, il n'a jamais parlé à Radio Galilée. Nous autres, on peut. Il était juste en Galilée à son petit groupe, là. Il n'y avait même pas de haut-parleur. Ah. Puis nous, on peut. Hein.
4: On parlait à travers le monde, dans Radio Galilée, c'est diffusé à travers le monde.
3: Tout à fait.
4: Wow.
3: C'est plus grand, c'est vrai, Jésus nous l'a dit.
0: Mais il sert de nous autres, hein? Il sert de nous autres un peu. Il veut qu'on fasse quelque chose aussi, là. Pour rester chez nous.
4: Il nous a donné la vie, puis nous autres, il nous permet, comme parents, de donner la vie aussi.
0: Oui, c'est bon. Exact.
2: De montrer le Père.
4: Montrer le Père.
2: Ça, en quelque sorte, de faire comme Jésus, puis c'est ce que ça me dit, ce que vous partagez, là, tu sais, d'imiter Jésus pour montrer le Père. Vraiment, dans ses œuvres. Le laisser faire en même temps, à travers nous autres. Le laisser faire. Parce que c'est lui qui agit, en fin de compte. Hein? Il dit, sans moi, vous ne pouvez rien faire.
3: Moi, je rêve du jour où quelqu'un va me rencontrer puis elle va dire à son ami après, « Hey, j'ai vu le bon Dieu un matin. » Je rêve de ce jour.
4: Mais ça arrive des fois, je veux dire, quelqu'un qui est surpris, tu dis, « Oh, mon Dieu! »
3: Ça, c'est une autre chose.

0: Alors, vous êtes toujours à Radio-Galilée, à Parole attendue. Et je vais demander à mon ami Gilles de faire la proclamation de l'Évangile d'aujourd'hui.
1: L'Évangile de Jésus-Christ selon saint Jean, chapitre 14, versets 1 à 12. En ce temps-là, Jésus disait à ses disciples, « Que votre cœur ne soit pas bouleversé. Vous croyez en Dieu, croyez aussi en moi. Dans la maison de mon Père, il y a de nombreuses demeures. Sinon, vous aurais-je dit, je pars vous préparer une place. Quand je serai parti vous préparer une place, je reviendrai, et je vous emmènerai auprès de moi, afin que là où je suis, vous soyez vous aussi. Pour aller où je vais, vous savez le chemin. » Thomas lui dit, « Seigneur, nous ne savons même pas où tu vas. Comment pourrions-nous savoir le chemin? » Jésus lui répond, « Moi, je suis le chemin, la vérité et la vie. Personne ne va vers le Père sans passer par moi. Puisque vous me connaissez, vous connaîtrez aussi mon Père. Dès maintenant, vous le connaissez et vous l'avez vu. » Philippe lui dit, « Seigneur, montre-nous le Père, cela nous suffit. » Jésus lui répond, « Il y a si longtemps que je suis avec vous et tu ne me connais pas, Philippe. Celui qui m'a vu a vu le Père. Comment peux-tu dire, « Montre-nous le Père? » Tu ne crois donc pas que je suis dans le Père et que le Père est en moi? Les paroles que je vous dis, je ne les dis pas de moi-même. Le Père qui demeure en moi fait ses propres œuvres. Croyez-moi, je suis dans le Père et le Père est en moi. Si vous ne me croyez pas, croyez du moins à cause des œuvres elles-mêmes. Amen, amen, je vous le dis. Celui qui croit en moi fera les œuvres que je fais. Il en fera même des plus grandes parce que je pars vers le Père. »
0: Alors, je pense que le Père nous fait un grand cadeau, hein, pour le voir dans nos œuvres, dans notre travail, dans notre vie. Alors, ça, c'est exceptionnel, hein. Je regarde dans le domaine qu'on voit des fois à la télévision, comme dans le sport, je vois des joueurs faire des signes de quoi, puis à chaque fois qu'ils font quelque chose de bon, ils ont les mains vers en l'air, puis là, ils remercient. Moi, ça me fait penser que les autres aussi, à un moment donné, ils doivent croire un petit peu là, lorsqu'ils font ce geste-là, quand ils sont en silence, puis qu'ils prient là, pour qu'est-ce qui va s'en venir. J'imagine qu'ils doivent croire, ces gens-là, ou ça fait partie du spectacle.
2: C'est le Père qui est en moi, il fait ses œuvres. Moi, je me dis, le Père, il a demeuré en Jésus, mais Jésus, il dit que le Père va demeurer en nous aussi. Oui. Je réfléchis. Quelles œuvres le Père fait en moi? Ben, peut-être ça, justement, faire juste un signe de croix avant de commencer un hockey, là, quelque chose comme ça. Oui. C'est le Père qui fait en nous ça, qui le fait en nous, pas à notre insu, mais il nous donne comme une espèce de... pas d'intuition aussi, mais en tout cas, pas un commandement non plus, mais en tout cas, on sait qu'il faut le faire. C'est ça qu'il faut faire. Et c'est le Père qui le fait en nous, hein. Le Père qui demeure en moi fait ses propres œuvres. Puis Jésus, il dit qu'on est maintenant dans le Père avec l'Esprit-Saint, alors. Puis même, on fait des œuvres plus grandes, c'est vrai. On peut atteindre plus de monde. Au temps de Jésus, c'était limité à son petit monde à lui, là.
0: Oui.
2: Puis nous, on peut atteindre beaucoup de monde. On est vraiment, on fait, c'est vrai.
3: International.
2: Oui. Mais parce que à cause de Jésus, il y a du Père qui est en nous. C'est beau.
3: Mais au fond, qu'est-ce que Jésus propose de faire? C'est d'aimer.
2: Oui.
3: C'est de donner le goût aux autres d'aimer. Puis c'est encore d'aimer.
2: Faire confiance.
3: Oui. L'aimer, ça commence par la confiance.
2: Ah, tout à fait. Puis toi, tu fais confiance. Là, dans ta maladie, tu fais confiance. Oui. Au bout, là. Tu sais. C'est ça, les œuvres de Dieu en toi. On les voit. On les voit, Mario?
3: Mais c'est ça un peu indirectement le témoignage. Je veux dire, on parle pas, comme Jean-Claude me disait, là, t'es avec les enfants. on témoigne, on parle pas, là, je veux dire, on est présent, puis je pense qu'il y a quand ils ont des moments plus sombres, ils nous appellent. Donc, je veux dire, c'est parce qu'ils savent qu'il y a une source à quelque part qui nous fait en sorte qu'on garde cette sérénité-là, puis ce désir peut-être même de la vie éternelle, tu sais. Ou du moins d'avoir la signification que on vieillit, là. Puis c'est une réalité. Mais on a aussi cette espérance de devenir jeune dans la vie éternelle.
0: Il y a quelque chose que Dieu met en nous, là, qui nous permet d'avoir l'amour envers les autres. Sans cet cadeau-là qu'il nous fait, là, la vie sera difficile, hein. Si on n'avait pas d'amour dans notre vie, là. J'en connais des gens, là, un couple en particulier, là, qui ont. Malheureusement, ils n'ont pas beaucoup d'amour dans leur vie. Mais un jour, ça va arriver. Ce couple-là va connaître l'amour que Dieu leur donne. Mais là, actuellement, là, ce couple-là, là, je peux dire que c'est l'enfer, hein, pour eux autres. C'est le vrai mot en enfer. Ouais. Mais ils vont connaître mieux à un moment donné, c'est sûr. Sûr.
3: Et c'est un peu comme, faire suite à ce que tu mentionnes, c'est qu'hier, j'allais porter l'Eucharistie à quelqu'un, puis mon épouse me disait, mais pourquoi tu y vas? Il est capable d'aller à l'église, hein? Capable d'aller au marché, il doit être capable d'aller à l'église. Hein? Mais je n'avais pas trop quoi y répondre. Ah. Mais, je veux dire, j'étais un peu agressif parce que je vais essayer de défendre ma cause. Mais, je veux dire, après, j'ai regardé ce qui se passe. Cette personne-là, peut-être croyante un peu, mais là, elle devient de plus en plus croyante. Puis son mari et son fils, on sent, je veux dire, que la foi se développe au point tel que j'ai un site Internet, puis elle va l'enrichir de choses extraordinaires. Ah, bon. Donc, tu dis... Il faut aimer sans condition.
0: Exact.
3: Sans condition, ça veut dire pas de jugement.
0: Non, non.
3: Et c'est l'amour qui va faire que la personne se développe et va avoir le goût. Même à ma grande surprise, avant les Pâques, elle a dit, je vais aller faire mes Pâques. Je l'ai vu à l'église, moi, aller au sacrement du pardon.
0: Ah, c'est exceptionnel, hein? Il y a des gens qui, à un moment donné, ils voient la lumière, ça, là. Enfin. Il y en a qui se disent ça, hein.
3: Mais c'est l'amour qui transforme nous et qui transforme l'autre.
0: Oui. Parce que il y en a des gens qui ils ont des vies très, très, très difficiles, hein. Ça n'arrête pas.
3: Ouais.
0: À un moment donné,
3: ils courent après le diable.
0: C'est ça, exactement.
3: Ou Dieu court après les autres.
0: Ouais, absolument.
1: Et le Seigneur est patient aussi.
0: Ah oui.
1: Ouais. Je me reconnais dans Philippe là, qui dit « Montre-nous le Père. Montre-nous le Père. » C'était longtemps ma préoccupation, ça.
0: Oui.
1: Dieu le Père. C'est qui Dieu le Père? Puis Jésus, il dit toujours « Si tu me vois, tu vois le Père. » Maintenant, je le vois, mais ça m'a pris des années. Puis ça fait pas longtemps que je vois le Père quand je vois Jésus, là. Dans les textes. C'est réjouissant. J'espère que vous, à la maison, là, vous êtes pareil, là, que vous êtes capable de percevoir dans chaque personne Dieu le Père. Comme vous voyez Jésus en chacun, vous devriez aussi voir le Père. Celui qui nous appelle, qui nous tend les bras, qui veut nous prendre sur son cœur pour nous consoler dans nos peines et nous taper dans le dos quand on fait bien. Là.
0: Absolument.
4: Si on ne le voit pas, ben de demander à le voir, d'avoir ce désir-là de le voir, de lui confier, tu disais au début, hein? Bon, quand on demande à l'Esprit-Saint de venir, 100%, il agit. Ben, puis d'ailleurs, Jésus l'a promis, il a dit, si vous demandez l'Esprit-Saint, hein? Ben, on peut demander pour nous-mêmes, mais pour les autres aussi, parce que des fois, il passe à côté, comme les disciples, ils voyaient Jésus, puis là, ben, Philippe, il dit, montre-nous le Père. Ben, il dit, ben, voyons, ça fait longtemps que tu es avec moi, tu me vois. Tu n'as pas vu le Père. Mais on peut passer à côté de la présence de Dieu puis ne pas la voir. Donc, d'avoir l'Esprit-Saint qui nous ouvre le regard pour le reconnaître là où il est, puis d'y voir Jésus, de croire en lui et par Jésus de voir le Père. Donc, on a tendance à chercher des révélations célestes, hein, de la gloire, puis c'est un peu ça, la question, c'est comme ça que je la comprends, du moins la question de Philippe, hein, montre-nous le Père, comme on fait une révélation céleste. Puis, en fait, Dieu s'est incarné, donc il est présent dans un homme, dans la personne de Jésus. Donc, il était sous leur regard, puis il ne voyait pas nécessairement, mais d'avoir les yeux pour vraiment le reconnaître, la réalité s'ouvre. Mmh. C'est la même réalité, mais là, tout d'un coup, pouf, elle s'ouvre. Ouais. C'est ouf.
2: C'est comme les disciples d'Emmaüs, hein, qu'on a fait avec eux il n'y a pas longtemps. Mmh. Leurs yeux s'ouvrirent en chemin.
4: C'est vrai.
2: Puis ils le reconnurent, là, la fin.
1: Ça prend la résurrection pour vraiment embarquer dans ça.
2: Oui, ça prend le monde de la résurrection, bien sûr.
0: Il ne faut pas oublier que Jésus aussi est venu dans le monde comme homme, avec Marie.
2: Avec Marie.
0: C'est quelque chose aussi, ça. Il s'est fait homme pour sauver le monde. Quelque chose.
3: Et ça, c'est le fun, parce que là, maintenant, c'est concret. Tu sais, avant dans l'Ancien Testament, ben, Dieu, le Père, était...
0: Oui.
3: C'était la guerre, c'était la brutalité, c'était la correction. Tandis que là, Jésus a dû montrer que comment on peut vivre en Dieu en étant humain.
0: Oui.
3: Et je ne peux pas demander mieux que ça. Là. Moi, un témoignage, là, ça n'est un super témoignage.
0: Ça n'est super, oui.
2: Puis, comme tu dis, Marion, en général, on se fait une fausse idée de Dieu, du Père. Ah. On pense que c'est un maître, on pense que c'est un tyran, on pense que c'est un... Qui est même dans eux qui pensent qu'il nous veut du mal. Mm-hmm. Ça va jusque-là, là. Mm. Mais on a besoin d'être éduqué là-dedans aussi, de savoir que Dieu, c'est un Père. Il nous donne la vie, hein. Je suis le chemin, la vérité et la vie, disait Jésus. Mais le Père, là, il veut nous donner la vie en abondance. Donc,
3: c'est pour ça qu'il faut implorer souvent l'Esprit Saint pour qu'on puisse comprendre puis agir avec lui. Hein.
2: Qu'il nous fasse comprendre qui est vraiment le Père. Que... Puis d'être en relation avec lui, hein, connaître là, dans la Bible. On sait bien maintenant que le mot connaître, ça ne veut pas une connaissance intellectuelle, là. C'est une connaissance intime. Hein. Je connais Dieu, connaître. Moi, je t'ai fait le mot, le connaître. Je suis né avec lui. Donc, il est ma vie, il fait partie de ma vie.
0: Absolument. Ouais.
2: Puis il est ma vie, de toute façon. Mais la vie, je ne me laisse pas donner à moi-même.
1: Puis il a pris la peine de créer l'humanité. Il aurait pu se contenter de la nature.
3: Hein,
1: les animaux, les plantes.
2: Il y avait des anges.
3: Il y avait du monde en masse. Mais
1: quand il a vu l'être humain aussi, il a dit « Cela est très bon. »
0: Oui.
2: C'est beau, hein?
3: Il aurait pu dire « Cela est très beau. »
2: Apparemment, les anges étaient jaloux, hein, parce que Dieu nous aimait tellement. Les anges, ils disaient à Dieu, voyons donc, ils vont te trahir, ils vont te trahir, ils vont te délaisser, ils vont te... Mais Dieu, il ne peut pas s'empêcher d'aimer, donc...
3: Ils avaient raison, mais en plus, comme tu dis, ils nous aimaient tellement que... Ouais. C'est comme un enfant, je dis, quand tu éduques un enfant, il peut avoir prêt à l'adolescence, aller dans des directions que tu ne veux pas, mais tu l'aimes pareil.
2: Ah oui, tu l'aimes encore plus.
3: Encore plus.
2: Quasiment. Ben,
3: tu t'occupes plus de lui encore.
2: Oui, parce que c'est
0: vrai. Faut pas couper le courant, comme on dit.
2: Oui, pour rester branché.
0: Il nous reste quelques minutes. J'aimerais savoir si vous avez un mot à dire pour d'ici la prochaine fois sur l'Évangile ou... Qu'est-ce que vous pensez que ça serait bon de savoir?
3: Moi, j'aurais une petite prière à faire. J'ai crié, là. Seigneur Jésus, toi qui es le visage du Père, ouvre mes yeux pour reconnaître ta présence dans ma vie. Fais-moi entrer dans ton cœur pour que mes gestes, mes paroles et mes choix prolongent ton œuvre dans le monde. Apprends-moi à prier en ton nom. Dans la vérité, la confiance et l'amour, que ma vie glorifie le Père comme la tienne l'a glorifié. Amen.
4: Amen.
0: Marie-Sol, qu'est-ce que tu pourras dire?
4: C'est difficile de parler après une si belle prière. Vraiment que... Ben, je désire que durant les temps à venir, ben, que je vois de plus en plus le Père agir dans l'autre, puis le voir... Puis essayer de le laisser agir en moi, d'être un instrument le plus possible. Alors, je dirais ça aussi.
0: Alors, on a besoin de 2 minutes.
2: Quand on est en voyage, on a besoin d'un guide.
3: Ouais.
2: Quand on va tout seul en voyage, on se perd, on erre dans des chemins qui nous mènent nulle part. On a besoin d'un guide. Alors, dans notre voyage, dans cette vie, vers le Père, ben, on a besoin d'un guide. Puis ce guide-là, c'est Jésus. C'est vraiment Jésus. On marche dans ses pas, il nous réconforte, puis il nous protège bien plus qu'on le pense, parce qu'on ne le voit pas. Mais il nous protège, puis il nous réconforte, puis voilà.
0: Gilles.
1: Avoir confiance.
0: Oui.
1: Avoir confiance en Jésus qui nous guide, qui il veut absolument qu'on passe par lui pour aller vers le Père.
0: Absolument, oui. Oui.
1: Le suit aveuglément.
0: Exact. Alors, moi, je voulais juste rajouter, soyons heureux.
2: Ah, oui, c'est beau.
0: Hein?
2: C'est vrai.
0: Soyons heureux d'avoir Jésus dans notre vie, le Père dans notre vie, l'Esprit-Saint.
3: Amen.
0: Un des gros cadeaux.
4: Oui, c'est puis tout le
1: cours. Tu remercies
4: céleste.
1: Qui, là?
0: Ben là, je vais remercier un ami Yannick Caron, qui est à Technique, ici, là. Ah, c'est un...
3: C'est
0: un grand, grand technicien.
1: C'est notre ange.
0: C'est notre ange. Puis la musique, ben, c'est Jacqueline. Jacqueline Sanson. Alors, c'est 2 personnes qu'on a besoin pour faire l'émission.
2: Voilà.
0: Si tu n'es pas là, ben, on n'aura pas d'émission. Alors, merci Yannick.
4: Un grand merci.
0: Merci beaucoup.
2: Soyons heureux, comme
1: à la prochaine.
3: À la prochaine.
4: Merci à vous à la maison d'être là.
1: Oui, merci.
3: Soyez heureux.
2: Oui, soyez heureux.

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Reine du ciel, réjouis-toi, Alléluia. Car celui que tu as mérité de porter, Alléluia, est ressuscité comme il avait dit, Alléluia. Prie Dieu pour nous, Alléluia. Vierge Marie, exulte et réjouis-toi, Alléluia. Car le Seigneur est vraiment ressuscité. Alléluia. Père, toi qui as réjoui le monde par la résurrection de Jésus, ton Fils, notre Seigneur et notre Frère, fais, nous t'en prions, que par Marie, sa Mère et notre Mère, nous goûtions les joies de la vie éternelle. Nous te le demandons par ce même Jésus, ton Fils, notre Seigneur. Amen. Alléluia.

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C'est un écho direct à l'évangile de Matthieu au chapitre 25. 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

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Tous les deux sont soudés par le cœur. On le voit bien aujourd'hui, un peu partout, sur les routes du monde.

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Ce sont les sentiments du Cantique des Cantiques, dont saint Jean de la Croix indique, de manière poétique, que c'est l'âme qui cherche l'amour du bien-aimé et le trouve.

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Ô pardon! Notre humanité peut-elle encore libérer, faire sortir de prison celles et ceux qui aspirent au pardon ?

Inématov. Un titre hébraïque. Il s'agit de la parabole de l'enfant prodigue.

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Les enfants. Le royaume de Dieu appartient à ceux qui le ressemblent, dit Jésus. L'enfant est un être inachevé.

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Dieu, mon Dieu. Inspiré directement des psaumes, il s'agit de la respiration profonde de l'âme qui désire la communion avec Dieu.

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Bonjour, chères auditrices, chers auditeurs, et bienvenue à cette émission portant sur Pierre dans les Actes des Apôtres. Pour ceux et celles qui aimeraient nous suivre avec votre Bible, nous serons aujourd'hui au chapitre 3 des Actes des Apôtres. Alors, nous nous sommes laissés, lors de la dernière émission, en pleine Pentecôte, alors que Pierre, après avoir parlé en langue, c'est-à-dire dans une langue qui est compréhensible pour annoncer l'Évangile avec les 11 apôtres, lui et les 11, ça fait 12, et il a fait un long discours pour proclamer le mystère du Christ, ce qu'il a fait, la manière dont il est mort, sa résurrection, et pour lancer un appel à la conversion. Il annonçait sous l'action de l'Esprit-Saint que cette conversion, elle serait offerte à tous ceux que Dieu voulait bien appeler. Et on va voir dans le reste des actes comment Dieu veut appeler toutes les nations à suivre son Fils. Alors, on pourrait dire que lors de la dernière émission, nous avons vu comment Pierre, accompagné des 11, a pris la parole. Cette fois-ci, dans les Actes au chapitre 3, nous allons voir comment nos amis Pierre et Jean, ceux-là même qui avaient été envoyés par Jésus dans l'Évangile pour préparer le dernier repas de Jésus, alors Pierre et Jean ne seront pas nécessairement agissant en parole, mais cette fois, ils vont agir en action. Alors, je vous lis d'abord les trois premiers versets du chapitre 3 des Actes. J'utilise la traduction de la liturgie. Pierre et Jean montaient au temple pour la prière de l'après-midi à la 9e heure. On y amenait alors un homme, infirme de naissance, et que l'on installait chaque jour à la porte du temple, appelée la Belle Porte, pour qu'il demande l'aumône à ceux qui entraient. Voyant Pierre et Jean qui allaient entrer dans le temple, il leur demanda l'aumône. Et je m'arrête ici pour faire quelques commentaires. Alors d'abord, c'est intéressant de voir que Pierre et Jean montent au temple pour la prière de l'après-midi. Ça veut dire que tout en étant de bons chrétiens, c'est même eux qui sont, on les appelle pas chrétiens encore, mais ils sont les disciples du Christ, les figures de proue de l'Église naissante, ils continuent de garder leurs habitudes juives de prière. Ils montent au temple pour prier. Et il y avait une prière, ceux et celles qui sont familiers avec la liturgie des heures, vous savez que la 9e heure, c'est ce qu'on appelle l'heure de nonne, 3 heures de l'après-midi, il y avait plusieurs heures de prière, c'était une heure importante, et sans doute ici, Luc fait référence à cette heure de la prière où Zacharie, le père de Jean-Baptiste, était entré dans le temple pour offrir l'encens. Et là arrive, on est donc témoin de Pierre et Jean qui montent vers le temple, et on arrive à un autre mouvement, on amenait alors un homme infirme de naissance et on l'installait à la porte du temple. Alors ici, la première chose à noter, c'est que quand on est un homme infirme de naissance, dans la mentalité juive du temps, on est considéré comme un pécheur. Si on est malade, c'est parce qu'on a fait un péché ou quelqu'un d'autre le fait pour nous avant qu'on vienne au monde. Si jamais vous voulez savoir ce que Jésus en pense, je vous invite à lire l'Évangile de Jean au chapitre 9, qui est la guérison de l'aveugle né. Ce qui est intéressant, c'est que ce mouvement de cet homme, il s'arrête avant de pouvoir entrer dans le temple, mais le fait que Pierre et Jean, d'une part, et cet homme se rencontrent, ça arrête, du moins temporairement, le mouvement de Pierre et de Jean vers le temple. Et ça rappelle un autre épisode de l'Évangile de Luc, après la naissance de Jésus, 40 jours après la naissance de Jésus, Joseph et Marie étaient montés au temple avec l'enfant Jésus pour présenter Jésus à son père, pour présenter Jésus au temple. Et voici que
il y avait un autre, hein, Siméon, qui était envoyé pour rencontrer. On lui avait dit qu'il ne mourrait pas avant d'avoir vu le Messie de Dieu. Il est envoyé par l'Esprit et il rencontre Joseph et Marie et il prend l'enfant dans ses bras. Alors, c'est un rappel. On voit qu'on est encore dans les commencements et que Luc se plaît à faire des liens avec cela. Et bien entendu, notre ami, il demande l'aumône. Qu'est-ce qui se passe? Je continue en lisant les versets 4 à 8a, c'est-à-dire la première moitié du verset 8. Alors, Pierre, ainsi que Jean, fixa les yeux sur lui et il dit, « Regarde-nous. » L'homme les observait, s'attendant à recevoir quelque chose de leur part. Pierre déclara, « De l'argent et de l'or, je n'en ai pas, mais ce que j'ai, je te le donne. Au nom de Jésus-Christ le Nazaréen, lève-toi et marche. » Alors, le prenant par la main droite, il le releva. Et à l'instant même, ses pieds et ses chevilles s'affermirent. D'un bond, il fut debout et il marchait. Alors, c'est le premier miracle accompli par Pierre et Jean dans les Actes des apôtres. Et c'est un miracle qui était très, très, très important parce que Pierre dit « Lève-toi », il utilise le même verbe que Luc avait utilisé pour dire la résurrection. Ce qui veut dire que cet homme, paralysé depuis la naissance, remis debout, vient, d'une certaine manière, être conformé au Christ. Il vit une expérience de résurrection. Bien sûr qu'il n'était pas mort, mais il passe d'un état où il était incapable de bouger, incapable d'entrer dans le temple, on devait le conduire, puis on ne lui permettait pas d'entrer dans le temple à cause de son état de pécheur, le voici, d'une certaine manière, du moins symboliquement, relevé, ressuscité. Et on verra ce que cela va produire après la pause.

Alors nous sommes de retour. Nous avons vu comment Pierre et Jean, qui n'avaient pas d'argent, ont donné à cet homme qui était à la porte, à la belle porte du temple, ce qu'ils avaient. Ils ont relevé, au nom de Jésus, cet homme qui était, depuis sa naissance, incapable de marcher. Et pour la première fois de sa vie, cet homme va maintenant entrer dans le temple, parce qu'à cause de son handicap, il était considéré comme pécheur, il ne pouvait pas entrer dans le temple. Alors, relisons à partir du chapitre 3, verset 8b, c'est-à-dire la deuxième partie du verset 8. Luc écrit « Entrant avec eux dans le temple, il marchait, il bondissait et louait Dieu. » Et tout le peuple le vit marcher et louer Dieu. On le reconnaissait, c'est bien lui qui était assis à la belle porte du temple pour demander l'aumône. Et les gens étaient frappés de stupeur et désorientés devant ce qui lui était arrivé. Alors, lors de l'événement de la Pentecôte, qu'on a raconté lors de la dernière émission, nous avions vu que le bruit fait par le vent et le feu qui était descendu sur les apôtres avait attiré toute une foule de Juifs. Ici, la foule de Juifs, elle était déjà là dans le temple. C'était l'heure de la prière, à 3 heures de l'après-midi, il y avait foule. Et le fait de voir cet homme qu'on reconnaissait comme l'infirme crée à nouveau un rassemblement autour de Pierre, accompagné de Jean. Et Luc nous dit que l'homme ne lâchait plus Pierre et Jean, de sorte que tout le peuple accourut vers eux au portique de Salomon. Et Luc ajoute, les gens étaient stupéfaits. Alors, le fait d'être stupéfait, c'est quelque chose de positif. C'est la même attitude que les gens avaient devant l'enseignement de Jésus, devant les miracles qu'il accomplissait dans l'Évangile. Donc, on voit finalement que non seulement cet homme a été configuré à la personne du Christ en étant relevé, ce qui symbolise la résurrection, mais Pierre et Jean continue l'œuvre de Jésus, ou plutôt c'est lui qui, à travers son Esprit-Saint, continue son œuvre à travers eux. Et on se retrouve dans une situation qui est similaire à celle qu'on avait au jour de la Pentecôte, une grande foule qui est stupéfaite, qui se demande ce qui s'est passé, mais cette fois-ci, ce n'est pas seulement à cause de ce que les apôtres disent, mais à cause de ce qu'ils ont fait. Et ce sera l'occasion du deuxième discours missionnaire de Pierre adressé au peuple juif. Rappelons simplement que dans ces discours, il y a normalement 6 étapes. Première étape, un exorde de circonstances. Deuxième étape, on rappelle le ministère de Jésus. Troisième étape, on rappelle les conditions dans lesquelles Jésus est mort. Quatrième étape, nous affirmons solennellement la résurrection de Jésus. Cinquième étape, on donne des explications qui éclairent par l'Écriture la signification de la résurrection de Jésus. Et sixième étape, on annonce une possibilité de rémission des péchés à tous ceux et celles qui vont accueillir le message de la bonne nouvelle de la résurrection. Et c'est exactement ce que Pierre va faire maintenant. Il va faire son deuxième discours. Nous sommes au chapitre 3, verset 12. « Voyant cela, il interpella le peuple. « Hommes d'Israël, pourquoi vous étonnez? Pourquoi fixer les yeux sur nous? Comme si c'était en vertu de notre puissance personnelle ou de notre piété que nous lui avons donné de marcher. » Alors, je m'arrête là pour donner un peu d'explication. Cette insistance sur les yeux fixés, d'abord, ça rappelle le moment de l'ascension où les apôtres avaient les yeux fixés vers le ciel et où l'ange leur avait dit « Pourquoi gardez-vous les yeux fixés vers le ciel? Jésus va revenir, vous avez autre chose à faire. » Ça rappelle également
la manière dont le premier miracle de Pierre et de Jean s'est accompli. Quand ils ont commencé à parler à cet homme infirme maintenant guéri, ils lui ont dit « Regarde-nous ». Et ici, ils sentent que les yeux de tous sont fixés sur eux et ils disent « Pourquoi fixer les yeux sur nous ?» Et ils commencent par dire « Ça ne dépend pas de nous si cet homme a été guéri ». Mais cette insistance sur le regard, elle nous rappelle un autre épisode de l'Évangile, l'épisode où Pierre a renié Jésus par trois fois. C'est au moment où une femme le regardait fixement que Pierre avait commencé à renier Jésus. Et non seulement cela, mais Pierre, après avoir renié Jésus trois fois, et c'est le seul évangéliste qui nous rapporte ce petit épisode, Jésus n'était pas encore entré dans la maison, il était dans la cour lui aussi, et il avait entendu Pierre le renier à trois reprises. Et Luc dit ceci, « Se retournant, le Seigneur posa son regard sur Pierre. » Alors, ce jeu du regard là, qui est présent dans ce texte, il nous invite, me semble-t-il, à garder à l'esprit tous ces épisodes où il y a eu un regard. D'abord, le reniement de Pierre, où il s'est fait regarder par cette femme, et c'est le même verbe qui est utilisé. Ensuite, le fait que Jésus l'ait regardé, ce qui lui a permis de se retourner et de devenir le premier témoin de la résurrection. Le fait que c'est une invitation à regarder, regarde-nous, que s'est ouverte la parole de Pierre qui a permis à cet homme de relever. Tout cela nous met sur une piste importante pour comprendre ce qui va se passer dans le reste du discours. Pierre commence ensuite par rappeler l'événement de la résurrection. Le Dieu d'Abraham, d'Isaac et de Jacob, le Dieu de vos pères, a glorifié son serviteur Jésus. C'est l'annonce de la résurrection au verset 13. Nous allons voir la suite du discours après cette courte pause.

Alors, nous sommes de retour. Nous nous sommes laissés au moment où Pierre a solennellement annoncé la résurrection. Au chapitre 3, verset 13 des Actes, le Dieu d'Abraham, d'Isaac et de Jacob, le Dieu de nos pères, a glorifié son serviteur Jésus. Et ici, il y a un trait caractéristique de ce deuxième discours qu'on ne retrouve pas dans les autres discours. C'est ce qui suit. Je suis toujours au verset 13, Pierre qui dit à ceux qui l'écoutent et qui le regardent, alors Dieu a glorifié son serviteur, Jésus, alors que vous l'aviez livré. Vous l'aviez renié en présence de Pilate qui était décidé à le relâcher. Vous avez renié le saint et le juste, et vous avez demandé qu'on vous accorde la grâce d'un meurtrier. Alors, c'est la seule fois où Pierre va accuser le peuple d'avoir renié Jésus. Et il le dit deux fois. Non seulement le peuple a renié, comme Pierre, mais de plus, comme Judas, le peuple a livré Jésus. C'est une accusation surprenante parce que quand les disciples d'Emmaüs avaient raconté à Jésus qu'ils ne reconnaissaient pas encore ce qui s'était passé, il avait dit « Comment l'ont livré nos grands prêtres et nos chefs? » Il n'avait pas parlé du peuple. Mais on se rappellera que dans la Passion, Pilate s'était adressé au peuple et qu'eux avaient crié haut et fort « Crucifie-le, crucifie-le ». Et leur clameur gagnait en violence, nous dit Saint-Luc. Pilate prononça qu'il fut fait droit à leur demande. De sorte que pour l'évangéliste Luc, le peuple a bel et bien une part de responsabilité dans la mort de Jésus. Et déjà, dans son discours de la Pentecôte, Pierre avait dit à ses auditeurs, « Vous, Juifs, et vous tous qui résidez à Jérusalem, » il avait dit ceci, « Vous avez supprimé Jésus en le clouant sur le bois par la main des impies. » Et il terminait son discours en disant « Que toute la maison d'Israël le sache donc avec certitude, Dieu l'a fait, Seigneur et Christ, ce Jésus que vous avez crucifié. » Alors, déjà dans le premier discours, il avait souligné la culpabilité du peuple. Ici, ce qui est nouveau, finalement, c'est que Pierre, dans la manière dont il reproche au peuple sa responsabilité dans la mort de Jésus, il se fait proche d'eux. Il signale à deux reprises que le peuple a renié Jésus, tout comme lui, Pierre, avait renié, pas seulement deux fois, mais trois fois. Comme Pierre a renié trois fois, le peuple a demandé trois fois à Pilate la mort de Jésus. Dans la deuxième partie de son discours, Pierre se fait plus proche encore du peuple, puisqu'il appelle ses interlocuteurs « frères ». Au verset 17, il dit « d'ailleurs, frères ». Et à ses frères juifs, Pierre veut maintenant offrir la chance d'opérer la même expérience qu'il a eue, le même retournement. Écoutons ce verset. Là, j'ai fait un petit saut là, parce que je n'ai pas le temps de lire tout le discours. Je suis au chapitre 3, verset 17. Pierre qui dit ceci, « D'ailleurs, frères, je sais bien que vous avez agi dans l'ignorance, vous et vos chefs. » Alors, c'est intéressant qu'après leur avoir dit deux fois, « vous avez renié, vous avez livré », il continue de les appeler « frères ». Contrairement à Pierre, qui, à l'heure du reniement, savait qui était Jésus, les auditeurs de Pierre pouvaient, eux, invoquer leur ignorance pour dire « non coupable ». Mais l'ignorance, pour un juif, n'est pas une excuse. Elle peut être un péché, surtout si elle est la conséquence d'une négligence de l'étude de la loi. Et Pierre continue au verset 19. « Convertissez-vous donc et tournez-vous vers Dieu pour que vos péchés soient effacés. » Alors ça, c'est normal, hein? C'est la fin du discours, une invitation à la conversion et une promesse de pardon des péchés de la part de Dieu. Ce qui est nouveau ici par rapport à Acte 2, c'est que Pierre sait
personnellement de quoi il parle. Il a lui-même fait l'expérience de se repentir et de se convertir. De sorte que tous ces liens qui sont faits entre le reniement de Pierre et l'épisode qu'on est en train de lire, d'abord le regard, ensuite le fait que deux fois Pierre accuse le peuple d'avoir renié Jésus, ça nous invite à lire comme deux côtés d'une même médaille ces textes. De sorte que ce relèvement par Pierre de l'infirme, c'est amorcé pour Pierre par un regard de Jésus et il s'est poursuivi dans une marche de l'intérieur à l'extérieur de la cour de la maison du grand prêtre. Ça, c'était l'expérience de Pierre. C'est le même relèvement qui est proposé par Pierre au peuple. On pourrait traduire ainsi l'offre faite au peuple par Pierre. Si maintenant vous vous convertissez, si vous vous retournez pour reconnaître Jésus comme prophète et serviteur, alors vous obéirez à Moïse et aux prophètes et vous ferez partie du peuple rétabli, de ce nouveau peuple de Dieu qui a été commencé avec le choix des 12. Pierre dit en quelque sorte à ses auditeurs, « Vous pourrez, comme cet homme entièrement guéri, entrer dans le temple, accomplir votre service de témoignage au milieu des nations, être le chemin par lequel la bénédiction de Dieu les atteint. » Telle est la mission qui fut confiée aux 11 et à ceux avec eux par Jésus ressuscité, à la fin de l'Évangile de Luc. Et je vous lis ici l'Évangile de Luc, chapitre 24, versets 46 et 47. « Ainsi il est écrit, dit Jésus ressuscité, que serait proclamé au nom du Christ le repentir en vue de la rémission des péchés à toutes les nations, à commencer par Jérusalem. » Alors, on a déjà un discours de Pierre, le jour de la Pentecôte, quelques jours plus tard, un miracle de Pierre, et dans ces deux cas, c'est véritablement le début de la résurrection pour ceux et celles qui croient en Jésus, la naissance d'un nouveau peuple de Dieu qu'est l'Église.

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